0: par expérience que notre réussite est un don de Dieu. Il nous appartient toutefois d'en cultiver tous les ingrédients avec patience et persévérance. Au pied de mon immeuble, une vigne sauvage avait été plantée. Elle devait couvrir les murs exposés aux tags, et apporter de la verdure au béton. Mais pendant 2 ou 3 années, cette vigne, pleine de promesses, est restée rachitique. On m'a dit que le chargé d'entretien ne l'arrosait presque jamais. Tout a changé lorsque des tuyaux furent installés et les pieds des vignes reçurent quotidiennement leurs gouttes d'eau. C'est fantastique. Ce qu'une goutte d'eau qui tombe au bon endroit, au bon moment et régulièrement peut faire. Non seulement elle maintient la plante en vie, mais elle la fait grandir. Aujourd'hui, les murs ont changé de couleur, le verre est de mise et avec lui, la vie. J'espère qu'il en sera de même pour tous ceux qui liront ou réécouteront ces 218 chroniques. Alors n'oublie pas, Dieu, qui veut ta réussite et ton bonheur, t'accompagnera tous les jours de ta vie. C'est sa promesse. Aie confiance et tu réussiras.
1: Cette chronique de John Graz est extraite de son livre « Réussir en 2 minutes chrono » aux éditions Vie et Santé.

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1: Nous arrivons à notre dernière chronique sur le thème de la réussite. Alors je voudrais vous remercier pour votre fidélité, mais aussi pour vos encouragements. Et je voudrais aussi remercier Jérémy qui était à la régie durant toutes ces chroniques. À l'origine de ces chroniques, il y a un livre écrit lorsque j'étais le responsable du département de la jeunesse de mon église au niveau européen et africain. Le titre de ce livre est « Réussir sa vie ». Il a été traduit en une dizaine de langues, il a été imprimé, réimprimé plusieurs fois. Donc, le livre lui-même est le produit d'une série de conférences que j'ai données un peu partout, en Europe, en Afrique, en Amérique, en Asie même, à la radio aussi, au cours de congrès de jeunesse, mais aussi dans les collèges, dans certaines universités, devant des étudiants, des professeurs, des familles, aussi devant des enfants. Et alors, plutôt que de faire de nouvelles impressions de ce livre, j'ai proposé à mon éditeur une formule de texte court, introduit par un texte biblique et conclu par une citation et un encouragement. Le livre est disponible aux éditions Vie et Santé. Son titre, Réussir en 2 minutes chrono. Il a été tout de suite très bien reçu et à partir des textes, j'ai enregistré 218 chroniques pour la radio et le site Espoir Média. Alors pourquoi de courtes chroniques quotidienne. J'aime, pour commencer ma journée, lire une pensée suivie d'un court commentaire qui m'encourage et me donne envie de vivre le jour nouveau comme un cadeau de Dieu, comme une grande aventure. Je crois, par les promesses de la Bible et par expérience, que notre réussite est un don de Dieu. Il nous appartient toutefois d'en cultiver tous les ingrédients avec patience et persévérance. Au pied de mon immeuble, une vigne sauvage avait été plantée. Elle devait couvrir les murs exposés aux tags, et apporter de la verdure au béton. Mais pendant 2 ou 3 années, cette vigne, pleine de promesses, est restée rachitique. On m'a dit que le chargé d'entretien ne l'arrosait presque jamais. Tout a changé lorsque des tuyaux furent installés et les pieds des vignes reçurent quotidiennement leurs gouttes d'eau. C'est fantastique. Ce qu'une goutte d'eau qui tombe au bon endroit, au bon moment et régulièrement peut faire. Non seulement elle maintient la plante en vie, mais elle la fait grandir. Aujourd'hui, les murs ont changé de couleur, le verre est de mise et avec lui, la vie. J'espère qu'il en sera de même pour tous ceux qui liront ou réécouteront ces 218 chroniques. Alors n'oublie pas, Dieu, qui veut ta réussite et ton bonheur, t'accompagnera tous les jours de ta vie. C'est sa promesse. Aie confiance et tu réussiras.
0: Cette chronique de John Grass est extraite de son livre « Réussir en 2 minutes chrono » aux éditions Vie et Santé.
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0: Marie-Pierre Lamy, bienvenue au micro de Un air de famille.
1: Merci.
0: Je rappelle que vous avez une formation en psychothérapie et que vous êtes aussi aumônier de prison. Je vous remercie de nous rejoindre régulièrement au micro d'Un air de famille. Vous venez donc nous parler ici et aborder surtout des questions qui concernent le couple dans la vie quotidienne. De quoi allez-vous nous parler aujourd'hui ?
1: De l'argent.
0: L'argent dans le couple ?
1: De l'argent dans le couple.
0: C'est une source de conflit ?
1: Oui, oui, malheureusement, le couple ne vit pas d'amour et d'eau fraîche, quand même un peu, mais il faut aussi un peu d'argent. Et c'est vrai que c'est une source de conflit. Parce que l'un travaille, l'autre ne travaille pas, l'un gagne un excellent salaire et l'autre un salaire plus modeste. Alors qu'est-ce qu'on fait donc de la gestion de cet argent ? Alors je crois qu'au départ, c'est vraiment un sujet de conversation qu'il faut avoir, parce qu'après, la situation, on peut difficilement la changer. Alors voilà, est-ce qu'on met l'argent en commun ? Qu'est-ce que ça veut dire l'argent en commun ? Quel argent ? Est-ce qu'on économise ? Est-ce qu'on a des projets ? Mais comment on vit le quotidien ? Est-ce que moi, qui ne travaille pas, j'ai de l'argent de poche ? Moi, le concept argent de poche, ça me fait un peu bondir. Mais voilà, comment on va fonctionner ? Alors, il est évident que le couple va pouvoir évoluer au cours des années, parce qu'il y en a peut-être un qui travaille aujourd'hui, demain il ne travaillera pas, enfin voilà. Mais en attendant, la situation est ainsi. Et que fait-on pour gérer cet argent du couple ? Alors d'abord, est-ce que l'argent appartient au couple ? Est-ce que si l'un d'entre nous gagne un plus gros salaire, est-ce que c'est que son travail ? Alors il mettra une participation, quoi, il participera dans le couple, il mettra, imaginons, 75% de son salaire dans le couple, mais qu'est-ce qu'il fait des autres pourcents ? Est-ce que c'est pour lui tout seul ? Ou bien est-ce que c'est un projet ? Alors c'est vraiment une source de conflit. Moi qui ne travaille pas, alors qu'est-ce que je fais ? Je peux pas avoir des petites joies ? Si je veux m'acheter quelque chose d'extraordinaire, il faut que je te demande la permission ? Ou bien on fait un plan ensemble, on se dit, voilà, chacun on a le droit à tant d'argent pour le mois, on peut s'acheter des petites affaires, et puis pour le quotidien, on a besoin de mettre tant de côté. C'est vraiment pas évident.
0: Donc ça nécessite un vrai dialogue autour de cette question.
1: Ah oui, oui, un vrai dialogue. Hein. Parce que imaginez que vous achetiez une voiture. Vous imaginez le budget que c'est une voiture. Hein.
0: Oui, oui, alors... j'imagine très bien.
1: Oui. Alors, ça veut dire que les vacances vont peut-être tomber à l'eau. Alors là, il y a vraiment des décisions qu'on peut pas prendre tout seul. Et on peut pas modifier le budget, c'est-à-dire à un moment on avait attribué tant d'argent pour acheter, je sais pas moi, un meuble, un lit, une chambre, et maintenant l'un des deux dit bon ben non, ben moi je veux faire autre chose avec cet argent-là. Alors c'est vraiment une source de conflit. Et puis après il y a aussi la prise en charge. Aujourd'hui on sait très bien que les foyers sont endettés.
0: Mmh.
1: Alors, on peut vivre d'une manière endettée parce que ce sont des choses qui sont réparties sur l'année. Mais est-ce qu'on a envie de vivre de cette manière-là ? Est-ce qu'on a envie d'abord d'acheter des choses qui sont pas forcément importantes pour le foyer ? Et puis, ce qui est important, ben, on va se débrouiller pour le payer, comme l'électricité, comme le téléphone, le loyer. Il est évident que quand on commence un couple, on n'imagine pas tout ça.
0: Oui.
1: Ah, on pense qu'on va bien s'en tirer, qu'on aura de l'argent. Eh ben non, c'est pas comme ça. Je serai pas toujours à la maison, moi, parce que je suis une femme. Ou bien j'aurais besoin de dépenser quand même de cet argent qui rentre à la maison. Ce qui est incroyable aussi, c'est que dans les couples, souvent, un des deux conjoints ne se rend pas compte, et c'est souvent l'homme, de ce que représentent les courses aussi. Le quotidien, on en a parlé donc du quotidien. Le quotidien coûte cher aussi, parce que c'est de la nourriture tous les jours.
0: Mmh.
1: C'est du brosse à dents, c'est du papier toilette, c'est du lave-vitre, ce sont des draps, des oreillers, une couette pour l'hiver. Et tout ça, c'est de l'argent et parfois...
0: Des petites crèmes pour les bobos.
1: Et oui, tout ça. Et bien sûr aussi des choses qui nous font plaisir, un parfum de temps en temps. Et c'est vrai que si un des deux se sent très frustré et voit l'autre dépenser un argent inconsidérable, ça crée un sentiment d'infériorité. Alors, comment gérer l'argent ? Ben, en fait, il n'y a pas de recette. Autant de couples, autant de gestion d'argent, donc à chacun de trouver un bon fonctionnement pour que chacun ait une place respectée.
0: Marie-Pierre Lamy, est-ce que vous avez un mot de la fin pour terminer cette chronique ?
1: Oui, et ben voilà, il y aura toujours des conflits à propos de cet argent. Donc l'amour ne sera pas absence de conflits, mais comment, dans nos conflits, je lui montre que je l'aime.
0: Marie-Pierre Lamy, merci beaucoup pour votre partage à ce micro. On se retrouve bientôt pour une prochaine chronique. Au revoir.
1: Au revoir.

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0: suis assez doué pour oublier ce genre de choses. Pas la date, mais j'ai tellement de choses en tête que le jour même, j'oublie complètement. Donc, ma femme, la veille, m'a fait bien comprendre que ça allait être son anniversaire.
1: Petit signe,
0: on en a discuté auparavant qu'on n'allait pas faire de fête, rien de spécial, parce que c'est pas un chiffre rond, donc voilà.
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3: Carla, est-ce que tu aurais une promesse qui est tirée de la Bible? On est là dans cette chronique autour des promesses de la Bible. Quelque chose qui est en lien avec le thème du jour?
4: Alors justement, on vient de parler de fardeau, de quelque chose qui s'accroche à nous. C'est vrai que la culpabilité, des fois, elle est comme une ombre qui est là, vraiment accrochée à nous. On repense à ce qu'on aurait dû faire, à ce qu'on aurait dû parler, ou pas parler. Et même quand tout le monde semble avoir oublié, nous, on se rappelle encore. Et puis, j'ai cherché un peu de promesses et puis j'ai retrouvé une qui, pour moi, ça m'a fait sens. Et elle se trouve dans le livre de Psaume 103, du verset 10 à 12, et dit comme ça. « Et il ne nous traite pas selon nos péchés. Il ne nous punit pas selon mon iniquité. Autant les cieux sont élevés au-dessous de la terre, autant sa bonté est grande pour ceux qui le craignent. Autant l'Orient est éloigné de l'Occident, autant il éloigne de nous nos transgressions. » Vous entendez, il ne nous traite pas selon nos fautes. Et puis, Dieu ne garde pas un registre pour nous faire payer où tout est enregistré, tout ce qu'on a fait. Il choisit de nous aimer avec une grâce démesurée. Et c'est ce que tu as. Et c'est toi qui, des fois, n'arrive pas à oublier. Et lui, il a déjà éloigné aussi loin que possible. Là, c'est écrit « De l'Orient à l'Occident, c'est l'infini. » Alors, pourquoi continuer à porter un fardeau que Dieu lui-même a déjà déposé loin de toi? Aujourd'hui, je crois et j'ai choisi de croire en cette promesse. Et toi, tout n'est pas défini, tout n'est pas ma faute pour son pardon. Donc, et toi, cher auditeur, je te partage avec toi cette promesse pour déposer ta culpabilité envers lui.
3: Amen. Et c'est drôle, ça me fait penser ce que tu dis à une vidéo que j'ai trouvée des fois sur les réseaux sociaux qui montre deux hommes en blanc qui sont dans un genre de salle toute blanche, toute parfaite, et puis ils vérifient l'accès au paradis. Alors, y a une file de gens qui attendent avec leur dossier à la main, le dossier de leurs bonnes et leurs mauvaises actions. Et l'un après l'autre, ils se présentent devant ces deux hommes. Ils remettent les fameux dossiers, donc plus ou moins gros en fonction des péchés et des bonnes actions sur Terre. Et puis ces deux hommes lisent le dossier et invitent le pécheur à se tenir sur une grande balance du ciel qui a deux gros marqueurs. Alors en vert, les bonnes actions, en rouge, les mauvaises.
1: Ah,
3: et puis selon le poids, vers où je vais tendre, quoi. Est-ce que ce sera le paradis ou pas du tout? Et évidemment, ça tombe tout le temps du côté des mauvaises actions, parce qu'une seule mauvaise action ne convient pas. La Bible dit, le salaire du péché, c'est la mort. Et puis finalement, on se rend compte qu'à ce moment-là, quand les gens ont choisi Jésus, il y a Jésus qui débarque comme ça et qui dit « mais il est avec moi », alors tout le monde se dit « ah, il est avec Jésus celui-là », qu'importe la taille du dossier, d'un coup, ça devient plus tout à fait important. Et puis ces deux hommes demandent à Jésus de monter sur cette balance. C'est plus l'homme qui doit grimper sur cette balance,
1: Jésus à la
3: place. C'est Jésus. Et évidemment, quand Jésus monte sur cette balance, eh bien, c'est ouvert, tout va bien, et Jésus accompagne cet homme dans le paradis. Je trouve que c'est hyper intéressant, et ça nous montre vraiment, comme tu disais, ce Jésus qui ne nous traite pas selon nos fautes, mais qui, par son amour, vient payer le prix et nous offrir une vie avec un peu moins de culpabilité, etc. quoi. C'est chouette.
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3: Carla, est-ce que tu aurais une promesse qui est tirée de la Bible? On est là dans cette chronique autour des promesses de la Bible. Quelque chose qui est en lien avec le thème du jour?
4: Alors justement, on vient de parler de fardeau, de quelque chose qui s'accroche à nous. C'est vrai que la culpabilité, des fois, elle est comme une ombre qui est là, vraiment accrochée à nous. On repense à ce qu'on aurait dû faire, à ce qu'on aurait dû parler, ou pas parler. Et même quand tout le monde semble avoir oublié, nous, on se rappelle encore. Et puis, j'ai cherché un peu de promesses et puis j'ai retrouvé une qui pour moi, ça m'a fait sens. Et elle se trouve dans le livre de Psaume 103, du verset 10 à 12, et dit comme ça. Et il ne nous traite pas selon nos péchés. Il ne nous punit pas selon mon iniquité. Autant les cieux sont élevés au-dessous de la terre, autant sa bonté est grande pour ceux qui le craignent. Autant l'Orient est éloigné de l'Occident, autant il éloigne de nous nos transgressions. Vous entendez ? Il ne nous traite pas selon nos fautes. Et puis, Dieu ne garde pas un registre pour nous faire payer où tout est enregistré, tout ce qu'on a fait. Il choisit de nous aimer avec une grâce démesurée. Et c'est ce que tu as. Et c'est toi qui, des fois, n'arrive pas à oublier. Et lui, il a déjà éloigné aussi loin que possible. Là, c'est écrit « De l'Orient à l'Occident, c'est l'infini. » Alors, pourquoi continuer à porter un fardeau que Dieu lui-même a déjà déposé loin de toi? Aujourd'hui, je crois et j'ai choisi de croire en cette promesse. Et toi, tout n'est pas défini, tout n'est pas ma faute pour son pardon. Donc, et toi, cher auditeur, je partage avec toi cette promesse pour déposer ta culpabilité envers lui.
3: Amen. Mais c'est drôle, ça me fait penser ce que tu dis à une vidéo que j'ai trouvée des fois sur les réseaux sociaux qui montre deux hommes en blanc qui sont dans un genre de salle toute blanche, toute parfaite, et puis ils vérifient l'accès au paradis. Alors il y a une file de gens qui attendent avec leur dossier à la main, le dossier de leurs bonnes et leurs mauvaises actions, et l'un après l'autre ils se présentent devant ces deux hommes. Ils remettent les fameux dossiers, donc plus ou moins gros en fonction des péchés et des bonnes actions sur terre. Et puis ces deux hommes lisent le dossier et invitent le pécheur à se tenir sur une grande balance du ciel qui a deux gros marqueurs. Alors en vert, les bonnes actions, en rouge, les mauvaises.
1: Ah,
3: et puis selon le poids, vers où je vais tendre, quoi. Est-ce que ce sera le paradis ou pas du tout ? Et évidemment, ça tombe tout le temps du côté des mauvaises actions, parce qu'une seule mauvaise action ne convient pas. La Bible dit, le salaire du péché, c'est la mort. Et puis finalement, on se rend compte qu'à ce moment-là, quand les gens ont choisi Jésus, il y a Jésus qui débarque comme ça et qui dit « mais il est avec moi ». Alors tout le monde se dit « ah, il est avec Jésus celui-là ». Qu'importe la taille du dossier d'un coup, ça ne devient plus tout à fait important. Et puis ces deux hommes demandent à Jésus de monter sur cette balance. C'est plus l'homme qui doit grimper sur cette balance, c'est Jésus. Et évidemment, quand Jésus monte sur cette balance, c'est tout vert, tout va bien, et Jésus accompagne cet homme dans le paradis. Je trouve que c'est hyper intéressant, et ça nous montre vraiment, comme tu disais, ce Jésus qui ne nous traite pas selon nos fautes, mais qui, par son amour, vient payer le prix et nous offrir une vie avec un peu moins de culpabilité, etc. quoi. C'est chouette.
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2: Bienvenue à notre post-it spécial 10 commandements. Est-ce que tu as l'impression que Dieu nous demande beaucoup de choses? On est en train d'étudier les 10 commandements et c'est vrai que ça peut donner cette impression. Mais j'aimerais te montrer quelque chose aujourd'hui qui montre peut-être le contraire avec notre 4e commandement. Il se trouve en Exode 20 et versets 8 jusqu'à 10. Nous dit ainsi le texte. Souviens-toi du sabbat pour en faire un jour sacré. Pendant 6 jours, tu travailleras et tu feras tout ton ouvrage. Mais le 7e jour, c'est le sabbat pour le Seigneur, ton Dieu. On avait déjà vu 4 choses. En fait, aujourd'hui, on va voir 4 choses, mais il y a 3 qu'on a déjà vues auparavant. La première chose, c'est que Dieu ne veut pas qu'on tombe dans les pièges des idoles. La deuxième chose, c'est qu'il faut apprendre à faire confiance dans l'invisible. La 13e chose, le Seigneur aimerait qu'on puisse apprendre à le connaître. Mais aujourd'hui, le Seigneur nous dit juste « repose-toi ». Avant, il nous disait de faire des choses et maintenant, il te dit qu'il ne faut rien faire. Et c'est vrai que c'est quand même un commandement très intéressant. Le Seigneur dit « écoute, moi je ne vais rien te demander, je vais surtout demander de rien faire ». Dieu est l'architecte de notre corps et c'est vrai qu'il sait exactement qu'on a tous besoin de repos. On a certains cycles qu'il faut respecter avec le sommeil, mais même avec le travail qu'on fait dans la semaine, c'est toujours bien d'avoir au moins un jour de repos. Mais avec une telle imposition de la part de Dieu, on pourrait se dire « on n'a pas besoin de nous imposer le repos, tout le monde aime se reposer ». Mais la réalité, c'est que le Seigneur nous comprend complètement et profondément. Il sait que même si tout le monde est d'accord sur l'idée qu'on doit se reposer, tous les jours, toutes les semaines, on va toujours prendre le repos qu'on a besoin. C'est pas anodin que le burn-out est la maladie de nos jours et augmente de plus en plus. Parce que notre vie a changé d'une façon que c'est difficile à s'arrêter. C'est difficile à trouver un moment pour prendre soin de notre corps. C'est déjà la première chose. Mais le texte ne nous dit pas qu'on devrait prendre un sabbat pour notre corps. Le texte dit qu'il faut prendre ce sabbat pour Dieu. Et c'est intéressant que Dieu nous dise « Écoute, moi je sais déjà que tu veux toujours travailler, tu vas vouloir toujours faire des choses, alors je te mets un jour qui c'est vraiment stop. Tu vas rien faire. Et là, puisque tu n'auras rien à faire, tu auras un rendez-vous privilégié avec moi. » Est-ce que tu as ce rendez-vous privilégié avec le Seigneur? Pourquoi pas prendre le sabbat qui est écrit sur la Bible à sérieux? Parce que j'en suis sûr qu'il n'y aura pas un seul chrétien dans tout ce monde-là qui ne serait pas béni pour une journée entière avec le Seigneur. C'est la réflexion sur le 4e commandement.
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0: j'ai plus peur. Je crois que je n'aime pas souffrir, ça c'est clair. La vie elle est fragile, on peut partir d'un jour à l'autre. Et vraiment, rester centré sur quelque chose qui est essentiel. Pour moi, c'est ma foi en Dieu qui est essentielle et qui me donne un sens à cette vie et au service que je veux rendre aux âmes.
1: Nous devons qu'on nous fasse une place, même si on n'aime pas trop l'évoquer. Aujourd'hui, dans cette histoire, on parle de la mort. Avec nous, Francis et Martine Bosser, un couple d'Alsaciens qui dirigent.
2: La musique allait de soi. J'ai commencé le conservatoire quand j'ai eu 6 ans. J'ai grandi avec et ça a toujours été quelque chose de très agréable, de très beau dans ma vie. Ça n'a jamais été un fardeau, ça n'a jamais été un poids. Et c'est vrai qu'aujourd'hui, me dire que c'est mon job, mais en plus, je le fais vraiment au service de l'Église, oh, moi, je trouve ça super. Je suis comblée.
3: Bonjour, vous aurez droit à quelques notes de musique aujourd'hui dans C'est vous l'histoire. C'est la musicienne et chanteuse Alexia Rabé que nous accueillons aujourd'hui. La musique, elle est tombée dedans quand elle était petite. Les caméras de télévision ont avidement captivé l'image de cette éblouissante jeune femme lors de la 3e édition de l'émission The Voice en France. Ça l'a propulsée sur le tapis rouge de la célébrité. Depuis, Alexia n'a plus quitté la scène en suivant son propre chemin, un chemin où résonnent tour à tour les notes de son piano et de son rire en cascade. C'est vous l'histoire, Christine Raymond est allée rencontrer Alexia Rabé à Genève, la célèbre cité de Calvin. Un lieu bien trouvé car le protestantisme fait partie intégrante du parcours de la jeune musicienne.
2: Alors donc moi je suis d'origine malgache et donc mes parents sont malgaches jusqu'à aux origines de la terre, presque. Et donc c'est vrai que je suis née dans un milieu en fait où l'église, où Dieu a toujours eu sa place puisque mes parents sont protestants depuis pareil plusieurs générations et où la musique aussi a toujours eu sa place puisqu'en fait du côté de ma mère notamment je suis issue d'une lignée de facteurs d'orgue. Donc du coup le clavier, que ce soit l'orgue, que ce soit le piano, c'est un peu une tradition, je dirais plutôt un bel héritage dans la famille. Donc l'église, la musique, ça a toujours, sont toujours deux composantes qui ont été présentes en fait dans ma vie, mais depuis que je suis toute petite. Milieu social, bon, je suis née en France, milieu, je vais dire lambda. C'est vrai que j'ai quand même eu la chance de naître dans un foyer où on a rarement manqué de ce dont on avait besoin. Mes parents ont toujours été très affectueux, très très entourants, très aimants. Je suis enfant unique, donc c'est vrai que ça peut parfois laisser penser qu'il y a un côté ultra choyé. Ça n'a pas forcément été le cas, je pense. Mais c'est vrai que j'ai quand même eu la chance, voilà, d'arriver au monde dans un environnement, je pense en tout, assez équilibré.
3: Alors, il y a d'un côté la musique, qui, on a bien compris, fait partie de ta vie depuis très très longtemps. Mais au niveau des études et de l'orientation d'un métier, tu es juriste.
2: Ouais.
3: On ne choisit pas ce métier-là par hasard. Qu'est-ce qui a motivé ce choix-là au départ ?
2: Alors en fait, quand j'étais au lycée, c'est vrai que j'avais pas forcément d'orientation de carrière très particulière. Je pense que c'est plus l'exercice intellectuel en fait dans le milieu du droit qui m'intéressait beaucoup. Ce côté très tourné vers la démonstration, vers l'argumentation qui moi me plaisait beaucoup. Donc je suis entrée en fac de droit un peu par hasard, sans vraiment savoir si ça allait me plaire ou pas. Je voulais faire de l'éco, je me suis rendu compte que j'étais absolument pas faite pour faire de l'économie. Les maths et moi, les sciences dures, c'était juste incompatible. Donc, et puis, c'est vrai qu'au fur et à mesure de mes études, ça m'a beaucoup plu et j'ai continué dans cette voie-là. Il se trouve que j'ai fait partie de la vague d'étudiants qui étaient spécialisés dans une discipline juridique en particulier, donc le droit social, donc tout ce qui touche au droit du travail, etc. Donc, c'est vrai que très naturellement, il y a un chemin qui s'est fait et c'est un chemin qui m'a beaucoup plu aussi. Donc, après tout, voilà, faire des études, je pense que c'est bien, ça permet aussi d'apprendre à formuler sa pensée et c'est utile, quel que soit le métier auquel on se destine plus tard.
3: Alors, on passe de juriste à la musique. Tout quitter pour la musique qui pourtant était déjà présente à ce moment-là.
2: Ouais.
3: Est-ce qu'il y a eu un élément qui a fait que le pivot est devenu opérationnel en fait?
2: Alors en fait, il y a plusieurs éléments qui sont intervenus et je dirais de manière assez étonnamment providentielle. La première chose, c'est que bon, je m'épanouissais vraiment dans un environnement professionnel qui était vraiment très très bien. Bon, dans le milieu du droit, surtout dans les gros cabinets comme ça, en général, c'est un milieu assez requin. Les gens sont, il faut quand même le dire, hein, c'est un milieu qui est très très très tourné vers l'argent, vers voilà, il y a un côté quand même assez jungle. Bon, moi j'ai eu la chance de travailler dans un environnement humain qui était quand même vraiment favorable et épanouissant, ce qui est pas forcément la généralité, hein, faut quand même le dire. Voilà, j'avais une carrière qui était bien établie, une stabilité professionnelle, financière qui était déjà là, donc c'est vrai que c'était très très bien. Et pourtant, je savais déjà en entamant ce type de carrière que j'aurais peut-être pas forcément l'envie de perdurer là-dedans pendant 10 ans. Je suis partie à Boston, à Berklee College of Music, et donc j'ai fait un programme de spécialisation en jazz vocal. Et alors là, c'est vrai que partir pendant plusieurs semaines, on fait de la musique 7 jours sur 7, 24 heures sur 24, on se pose pas la question de savoir est-ce qu'il y aura un studio de répétition de libre. C'était enfin, être plongé comme ça dans un univers où la passion, ça devient le job, ça devient les devoirs, ça devient toute la vie de tous les jours, tout le temps. On rentre à Paris, on se retrouve dans son bureau, c'est vrai que c'est un peu le choc. Et ça aussi, ce séjour à Boston, ça a vraiment fait un déclic en fait. Et je me suis dit, bon, il y a peut-être des ouvertures, c'est compliqué, mais bon, qui ne tente rien n'a rien. Et bon, il se trouvait qu'aussi, d'un point de vue plus personnel, j'avais pas forcément d'attache particulière. Donc j'avais quand même une certaine liberté au niveau de mon calendrier, de mon agenda, de pouvoir faire ce choix de vie aussi, en me disant que les risques étaient assez limités. Me dire, bon, je voulais tenter la chose, si ça marchait tant mieux, si ça marchait pas, c'est pas grave, j'avais toujours le moyen de me retrouver à un autre poste dans un autre cabinet, et au moins je n'aurais pas eu le regret de pas avoir essayé.

0: La puissance dans la voix d'Alexia Rabé, l'invitée de C'est vous l'histoire aujourd'hui. Nous la retrouvons au micro de Christine Raymond, très intriguée, non pas par l'expérience The Voice qui a mis Alexia sous les feux de la rampe, mais bien plutôt par le choix qu'a fait la musicienne de se lancer dans des études de théologie.
1: Il se trouve que j'étais dans ma vie personnelle à un moment où je me posais vraiment beaucoup de questions sur la spiritualité, la foi chrétienne de manière générale. Alors, quand je dis de manière générale, c'est-à-dire moi en tant que chrétienne, qu'est-ce que ça voulait dire pour moi, sachant que l'Église, l'environnement chrétien, Dieu, la Bible, tout ça, c'était un peu croire, avoir la foi. C'était des phrases assez évidentes que j'entendais depuis toute petite, mais qui à un moment donné me laissaient le sentiment de ne pas avoir forcément le sens, un sens vraiment profond tel que j'aurais voulu l'avoir. Donc je m'étais dit, je vais peut-être suivre des cours d'études bibliques, ça va peut-être m'aider. Et j'arrivais pas à trouver ce que je voulais. Et au moment où j'ai emménagé sur Paris, il se trouve que j'ai emménagé à 5 minutes à pied de la faculté de théologie protestante de Paris. Donc je me suis dit, ah bah tiens, ça tombe bien, mais je vais voir ce qui s'y passe. Je connaissais pas du tout. Et lorsque j'ai commencé, en fait, j'ai commencé par les sciences bibliques, je suis tombée amoureuse de la théologie, en fait. Je me suis dit, bon, je vais aller jusqu'au bout du semestre. Oh bah finalement, je vais aller jusqu'à la fin de l'année. Bon bah alors finalement, on va faire une deuxième année. Bon bah finalement, on va faire la licence. Et de fil en aiguille, c'est comme ça que ça s'est construit. Il y a eu aussi tout un cheminement, pas simplement intellectuel, mais il y a vraiment eu un cheminement aussi spirituel. Je pense à un moment où je vivais vraiment cette crise de foi, tout remettre en question, et Dieu, et qu'est-ce que c'est que croire en Dieu, puis c'est quoi avoir une relation avec Dieu, puis c'est quoi croire, ça veut dire quoi avoir la foi, qu'est-ce que ça veut dire, aller à l'église, pourquoi être impliqué dans l'église, mais à quoi ça sert. Et donc tout ce parcours-là, en fait, a beaucoup nourri tout ce questionnement. Ça a soulevé d'autres questions, mais en même temps, ça a fait renaître quelque chose, ce à quoi j'aspirais, mais que j'arrivais pas forcément à définir avant.
0: Le rouge quand même au milieu de tout ça, c'est la musique en fait.
1: Ah ouais. Oui, la musique a toujours été présente. Je pense que déjà de manière globale dans la culture malgache, la musique accompagne tous les instants de la vie et de la mort aussi. Donc c'est vrai que la musique allait de soi. J'ai commencé le conservatoire quand j'ai eu 6 ans. On m'a pas forcément posé la question de savoir si je voulais le faire ou pas. Le piano, le choix de l'instrument s'est fait un peu par défaut, parce qu'au moment des inscriptions, il semblerait que c'était le seul instrument qui restait disponible. Donc c'est vrai que ça a été, j'ai grandi avec, et ça a toujours été quelque chose de très beau dans ma vie. Ça a jamais été un fardeau, ça a jamais été un poids. J'ai commencé aussi à faire de la musique dans mon église, à l'adolescence, à commencer à jouer au piano, à chanter. Donc ça a toujours été un grand plaisir pour moi, et c'est vrai qu'aujourd'hui me dire que c'est mon job, mais en plus je le fais vraiment au service de l'église, oh, je trouve ça super.
0: Une dernière question, un terme musical qui te parle en rapport avec la foi?
1: Ah, c'est une bonne question. Moi, j'aime bien ce que j'aime beaucoup dans la musique, ce sont les nuances, en fait. C'est ce qui me plaît le plus, parce que je trouve que c'est ce qui donne beaucoup de relief à la musique. On peut avoir une musique qui soit très, très rectiligne, très plate, mais dès qu'on y met de la nuance, tout de suite, ça fait ressortir énormément de choses. Ça donne une autre dimension. Et alors, il y a deux termes italiens qui sont liés à cette question de nuance. C'est crescendo et decrescendo. Et donc, cette idée de... Pour moi, il y a vraiment ce côté en mouvement, en fait. L'idée qu'on a une nuance, on a une intensité de son, un volume de son, une profondeur de son qui n'est pas statique, mais qui évolue. Alors, qui évolue en s'élargissant, en grossissant, ou au contraire, en diminuant. Et moi, c'est vraiment c'est quelque chose que j'aime énormément dans la musique, justement, des crescendos. Alors, parfois, j'en mets un peu à toutes les sauces, un peu partout. Mais c'est vrai que cette idée de mouvement vraiment autour du son, autour de la sonorité, c'est quelque chose qui me plaît beaucoup. Et je pense que quand on parle de foi, pour moi, c'est pareil. La foi, c'est pas quelque chose de statique. Je pense que, justement, à partir du moment où on se dit, ça y est, j'ai tout compris, j'ai la foi, c'est bon, c'est acquis, Je pense que c'est là qu'on commence à la perdre, en fait. Pour moi, la foi, c'est quelque chose qui est en perpétuel mouvement. C'est tout simplement parce qu'on avance dans la vie, on bouge, notre pensée bouge, notre pensée évolue, nos croyances aussi évoluent. Certaines sont amenées à être confirmées, d'autres sont amenées à rester ce qu'elles sont, d'autres sont amenées encore à disparaître. Et pour moi, la foi, c'est pareil. C'est vraiment quelque chose qui est en perpétuel mouvement, en fait. Donc, il y a des moments où on se sent super, super, super spirituel, et puis il y a d'autres moments où on se sent moins ancré dans sa foi, parce qu'on a des doutes, parce qu'on a peur, parce qu'on sait pas trop quoi penser, on se demande si Dieu est vraiment là. Donc voilà, il y a un peu cette notion de crescendo et décrescendo comme ça. Donc.

Mais que nous arrivons au terme de cette émission consacrée à la jeune femme qui est pianiste, chanteuse, juriste et étudiante en théologie. Un parcours tout en originalité et en nuances, pour reprendre ce terme qu'Alexia affectionne tout particulièrement. Et si vous voulez en savoir encore plus sur elle, rendez-vous sur son site www.alexiarabé.com. Quant à nous, on se retrouve très bientôt avec un nouvel invité pour C'est vous l'histoire, une émission proposée et réalisée par Radio Réveil. Bye bye.

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1: La musique allait de soi. J'ai commencé le conservatoire quand j'ai eu 6 ans. J'ai grandi avec et ça a toujours été quelque chose de très agréable, de très beau dans ma vie. Ça n'a jamais été un fardeau, ça n'a jamais été un poids. Et c'est vrai qu'aujourd'hui, me dire que c'est mon job, mais en plus, je le fais vraiment au service de l'Église, oh, moi, je trouve ça super. Je suis comblée.
0: Bonjour, vous aurez droit à quelques notes de musique aujourd'hui dans C'est vous l'histoire. C'est la musicienne et chanteuse Alexia Rabé que nous accueillons aujourd'hui. La musique, elle est tombée dedans quand elle était petite. Les caméras de télévision ont avidement captivé l'image de cette éblouissante jeune femme lors de la 3e édition de l'émission The Voice en France. Ça l'a propulsée sur le tapis rouge de la célébrité. Depuis, Alexia n'a plus quitté la scène en suivant son propre chemin. Un chemin où résonnent tour à tour les notes de son piano et de son rire en cascade. C'est vous l'histoire, Christine Raymond est allée rencontrer Alexia Rabé à Genève, la célèbre cité de Calvin. Un lieu bien trouvé car le protestantisme fait partie intégrante du parcours de la jeune musicienne.
1: Alors donc moi je suis d'origine malgache et donc mes parents sont malgaches jusqu'à aux origines de la terre presque et donc c'est vrai que je suis née dans un milieu en fait où l'église où Dieu a toujours eu sa place puisque mes parents sont protestants depuis pareil plusieurs générations et où la musique aussi a toujours eu sa place puisqu'en fait du côté de ma mère notamment je suis issue d'une lignée de facteurs d'orgue donc du coup le clavier que ce soit l'orgue que ce soit le piano c'est un peu une tradition je dirais plutôt un bel héritage dans la famille. Donc l'église, la musique, ça a toujours, sont toujours deux composantes qui ont été présentes en fait dans ma vie mais depuis que je suis toute petite. Milieu social, bon, je suis née en France, milieu, je vais dire, lambda. C'est vrai que j'ai quand même eu la chance voilà, de naître dans un foyer où on a rarement manqué de ce dont on avait besoin. Mes parents ont toujours été très affectueux, très, très entourants, très aimants. Je suis enfant unique, donc c'est vrai que ça peut parfois laisser penser qu'il y a un côté ultra choyé. Ça n'a pas forcément été le cas, je pense. Mais c'est vrai que j'ai quand même eu la chance voilà, d'arriver au monde dans un environnement, je pense en tout, assez équilibré.
2: Alors, il y a d'un côté la musique, qui, on a bien compris, fait partie de ta vie depuis très très longtemps. Mais au niveau des études et de l'orientation d'un métier, tu es juriste.
1: Ouais.
2: On ne choisit pas ce métier-là par hasard. Qu'est-ce qui a motivé ce choix-là au départ ?
1: Alors en fait, quand j'étais au lycée, c'est vrai que j'avais pas forcément d'orientation de carrière très particulière. Je pense que c'est plus l'exercice intellectuel en fait dans le milieu du droit qui m'intéressait beaucoup. Ce côté très tourné vers la démonstration, vers l'argumentation qui moi me plaisait beaucoup. Donc je suis entrée en fac de droit un peu par hasard, sans vraiment savoir si ça allait me plaire ou pas. Je voulais faire de l'éco, je me suis rendu compte que j'étais absolument pas faite pour faire de l'économie. Les maths et moi, les sciences dures, c'était juste incompatible. Donc, et puis, c'est vrai qu'au fur et à mesure de mes études, ben, ça m'a beaucoup plu. Et j'ai continué dans cette voie-là. Il se trouve que j'ai fait partie de la vague d'étudiants qui étaient spécialisés dans une discipline juridique en particulier, donc le droit social, donc tout ce qui touche au droit du travail, etc. Donc, c'est vrai que très naturellement, il y a un chemin qui s'est fait. Et c'est un chemin qui m'a beaucoup plu aussi. Donc, après tout, voilà, faire des études, je pense que c'est bien, ça permet. Mais aussi d'apprendre à formuler sa pensée et c'est utile quel que soit le métier auquel on se destine plus tard.
2: Alors on passe de juriste à la musique, tout quitter pour la musique.

0: Africa Music qui pourtant était déjà présente à ce moment-là.
1: Ouais.
0: Est-ce qu'il y a eu un élément qui a fait que le pivot est devenu opérationnel en fait?
1: Alors en fait, il y a plusieurs éléments qui sont intervenus et je dirais de manière assez étonnamment providentielle. La première chose, c'est que bon, je m'épanouissais vraiment dans un environnement professionnel qui était vraiment très très bien. Bon, dans le milieu du droit, surtout dans les gros cabinets comme ça, en général, c'est un milieu assez requin. Les gens sont, il faut quand même le dire, hein, c'est un milieu qui est très très très tourné vers l'argent, vers voilà, il y a un côté quand même assez jungle. Bon, moi j'ai eu la chance de travailler dans un environnement humain qui était quand même vraiment favorable et épanouissant, ce qui n'est pas forcément la généralité, hein, faut quand même le dire. Voilà, j'avais une carrière qui était bien établie, une stabilité professionnelle, financière qui était déjà là, donc c'est vrai que c'était très très bien. Et pourtant, je savais déjà en entamant ce type de carrière que j'aurais peut-être pas forcément l'envie de perdurer là-dedans pendant 10 ans. Je suis partie à Boston, à Berklee College of Music, et donc j'ai fait un programme de spécialisation en jazz vocal. Et alors là, c'est vrai que partir pendant plusieurs semaines, on fait de la musique 7 jours sur 7, 24 heures sur 24, on se pose pas la question de savoir est-ce qu'il y aura un studio de répétition de libre. C'était être plongé comme ça dans un univers où la passion, ça devient le job, ça devient les devoirs, ça devient toute la vie de tous les jours, tout le temps. On rentre à Paris, on se retrouve dans son bureau, c'est vrai que c'est un peu le choc. Et ça aussi, ce séjour à Boston, ça a vraiment fait un déclic en fait. Et je me suis dit, bon, il y a peut-être des ouvertures, c'est compliqué, mais bon, qui ne tente rien n'a rien. Et bon, il se trouvait qu'aussi, d'un point de vue plus personnel, j'avais pas forcément d'attache particulière. Donc j'avais quand même une certaine liberté au niveau de mon calendrier, de mon agenda, de pouvoir faire ce choix de vie aussi, en me disant que les risques étaient assez limités. Me dire, bon, je voulais tenter la chose, si ça marchait tant mieux, si ça marchait pas, c'est pas grave, j'avais toujours le moyen de me retrouver un autre poste dans un autre cabinet, et au moins je n'aurais pas eu le regret de pas avoir essayé.

0: de la puissance dans la voix d'Alexia Rabé, l'invitée de C'est vous l'histoire aujourd'hui. Nous la retrouvons au micro de Christine Raymond, très intriguée, non pas par l'expérience The Voice qui a mis Alexia sous les feux de la rampe, mais bien plutôt par le choix qu'a fait la musicienne de se lancer dans des études de théologie.
1: Il se trouve que j'étais dans ma vie personnelle à un moment où je me posais vraiment beaucoup de questions sur la spiritualité, la foi chrétienne de manière générale. Alors, quand je dis de manière générale, c'est-à-dire moi en tant que chrétienne, qu'est-ce que ça voulait dire pour moi, sachant que bah voilà, l'Église, l'environnement chrétien, Dieu, la Bible, tout ça, c'était un peu croire, avoir la foi. C'était des phrases assez évidentes que j'entendais depuis toute petite, mais qui à un moment donné me laissaient le sentiment de ne pas avoir forcément le sens, un sens vraiment profond tel que j'aurais voulu l'avoir. Donc je m'étais dit, je vais peut-être suivre des cours d'études bibliques, ça va peut-être m'aider. Et j'arrivais pas à trouver ce que je voulais. Et au moment où j'ai emménagé sur Paris, il se trouve que j'ai emménagé à 5 minutes à pied de la faculté de théologie protestante de Paris. Donc je me suis dit, ah bah tiens, ça tombe bien, mais je vais voir ce qui s'y passe, je connaissais pas du tout. Et lorsque j'ai commencé, en fait, j'ai commencé par les sciences bibliques, bah je suis tombée amoureuse de la théologie en fait. Je me suis dit, bon, je vais aller jusqu'au bout du semestre, oh bah finalement je vais aller jusqu'à la fin de l'année, bon bah alors finalement on va faire une deuxième année, bon bah finalement on va faire la licence. Et de fil en aiguille, c'est comme ça que ça s'est construit. Il y a eu aussi tout un cheminement, pas simplement intellectuel, mais il y a vraiment eu un cheminement aussi spirituel. Je pense à un moment où moi je vivais vraiment cette crise de foi, tout remettre en question, et Dieu, et qu'est-ce que c'est que croire en Dieu, puis c'est quoi avoir une relation avec Dieu, puis c'est quoi croire, ça veut dire quoi avoir la foi, qu'est-ce que ça veut dire, aller à l'église, pourquoi être impliqué dans l'église, mais à quoi ça sert. Et donc tout ce parcours-là en fait a beaucoup nourri tout ce questionnement, ça a soulevé d'autres questions, mais en même temps ça a fait renaître quelque chose, ce à quoi j'aspirais mais que j'arrivais pas forcément à définir avant.
0: Rouge quand même au milieu de tout ça, c'est la musique en fait.
1: Ah ouais. Oui, la musique a toujours été présente. Je pense que déjà de manière globale dans la culture malgache, la musique accompagne tous les instants de la vie et de la mort aussi. Donc c'est vrai que la musique allait de soi. J'ai commencé le conservatoire quand j'ai eu 6 ans. On ne m'a pas forcément posé la question de savoir si je voulais le faire ou pas. Le piano, ça c'est, le choix de l'instrument s'est fait un peu par défaut parce qu'au moment des inscriptions, il semblerait que c'était le seul instrument qui restait disponible. Donc c'est vrai que ça a été... j'ai grandi avec et ça a toujours été quelque chose de très beau dans ma vie. Ça n'a jamais été un fardeau, ça n'a jamais été un poids. J'ai commencé aussi à faire de la musique dans mon église, à l'adolescence, à commencer à jouer au piano, à chanter... Donc ça a toujours été un grand plaisir pour moi et c'est vrai qu'aujourd'hui me dire que c'est mon job, mais en plus je le fais vraiment au service de l'église, oh, je trouve ça super.
0: Une dernière question, un terme musical qui te parle en rapport avec la foi?
1: Ah, c'est une bonne question. Moi j'aime bien ce que j'aime beaucoup dans la musique, ce sont les nuances. En fait, c'est ce qui me plaît le plus parce que je trouve que c'est ce qui donne beaucoup de relief à la musique. On peut avoir une musique qui soit très très rectiligne, très plate, mais dès qu'on y met de la nuance, tout de suite ça fait ressortir énormément de choses. Ça donne une autre dimension. Et alors il y a deux termes italiens qui sont liés à cette question de nuance, c'est crescendo et decrescendo. Et donc cette idée de, pour moi, il y a vraiment ce côté en mouvement, en fait. L'idée qu'on a une nuance, on a une intensité de son, un volume de son, une profondeur de son, qui n'est pas statique, mais qui évolue. Alors, qui évolue en s'élargissant, en grossissant, ou au contraire, en diminuant. Et moi, c'est vraiment c'est quelque chose que j'aime énormément dans la musique, justement, des crescendo. Alors, parfois, j'en mets un peu à toutes les sauces, un peu partout. Mais c'est vrai que cette idée de mouvement vraiment autour du son, autour de la sonorité, c'est quelque chose qui me plaît beaucoup. Et je pense que quand on parle de foi, pour moi, c'est pareil. La foi, c'est pas quelque chose de statique. Je pense que, justement, à partir du moment où on se dit, ça y est, j'ai tout compris, j'ai la foi, c'est bon, c'est acquis. Je pense que c'est là qu'on commence à la perdre, en fait. Pour moi, la foi, c'est quelque chose qui est en perpétuel mouvement. C'est tout simplement parce qu'on avance dans la vie, on bouge, notre pensée bouge, notre pensée évolue, nos croyances aussi évoluent. Certaines sont amenées à être confirmées, d'autres sont amenées à rester ce qu'elles sont, d'autres sont amenées encore à disparaître. Et pour moi, la foi, c'est pareil. C'est vraiment quelque chose qui est en perpétuel mouvement, en fait. Donc, puis il y a des moments où on se sent oh, super, super, super spirituel, et puis il y a d'autres moments où on se sent moins ancré dans sa foi, parce qu'on a des doutes, parce qu'on a peur, parce qu'on ne sait pas trop quoi penser, on se demande si Dieu est vraiment là. Donc voilà, il y a un peu cette notion de crescendo et décrescendo comme ça. Donc.

Mais que nous arrivons au terme de cette émission consacrée à la jeune femme qui est pianiste, chanteuse, juriste et étudiante en théologie. Un parcours tout en originalité et en nuances, pour reprendre ce terme qu'Alexia affectionne tout particulièrement. Et si vous voulez en savoir encore plus sur elle, rendez-vous sur son site www.alexiarabé.com. Quant à nous, on se retrouve très bientôt avec un nouvel invité pour C'est vous l'histoire, une émission proposée et réalisée par Radio Réveil. Bye bye.

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1: Bonjour à toutes et à tous. Dans notre mini-série consacrée au couple, nous allons aujourd'hui nous intéresser à un sujet qui fait rêver, qui inspire les romans, les chansons et le cinéma, l'amour romantique. Mais derrière les émotions et les papillons dans le ventre, il existe aussi des mécanismes biologiques, psychologiques et hormonaux très précis. Alors qu'est-ce que l'amour romantique? Est-il vécu de la même manière par les hommes et les femmes? Pour répondre à toutes ces questions, eh bien, j'ai le grand plaisir de recevoir Éléonore Tarlet. Bonjour.
2: Bonjour Oscar.
1: Alors Éléonore, c'est quoi l'amour romantique?
2: Alors on a vu dans la chronique précédente que, comme les autres espèces, quelque part, on avait une vie sexuelle. Sauf que nous, elle n'est pas limitée aux seules périodes fertiles. Alors, j'allais dire what the fuck, c'est pas très poli, mais c'est ce que disent les jeunes. Qu'est-ce qui se passe? Parce qu'en fait, cette période finalement de vie sexuelle, chez nous, l'espèce humaine, ça va renforcer la communication et l'attachement. Donc, l'amour, en fait, ce qu'on veut, c'est que ce soit durable, c'est que ça dure une relation, que ça fonctionne bien. Donc là, on va effectivement parler de l'amour, l'amour romantique, au sens d'avoir vraiment envie d'être dans une vraie relation avec quelqu'un et que ça dure et de construire sa famille.
1: C'est ça l'amour romantique, c'est que ça dure et qu'on construise une famille.
2: Voilà, c'est un truc un petit peu fleur bleue au démarrage, mais en fait, je veux dire, il y a un but louable derrière, c'est que ça fonctionne et qu'on soit sur des bases stables et durables.
1: Et alors, j'imagine que selon l'homme ou la femme, ça ne s'exprime pas de la même manière.
2: Oui, c'est ça. Alors, on va avoir plusieurs dimensions. Donc, en fait, les deux, ils ont ce besoin d'amour romantique, mais qui va s'exprimer différemment et qui, donc, on est toujours à la phase du jeune adulte, 20-24 ans, qui va être très intense dans cette phase. Des deux côtés, on a un désir d'intimité, d'aimer et d'être aimé, et il y a aussi une notion d'émerveillement qu'on va voir. Alors, dans les premiers mois d'une relation, on a tous repéré qu'il y avait une tempête hormonale. Et ça, vraiment, tempête hormonale, c'est vraiment ce qui se passe. C'est comme si le corps, le cerveau revivait les premiers mois de la vie. Alors, évidemment, on ne s'en souvient pas, mais quand on est tout petit, on sort du ventre, on défusionne quelque part, et on a cette période où on est de peau à peau avec maman, souvent il y a de l'allaitement, et en fait, on est dans une espèce de communion ou de plénitude qui sont vraiment ressentis comme ça par le cerveau.
1: Et donc, de manière inconsciente, ça nous ramène à ça?
2: C'est pas vraiment inconscient, c'est vraiment que biologiquement, se passent à peu près les mêmes choses.
1: D'accord,
2: en fait.
1: D'accord.
2: Quand on est avec l'être aimé, on est shooté à la dopamine, à la sérotonine. Donc ce sont des messagers du bien-être et qui vont accompagner à la présence de l'être aimé. Plus on le voit, plus on a ces hormones. Donc ça crée un effet de reviens-y. Au contraire, l'absence crée une sensation de manque. On va être un petit peu comme un drogué. Et la présence crée ce bien-être qui va créer des circuits dans le cerveau et qui va créer cet attachement. Donc c'est plus neurologique qu'on ne pensait. Mais s'il y a une absence pendant un certain temps de l'être aimé, le cerveau va faire un retour à l'état initial. C'est-à-dire que cette mémoire émotionnelle, c'est comme si on ne se souvenait plus qu'on était en train de planer à cette période.
1: Le cerveau a la capacité d'un coup à nous ramener à la réalité. Alors, quoi.
2: Pas d'un coup, mais si vraiment la personne est partie 6 mois, 1 an en Erasmus, peut-être qu'à un moment donné, le cerveau, alors on dit qu'on ne convoite que ce que l'on a sous les yeux, mais finalement, au niveau du cerveau, comme il a plus ses shoots chimiques réguliers qui vont formater le cerveau d'une certaine façon, ça va s'atténuer. Donc il y a vraiment une biologie de l'attachement qui va aussi diminuer pendant la vie de couple. Donc pendant les premiers mois, c'est très fort pour créer cet attachement neuronal. Et plus on reste dans le couple, plus cette biologie de l'attachement va diminuer.
1: Et alors comment ça se traduit chez l'homme et puis chez la femme, cette période dont vous venez de nous parler?
2: Alors, on parle de mémoire émotionnelle qui va fonctionner différemment, effectivement, chez l'homme et la femme. Et cet attachement amoureux, il va comporter une facette émotionnelle et une facette cognitive. Alors, la facette émotionnelle, ça va être plus la tendresse, l'affection, et ça, c'est plutôt féminin. Et la facette cognitive, c'est plutôt avoir des centres d'intérêt en commun, le besoin de passer des moments ensemble, la camaraderie, ça, c'est un peu plus masculin.
1: Oui. Et alors, vous nous avez parlé d'émerveillement. Qu'est-ce que vous pouvez nous dire de plus là-dessus?
2: Ce dont on a besoin, c'est l'émerveillement, on en a besoin, mais en plus, on le voit maintenant au niveau de l'imagerie cérébrale, c'est biologique. Il y a une biologie de l'émerveillement. Le beau est biologique. Donc le beau, ça peut être écouter une belle musique, ça peut être s'émerveiller devant un beau paysage, ou vraiment être touché et s'émerveiller devant des actes ou des investissements de certaines personnes que l'on admire. Donc ça va renforcer des circuits au niveau des émotions, de la satisfaction, du bien-être et de la gratification. Donc là encore, c'est comme si ça stimulait ce qu'on appelle des zones de récompense, un peu comme quand vous mangez du sucre, par rapport à l'émerveillement. Et c'est en ça aussi qu'on dit que l'émerveillement, l'amour rend aveugle, puisque ça va aussi diminuer des activités qui sont des régions cérébrales, pardon, qui sont associées à l'évaluation sociale critique de l'entourage. C'est-à-dire qu'en fait, on a beau nous avertir, nous informer, on n'entend pas. Et ça, c'est dû justement à ces circuits qui sont stimulés quand on est émerveillé.
1: Et alors cette question ou cette notion d'émerveillement, on la retrouve aussi chez les animaux, avec par exemple les oiseaux, non ?
2: Alors, tout le monde pensera au paon, oui. Avec sa roue, qui est un gros handicap quand même. Mais comme il a besoin d'émerveiller sa femelle, eh ben, il se traîne sa roue toute la vie. Hein.
3: Mmh. Les accueillir et réparer par rapport à leurs besoins, ce qu'elles n'ont pas pu trouver à l'époque.
2: En fait, ça nous amène à faire des choses, sans aucune forme de persuasion, hein, que nous n'aurions jamais faites auparavant. Et finalement, nous sommes persuadés que c'est de notre propre chef.
1: Voilà, merci beaucoup Éléonore Tarlet d'être venue au micro de Petits Sujets Psychologiques pour aborder avec nous ce sujet, l'effet de gel. On se retrouve donc bientôt pour une prochaine émission.
2: Merci à vous Oscar,
1: au revoir.
2: À très bientôt.
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0: Mardi 11 août, la formation Gospel Dream sera en concert à la chapelle Saint-Germain-des-Prés à 20h30. Puis vous les retrouverez le samedi 15 août à la cathédrale américaine. À La Rochelle, mardi 11 août, dans le cadre de la tournée estivale Gospel les grands classiques, retrouvez le Linda Lee Hopkins Quartet à l'église Notre-Dame de Cougne à 20h. Puis le 12 août à l'église de Saint-Martin de Ré, le 13 août à l'église Notre-Dame du Parc à Royan à 20h30 et le 14 août à la cathédrale Saint-Pierre à Angoulême à 20h. À la Selle, proche de Brignoles, mercredi 12 août, venez écouter un récital gospel avec Mr Blaise et la chanteuse Charlie. Il vous propose dans une couleur blues jazz un spectacle intitulé « Voyage dans l'univers du gospel ». En toile de fond, l'incroyable espoir des esclaves afro-américains. C'est à 20h, salle Candeluno. En Suisse, à Grange, à quelques kilomètres de Berne, samedi 15 août, ne manquez pas le festival Sommer Gospel Grinchen à partir de 19h sur la place du marché. À Cagnes-sur-Mer, près de Nice, samedi 15 août, la chorale Shiny Gospel, plus grand chœur gospel de la Côte d'Azur, sera en concert gratuit à partir de 21h sur la place du Château. En Suisse, à Genève, samedi 15 août, Swiss Gospel Experience avec Thomas Locoffé. C'est à Esterhaus pour la toute première édition de Swiss Gospel Experience avec la participation de plusieurs artistes invités. À Paris, samedi 15 août, concert gospel gratuit place de la Bastille à 18h, donné par la chorale Total Praise Mass Choir dans le cadre de Paris Summer Gospel. Concert retransmis en direct sur YouTube. À Saint-Clément-de-Rivière, proche de Montpellier, samedi 15 août toujours, pour sa première édition, la Nuit du Gospel à partir de 21h au Théâtre de Verdure, Centre Fernand Arnault, avec au programme The Swing of Gospel et Gospel Spirit plus des invités surprises. 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

0: Éric Denimal, bonjour.
1: Bonjour.
0: Alors nous avons parlé ces derniers temps des discours de Jésus, de ceux à qui il s'adresse, du cœur du message. Mais vous me disiez, il y a une catégorie de personnes dont nous n'avons pas parlé. Pourtant elles sont importantes, elles font partie, n'est-ce pas, de la moitié de l'humanité, si ce n'est plus. Il s'agit des femmes.
1: Oui. On est parfois un peu étonné de constater à quel point il y a des femmes autour de Jésus. Parce que parfois on a l'impression que, comme il y a 12 disciples, que ce sont 12 hommes, on se dit mais où sont les femmes, où sont les femmes ? Il faut dire que Jésus a rencontré beaucoup de femmes, qu'il a eu autour de lui beaucoup de femmes, que beaucoup l'ont suivi, que financièrement les femmes ont même aidé à la vie, à la survie du groupe des disciples et de Jésus. Et c'est peut-être un petit peu étonnant parce qu'on est quand même dans une société qui est patriarcale, on est dans une société où la femme est plutôt discrète, elle est dans, au fond de sa tente ou au fond de sa maison, elle est là pour faire des enfants, pour écouter le mari, pour se taire. Enfin, on est dans une situation un petit peu particulière. Et je pense que c'est l'évangile de Luc qui raconte le plus de récits, de rencontres entre Jésus et des femmes. Luc avait, lui, une culture différente. Il était plutôt grec, et la culture grecque était un peu plus évoluée que la culture juive.
0: Et il était médecin.
1: Il était médecin, oui. Donc, lui, il a remarqué que quelque chose était en train de se cliver, en quelque sorte. C'est la place de la femme. Il ne faut pas oublier que dans le temple de Jérusalem, il y avait trois grandes parties, pour faire court. Il y avait l'endroit de l'adoration pour les hommes, il y avait le parvis des femmes, c'est-à-dire que les femmes ne pouvaient pas aller plus loin, et puis il y avait le parvis des païens, des non-juifs. Donc il y a une espèce de sélection là qui est faite. Jésus va faire exploser cette sélection. Il va faire exploser les barrières, il va faire en sorte que d'abord l'étranger ne doit plus être un étranger et que la femme n'est pas différente de l'homme, en tout cas aux yeux de Dieu. Et Paul l'aura bien compris plus tard lorsqu'il dira en Jésus-Christ, il n'y a plus ni homme ni femme, ni esclave ni libre, ni juif ni étranger. Tous sont identiques aux yeux de Dieu et il y a une identité de traitement. Une des premières rencontres, en tout cas, que Jean va raconter dans son évangile, c'est la rencontre de Jésus avec la Samaritaine. Ça fait partie des grandes rencontres. Et là, on a plusieurs choses qui sont intéressantes, parce qu'on est à la fois en face d'une étrangère, parce que c'est une Samaritaine, ce n'est pas une juive. Bien sûr, c'est un peu c'est la famille, quand même, malgré tout, mais c'est une famille dissidente. Et le bon juif considère que le Samaritain est un mauvais juif, un mauvais croyant. C'est un idolâtre. Et puis, c'est une femme. Donc, Jésus va rencontrer cette femme, il va y avoir un entretien particulier, et c'est assez déterminant, et c'est intéressant que Jean ait raconté l'histoire de la Samaritaine presque tout au début de l'évangile, d'un air de dire on va très vite casser toutes les barrières, on va très vite casser tous les machins qui sont mis en place. Jésus va en Samarie, là où normalement les Juifs ne vont pas. Il va sur une terre qui n'est pas sainte. Hein. Bon, ça c'est déjà un problème. Parce que d'habitude, on contourne le pays pour ne pas aller dans cette zone qui est considérée comme impure. Donc ça c'est une première chose. Jésus va briser ça, il va casser la frontière. Mais voilà qu'il va parler avec une femme. Et même la femme est elle-même étonnée. Parce qu'elle a très bien compris que Jésus est un juif. Je pense que sa façon d'être habillé, etc., on le repère bien. Manifestement, il vient plutôt du côté d'Israël. Elle dit, mais comment c'est-il que tu m'adresses la parole à moi qui suis une femme? C'est-à-dire qu'elle a pleinement conscience, cette pauvre femme, que normalement, on ne lui parle pas. Et elle s'étonne de dire, attends, fais attention, tu sais que tu n'as pas le droit de me parler, quoi. Donc il y a cette réalité-là, cette sincérité-là de la part de cette femme, cette prudence-là, et en même temps on comprend tout le drame de cette femme, parce que manifestement elle fait partie des exclus, pour un juif, mais elle est même elle fait même partie des exclus chez les exclus, parce que chez les Samaritains, elle est mal vue, étant donné que, bah ça on va le découvrir dans l'entretien, c'est une femme qui est peut-être un peu volage, elle a eu plusieurs maris, etc. D'ailleurs, si elle vient chercher de l'eau à midi, c'est qu'elle ne veut
0: c'est
1: rencontrer
0: peut-être
1: personne.
0: Peut-être pour éviter
1: voilà,
0: les gens.
1: C'est pas le bon horaire pour chercher de l'eau, on cherche pas de l'eau en plein soleil, donc si elle vient à ce moment-là, c'est qu'elle veut rencontrer personne, c'est parce qu'elle a peur du regard des autres, et parce que peut-être quand elle vient, si elle vient le matin ou si elle vient le soir comme font les autres femmes, peut-être qu'elle se fait taxer. Donc voilà, donc il y a tout ce climat-là, et Jésus va lui dire une chose à elle qui est une femme et qui elle est samaritaine, donc elle n'est pas juive. Elle ne fait pas partie de l'élite devant Dieu, ou a priori ce que croient en tout cas les juifs. Il va dire « Je suis le Messie ». Il ne le dit pas souvent, directement. Mais à un moment donné, elle dit « Oh, mais je sais que le Messie doit venir et qu'il va nous expliquer tout ça. » Et il va répondre « Je suis celui-là. » Et donc, là, il y a quand même quelque chose d'assez incroyable, c'est que cette annonce du Fils de Dieu, du Messie attendu, elle explose à l'étranger, déjà. Donc, on est toujours dans cette symbolique dont on a déjà parlé dans d'autres émissions, où finalement, le message est déjà en train de déborder les frontières du peuple élu, et Jésus va à la pêche. Il va à la pêche des pêcheurs, pour faire un jeu de mots, et il va s'attaquer, si j'ose dire, à ceux qui, a priori, sont les plus loin, ou ceux qu'on en a le mieux exclus, pour les rapprocher du message. Et ça, c'est véritablement un des messages importants de l'Évangile. L'Évangile n'est pas pour une élite. L'Évangile n'est pas pour les gens qui pensent qu'ils sont bien. L'Évangile est pour tous, y compris ceux que l'on a exclus pour une raison ou pour une autre.
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ce qui est de feu de forêt. Les pompiers ont été mobilisés dans de nombreuses régions ce week-end, comme dans la Drôme, où 370 hectares ont été brûlés. Le feu sévit depuis plusieurs jours dans le massif du Claps. 4 pompiers ont été blessés hier. Le

0: Pérez qui lui a éclaté au visage. Des analystes sont actuellement menées. Une réunion est prévue aujourd'hui entre la BRI et le
1: SONICUS, le programme européen de données sur le climat. 21,62 degrés pour les températures moyennes combinées entre juin et juillet. Juillet est aussi le deuxième le plus chaud jamais enregistré après celui de 2023, à égalité avec 2024. Et c'est en Europe occidentale, sur le continent qui se réchauffe le plus vite, que le phénomène est le plus marqué. Au Canada, les incendies de forêt qui sévissent depuis vendredi en Colombie-Britannique ont fait leurs premières victimes. Une femme de 80 ans est morte en tentant de quitter son domicile, annonce de la gendarmerie ce matin. La Colombie-Britannique déclare l'état d'urgence. Le gouvernement fédéral va apporter son soutien et son aide alors que 18 000 personnes fuient les flammes. En Amérique du Sud, 6 membres de groupes armés ont été tués lors d'opérations lancées par le nouveau président colombien. Abelardo de la Espriella en fait l'annonce ce matin. Ce représentant de la droite...
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1: Docteur Jean Lindsay, bonjour.
2: Bonjour Oscar.
1: Bienvenue pour notre émission Sentez-vous bien. Vous pouvez revenir, docteur Jean Lindsay, sur ces crises potentielles auxquelles nous pourrions avoir à faire face.
2: Alors, la première, c'est les tempêtes solaires, c'est-à-dire une éjection de plasma, de radiation émise par le soleil qui pourrait mettre à mal tous nos systèmes électriques et électroniques. Le deuxième, c'est un effondrement des systèmes électriques et électroniques dû à une autre cause qu'une tempête solaire. Le troisième, c'est un krach financier. Le quatrième, c'est une nouvelle épidémie aéroportée ou non et plus agressive envers les jeunes actifs, produisant très vite de graves dysfonctionnements de tous ordres, parce que cela atteindrait les systèmes vitaux de notre société par manque d'opérateurs, en somme. La cinquième menace, c'est une cyberattaque concertée, programmée pour désorganiser tous les services vitaux. La sixième menace, une très grosse vague de chaleur. La septième menace, c'est un gros accident industriel. La huitième menace, c'est un accident nucléaire, bien sûr. La neuvième menace, ce sont des attentats concertés majeurs sur tout le territoire. La dixième menace, ce sont des tensions graves sur la chaîne alimentaire dues à de mauvaises récoltes au plan mondial. La onzième menace, ce sont des inondations, et en particulier des submersions marines dans les zones côtières, éventuellement un tsunami. Et enfin, une menace plus sournoise, car elle est lente et qu'on a du mal à la mesurer, à l'apprécier, c'est une baisse de l'intelligence et une augmentation des troubles du comportement tels que la société n'est plus les hommes et les femmes capables de gérer la complexité des sociétés développées. Nous savons que nous avons perdu beaucoup d'intelligence depuis l'ère victorienne. En fait, en gros, depuis l'industrialisation, parce que l'industrialisation génère des polluants qui s'opposent au développement harmonieux du système nerveux dès la vie intra-utérine. Et là, c'est fixé, hein, le système nerveux, on n'a qu'une chance de le développer. Et avec le charbon, nous avons eu le mercure, qui est très toxique pour le système nerveux. Et avec les voitures et le pétrole, nous avons eu le plomb qui s'est répandu partout, puisque les voitures du temps du plomb tétraéthyle n'étaient que des pulvérisateurs à plomb. Donc nous avons maintenant des générations sans plomb et sans mercure.
1: Donc, docteur Jean Lindsay, on se rend compte dans l'énumération que vous venez de nous faire qu'il y a d'ailleurs déjà un certain nombre de menaces que nous avons déjà
2: affrontées,
1: hein, d'une manière plutôt circonscrite en général. D'autres, par contre, sont encore inconnues.
2: Hein, il y en a une autre. C'est un mélange de... Vous savez, c'est la loi de l'ennui maximum. C'est-à-dire qu'en plus, on pourrait imaginer avoir... 2-3 de ces menaces qui surviennent en même temps.
1: Qui se cumulent. D'ailleurs, c'est ce qui s'est passé localement dans certains pays. Par exemple, en Somalie, pendant le Covid-19, il y avait une invasion de sauterelles, des inondations très graves. Certains pays ont cumulé
2: les menaces.
1: Exactement. Ouais. Donc, docteur Jean Lindsay, alors, l'objectif de cette émission n'est pas simplement de s'arrêter à faire un constat qui est celui-là et faire peur à tous nos auditeurs.
2: Au contraire, c'est ce que maintenant dont nous allons parler, ce sont les solutions.
1: Voilà.
2: Et les solutions sont tellement simples que cela redonne du courage.
1: Alors,
2: et ça donne,
1: c'est simple.
2: Ça amène à l'optimisme.
1: Oui, c'est simple.
2: Mais oui, c'est très simple. Parce que pour se protéger de tout ça, autant que faire se peut, mais on peut beaucoup, eh bien, les solutions, comme vous allez le voir, sont étonnamment simples. Et sous-produit très intéressant, c'est que si nous étions capables de résister à ces menaces, si une collectivité territoriale était capable de résister dans une attitude survivaliste, mais pas individuelle. Il s'agit de faire du survivalisme collectif.
1: Il faut être dans l'anticipation.
2: Et il faut être dans l'anticipation. Si nous étions capables de résister à ces menaces, eh bien, nous serions en développement durable. C'est-à-dire que le sous-produit de la résilience du territoire, c'est, d'une part, le développement durable réel, et, autre sous-produit très intéressant, c'est que cela générerait énormément de liens sociaux. Ça retisserait du lien social au niveau du territoire. Ça souderait la collectivité face aux menaces. Et vous allez voir que les solutions sont d'une simplicité incroyable.
1: Merci beaucoup, docteur Jean Lindsay. C'était donc Sentez-vous bien. Et on se retrouve bientôt pour une prochaine émission. À bientôt. Au revoir.
2: Au revoir, Oscar.
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0: notre chaleur, 22 départements sont placés en vigilance orange canicule, du Lyon au Cher jusqu'aux Alpes-Maritimes, sans oublier la Corse. Météo France a bien prévenu, un nouvel épisode de canicule est attendu sur une grande partie du pays.
1: Nouveau mode de scolarité avec 4 jours d'école par semaine et seulement 6 semaines de vacances. Célia Berthollet, une expérience qui devrait améliorer l'organisation familiale.
2: Les parents le savent bien, ce n'est pas toujours évident d'organiser la garde des enfants quand il y a 13 semaines de vacances à prévoir, alors que les salariés n'en ont que 5 ou 6. Avec le modèle testé à Belp, une partie des vacances scolaires se transforme en un jour de congé fixe par semaine, plus facile à combiner avec un temps partiel par exemple. Au total, ce sont 21 élèves du cycle élémentaire, soit entre 4 et 8 ans, qui commencent cette nouvelle semaine de 4 jours. L'expérience a été mise en place sur base volontaire en incluant les parents dès le début. Ils ont pu choisir le vendredi comme jour blanc et ont préféré calquer les 6 semaines de vacances sur les dates de l'école. Ce projet pilote a été validé par le canton de Berne pour 3 ans et s'il fonctionne, il pourra durer 6 ans. L'expérience sera documentée par la Haute École Pédagogique Bernoise et scrutée de près dans le reste de la Suisse.
3: Pierre-Alain Schneck, président du gouvernement bernois, main dans la main avec Elisabeth Baumschneider, la conseillère fédérale jurassienne, lui, lèvres serrées, elle qui chante à tue-tête la Rorassienne, l'hymne jurassien. Image forte du 121e marché concours de Seigne-Légier, la fête du cheval Franche-Montagne qui, pour mettre un point final à la querelle entre les deux cantons, avait fait de Berne son invité d'honneur. Jusqu'à 36 degrés en fin de semaine, la Suisse entame sa 4e canicule de l'année. La sécheresse persiste. Les Verts libéraux, eux, demandent une stratégie sur la gestion de l'eau dans la Sonntagszeitung. Ils réclament notamment la création de nouveaux bassins de retenue et de barrages pour éviter que l'eau issue de la fonte des glaciers ne soit définitivement perdue. Pour Céline Weber, conseillère nationale Verts libérales vaudoise, il y a urgence d'agir.
4: Ces glaciers ne se régénèrent plus suffisamment en hiver et ils ne peuvent plus jouer ce rôle de stockage d'eau. Et c'est pour ça qu'on est obligé d'intervenir pour essayer de stocker l'eau le plus en amont possible et de pouvoir la libérer au fur et à mesure de nos besoins. Il va aussi falloir une stratégie pour qu'un barrage qui retienne énormément d'eau, comme c'est le cas actuellement de nos barrages de montagne, que cette eau après ne soit pas uniquement réservée à produire de l'électricité si par ailleurs on a des besoins en eau potable qui sont criants. Donc on va aller vers une stratégie de multi-utilisation de l'eau qui n'existait pas vraiment jusqu'à présent et qu'on va devoir mettre en place à l'avenir.
3: Céline Weber avec Céline Fontana. La sécheresse qui persiste en Suisse et cause un éboulement spectaculaire au-dessus du lac de Schinnen sur la commune de Kandersteg. Un bloc de roche de près de 1500 mètres cubes s'est détaché samedi du Spitzelstein. Il a provoqué un nuage de poussière visible loin à la ronde dans l'Oberland bernois. Le détroit d'Ormuz restera verrouillé tant que Washington n'accepte pas toutes les conditions posées par Téhéran, dit hier les gardiens de la révolution. Et même si Donald Trump en fait une priorité, cela va durer parce que les exigences iraniennes seront difficiles à respecter pour les États-Unis. Téhéran veut la fin définitive de la guerre et de l'agression contre l'Iran et ses alliés, donc y compris au Yémen et en Irak, la levée du blocus imposé aux ports iraniens, l'indemnisation intégrale pour l'Iran pour les dommages causés par les hostilités, la levée des sanctions contre l'économie et le déblocage sans condition des avoirs iraniens gelés. Et Israël rejette le plan élaboré par le Conseil de la paix de Donald Trump pour Gaza. Benjamin Netanyahou hier l'a confirmé de vive voix. Rien ne ménage, le Premier ministre israélien repousse toute perspective d'une application rapide de la feuille de route pour l'après-guerre à Gaza. Un plan pourtant accepté par le Hamas et soutenu par la Maison Blanche.
5: Israël n'accepte pas le plan en 15 points du Conseil de la paix. Il exclut tout retrait de l'armée israélienne de Gaza. Elle occupe encore plus de 60% du territoire. Il en sera ainsi, martèle Benjamin Netanyahou, jusqu'à ce que le Hamas soit véritablement désarmé. Et en pleine campagne électorale, Benjamin Netanyahou tient à ajouter « Tant que je serai Premier ministre, je cite, il n'y aura pas d'État palestinien ». Fin juillet pourtant, Donald Trump lui-même avait annoncé un accord historique pour faire entrer Gaza dans l'après-guerre. Retrait israélien contre désarmement du Hamas, mise en place d'une gouvernance palestinienne soutenue par une force de stabilisation internationale, le tout devant permettre le début de la reconstruction et une véritable sortie de la crise humanitaire. Le refus net de Benjamin Netanyahou vient donc saper les ambitions du président américain. Conscient de ces divisions, le Hamas, quant à lui, appelle Washington à faire pression sur son allié. Ariane Ménage, RTS Tel Aviv.
3: En Super Ligue de football, Sion bat Vaduz 3-2. Le leader lugano étrille Zurich 5 5-0, Bâle Batoun 4-2 et match nul 2 partout entre Saint-Gall et Lucerne. Les larmes de Marlène Reusser après l'ultime étape du Tour de France cycliste femme. La Bernoise a chuté, elle a donc perdu le podium, elle ne termine que 14e. C'est Demi Vollering qui a remporté en solitaire la dernière étape et le Tour. Demi Vollering qui savourait sa victoire juste après avoir franchi la ligne d'arrivée.
6: J'ai pensé à mon équipe, j'ai pensé à tout le travail accompli avant cette course, j'ai pensé à toutes les personnes qui me soutiennent, c'est incroyable. Les gens qui m'entourent, vous savez, ce n'est pas seulement le rêve de gagner un maillot jaune ici, de remporter mon deuxième Tour de France, mais c'est le rêve de vivre cette vie, de travailler dur aux côtés de personnes animées par une grande passion. Je pense que le rêve, c'est ça.
3: En saut d'obstacle, Steve Gerda et Yashin Seattle remportent le Grand Prix de Dublin de bon augure alors que les championnats du monde d'Aix-la-Chapelle débutent demain. Du soleil, mais aussi des averses et des orages cet après-midi. 31-34 degrés. Ces deux prochains jours, les orageux resteront en montagne, mais il fera chaque jour un peu plus chaud.
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2: Bienvenue à notre post-it spécial 10 commandements. Est-ce que tu as l'impression que Dieu nous demande beaucoup de choses? On est en train d'étudier les 10 commandements et c'est vrai que ça peut donner cette impression. Mais j'aimerais te montrer quelque chose aujourd'hui qui montre peut-être le contraire avec notre 4e commandement. Il se trouve en Exode 20 et versets 8 jusqu'à 10. Nous dit ainsi le texte. Souviens-toi du sabbat pour en faire un jour sacré. Pendant 6 jours, tu travailleras et tu feras tout ton ouvrage. Mais le 7e jour, c'est le sabbat pour le Seigneur, ton Dieu. On avait déjà vu 4 choses. En fait, aujourd'hui, on va voir 4 choses, mais il y a 3 qu'on a déjà vues auparavant. La première chose, c'est que Dieu ne veut pas qu'on tombe dans les pièges des idoles. La deuxième chose, c'est qu'il faut apprendre à faire confiance dans l'invisible. La 13e chose, le Seigneur aimerait qu'on puisse apprendre à le connaître. Mais aujourd'hui, le Seigneur nous dit juste « repose-toi ». Avant, il nous disait de faire des choses et maintenant, il te dit qu'il ne faut rien faire. Et c'est vrai que c'est quand même un commandement très intéressant. Le Seigneur dit « écoute, moi je ne vais rien te demander, je vais surtout demander de rien faire ». Dieu est l'architecte de notre corps et c'est vrai qu'il sait exactement qu'on a tous besoin de repos. On a certains cycles qu'il faut respecter avec le sommeil, mais même avec le travail qu'on fait dans la semaine, c'est toujours bien d'avoir au moins un jour de repos. Mais avec une telle imposition de la part de Dieu, on pourrait se dire ben, « il n'a pas besoin de nous imposer le repos, tout le monde aime se reposer ». Mais la réalité, c'est que le Seigneur nous comprend complètement et profondément. Il sait que même si tout le monde est d'accord sur l'idée qu'on doit se reposer, tous les jours, toutes les semaines, on va toujours prendre le repos qu'on a besoin. C'est pas anodin que le burn-out est la maladie de nos jours et augmente de plus en plus. Parce que notre vie a changé d'une façon que c'est difficile à s'arrêter. C'est difficile à trouver un moment pour prendre soin de notre corps. C'est déjà la première chose. Mais le texte ne nous dit pas qu'on devrait prendre un sabbat pour notre corps. Le texte dit qu'il faut prendre ce sabbat pour Dieu. Et c'est intéressant que Dieu nous dise, écoute, moi je sais déjà que tu veux toujours travailler, tu vas vouloir toujours faire des choses, alors je te mets un jour qui c'est vraiment stop. Tu vas rien faire. Et là, puisque tu n'auras rien à faire, tu auras un rendez-vous privilégié avec moi. Est-ce que tu as ce rendez-vous privilégié avec le Seigneur? Pourquoi pas prendre le sabbat qui est écrit sur la Bible à sérieux? Parce que j'en suis sûr qu'il n'y aura pas un seul chrétien dans tout ce monde-là qui ne serait pas béni pour une journée entière avec le Seigneur. C'est la réflexion sur le 4e commandement.
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1: Bonjour à toutes et à tous. Dans notre mini-série consacrée au couple, nous allons aujourd'hui nous intéresser à un sujet qui fait rêver, qui inspire les romans, les chansons et le cinéma, l'amour romantique. Mais derrière les émotions et les papillons dans le ventre, il existe aussi des mécanismes biologiques, psychologiques et hormonaux très précis. Alors qu'est-ce que l'amour romantique? Est-il vécu de la même manière par les hommes et les femmes? Pour répondre à toutes ces questions, eh bien, j'ai le grand plaisir de recevoir Éléonore Tarlet. Bonjour.
2: Bonjour Oscar.
1: Alors Éléonore, c'est quoi l'amour romantique?
2: Alors on a vu dans la chronique précédente que, comme les autres espèces, quelque part, on avait une vie sexuelle. Sauf que nous, elle n'est pas limitée aux seules périodes fertiles. Alors, j'allais dire what the fuck, c'est pas très poli, mais c'est ce que disent les jeunes. Qu'est-ce qui se passe? Parce qu'en fait, cette période finalement de vie sexuelle, chez nous, l'espèce humaine, ça va renforcer la communication et l'attachement. Donc l'amour en fait, hein, ce qu'on veut c'est que ce soit durable, c'est que ça dure une relation, que ça fonctionne bien. Donc là on va effectivement parler de l'amour romantique au sens d'avoir vraiment envie d'être dans une vraie relation avec quelqu'un et que ça dure et de construire sa famille.
1: C'est ça l'amour romantique, c'est que ça dure et qu'on construise une famille
2: Voilà. C'est un truc un petit peu fleur bleue au démarrage, mais en fait, je veux dire, il y a un but louable derrière, c'est que ça fonctionne et qu'on soit sur des bases stables et durables.
1: Et alors, j'imagine que selon l'homme ou la femme, ça ne s'exprime pas de la même manière.
2: Oui, c'est ça. Alors, on va voir plusieurs dimensions. Donc, en fait, les deux, ils ont ce besoin d'amour romantique, mais qui va s'exprimer différemment et qui, donc, on est toujours à la phase du jeune adulte, 20-24 ans, qui va être très intense dans cette phase. Des deux côtés, on a un désir d'intimité, d'aimer et d'être aimé, et il y a aussi une notion d'émerveillement qu'on va voir. Alors, dans les premiers mois d'une relation, on a tous repéré qu'il y avait une tempête hormonale. Et ça, vraiment, tempête hormonale, c'est vraiment ce qui se passe. C'est comme si le corps, le cerveau revivait les premiers mois de la vie. Alors, évidemment, on ne s'en souvient pas, mais quand on est tout petit, on sort du ventre, on défusionne quelque part, et on a cette période où on est de peau à peau avec maman, souvent il y a de l'allaitement, et en fait, on est dans une espèce de communion ou de plénitude qui sont vraiment ressenties comme ça par le cerveau.
1: Et donc, de manière inconsciente, ça nous ramène à ça?
2: C'est pas vraiment inconscient, c'est vraiment que biologiquement, se passe à peu près les mêmes choses.
1: D'accord,
2: en fait.
1: D'accord.
2: Quand on est avec l'être aimé, on est shooté à la dopamine, à la sérotonine. Donc ce sont des messagers du bien-être et qui vont accompagner à la présence de l'être aimé. Plus on le voit, plus on a ces hormones. Donc ça crée un effet de reviens-y. Au contraire, l'absence crée une sensation de manque, on va être un petit peu comme un drogué. Et la présence crée ce bien-être qui va créer des circuits dans le cerveau et qui va créer cet attachement. Donc c'est plus neurologique qu'on ne pensait. Mais s'il y a une absence pendant un certain temps de l'être aimé, le cerveau va faire un retour à l'état initial. C'est-à-dire que cette mémoire émotionnelle, c'est comme si on ne se souvenait plus qu'on était en train de planer à cette période.
1: Le cerveau a la capacité d'un coup à nous ramener à la réalité. Alors, quoi.
2: Pas d'un coup, hein, mais si vraiment la personne est partie 6 mois, 1 an en Erasmus, peut-être qu'à un moment donné, le cerveau, alors on dit qu'on ne convoite que ce que l'on a sous les yeux, mais finalement, au niveau du cerveau, comme il n'a plus ses shoots chimiques réguliers qui vont formater le cerveau d'une certaine façon, eh ben, ça va s'atténuer. Donc il y a vraiment une biologie de l'attachement qui va aussi diminuer pendant la vie de couple. Donc pendant les premiers mois, c'est très fort pour créer cet attachement neuronal. Et plus on reste dans le couple, plus cette biologie de l'attachement va diminuer.
1: Et alors comment ça se traduit chez l'homme et puis chez la femme, cette période dont vous venez de nous parler?
2: Alors, on parle de mémoire émotionnelle.

0: émotionnel hein, qui va fonctionner différemment effectivement chez l'homme et la femme. Et cet attachement amoureux, il va comporter une facette émotionnelle et une facette cognitive. Alors la facette émotionnelle, ça va être plus la tendresse, l'affection, et ça c'est plutôt féminin. Et la facette cognitive, c'est plutôt avoir des centres d'intérêt en commun, le besoin de passer des moments ensemble, la camaraderie, ça c'est un peu plus masculin.
1: Oui. Et alors vous nous avez parlé d'émerveillement. Qu'est-ce que vous pouvez nous dire de plus là-dessus?
0: Ce dont on a besoin, c'est l'émerveillement, on en a besoin, mais en plus, on le voit maintenant au niveau de l'imagerie cérébrale, c'est biologique. Il y a une biologie de l'émerveillement. Le beau est biologique. Donc le beau, ça peut être écouter une belle musique, ça peut être s'émerveiller devant un beau paysage, ou vraiment être touché et s'émerveiller devant des actes ou des investissements de certaines personnes que l'on admire. Donc ça va renforcer des circuits au niveau des émotions, de la satisfaction, du bien-être et de la gratification. Donc là encore, c'est comme si ça stimulait ce qu'on appelle des zones de récompense, un peu comme quand vous mangez du sucre, par rapport à l'émerveillement. Et c'est en ça aussi qu'on dit que l'émerveillement, l'amour rend aveugle, puisque ça va aussi diminuer des activités qui sont, des régions cérébrales, pardon, qui sont associées à l'évaluation sociale critique de l'entourage. C'est-à-dire qu'en fait, on a beau nous avertir, nous informer, on n'entend pas. Et ça, c'est dû justement à ces circuits qui sont stimulés quand on est émerveillé.
1: Et alors cette question ou cette notion d'émerveillement, on la retrouve aussi chez les animaux, avec par exemple les oiseaux, non?
0: Alors, tout le monde pensera au paon, avec sa roue, qui est un gros handicap quand même. Mais comme il a besoin d'émerveiller sa femelle, eh ben, il se traîne sa roue toute la vie, pour l'émerveiller et avoir l'espoir d'un jour pour copuler. Donc c'est vrai qu'on le voit dans la nature, on voit cette crinière du lion qui finalement, fonctionnellement, ne sert pas à grand-chose. Et en fait, ça va développer ces circuits d'émerveillement chez la lionne.
1: Et ce qui explique notamment que, si on prend l'exemple des oiseaux, souvent les oiseaux ont un plumage plus coloré que celui de la femelle.
0: Voilà, exactement. Mmh. Oui. Tout ça, c'est vraiment biologique. Alors ensuite, les aires cérébrales qui sont concernées par cet émerveillement ne sont pas les mêmes chez l'homme. Chez l'homme, ça va être plus l'esthétique. Donc une femme qui est très belle, bien maquillée, habillée, peut-être sexy, voilà. Donc l'homme est très sensible à l'esthétique. Et la femme, ça va être plus global en fait. Elle va être plus sensible chez l'homme à sa personnalité, sa position sociale ou le potentiel futur de la relation. Alors ça peut être positif comme négatif. C'est-à-dire l'idée, c'est de ne pas tomber dans le panneau par une femme par exemple où il y a un homme qui va un peu se la raconter au niveau de son statut social ou se montrer parfait avec ses petits neveux et puis finalement le vernis va peut-être se craqueler au bout d'un temps et on se dit oui, en fait je me suis fait un petit peu berner sur ce que je m'imaginais de lui pour l'avenir. Et inversement, les hommes, on va aussi peut-être apprendre à nos jeunes hommes, nos jeunes adultes, à leur apprendre à ne pas se laisser trop avoir par la beauté physique d'une femme et qui parfois c'est un beau papier cadeau qui cache une surprise qui n'est pas toujours terrible.
1: Bon ben voilà, merci beaucoup et on a reparlé pour ces explications aujourd'hui dans Petit Sujet Psychologique. Donc nous avons découvert redécouvert que l'amour romantique est bien plus qu'un simple sentiment, qu'il mobilise notre cerveau, nos hormones, nos émotions et notre manière d'entrer en relation avec l'autre aussi. Alors une chose est sûre, derrière l'émerveillement des premiers instants se cache une aventure humaine qui peut évoluer vers un attachement plus profond et plus durable. Merci beaucoup, Éléonore, d'avoir été avec nous dans cette émission Petit Sujet Psychologique. On se retrouve très bientôt.
0: À bientôt, au revoir.
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0: 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Éric Denimal, bonjour.
1: Bonjour.
0: Alors nous avons parlé ces derniers temps des discours de Jésus, de ceux à qui il s'adresse, du cœur du message. Mais vous me disiez, il y a une catégorie de personnes dont nous n'avons pas parlé. Pourtant elles sont importantes, elles font partie, n'est-ce pas, de la moitié de l'humanité, si ce n'est plus. Il s'agit des femmes.
1: Oui. On est parfois un peu étonné de constater à quel point il y a des femmes autour de Jésus. Parce que parfois on a l'impression que, comme il y a 12 disciples, que ce sont 12 hommes, on se dit mais où sont les femmes, où sont les femmes? Il faut dire que Jésus a rencontré beaucoup de femmes, qu'il a eu autour de lui beaucoup de femmes, que beaucoup l'ont suivi, que financièrement les femmes ont même aidé à la vie, à la survie du groupe des disciples et de Jésus. Et c'est peut-être un petit peu étonnant parce qu'on est quand même dans une société qui est patriarcale. On est dans une société où la femme est plutôt discrète. Elle est dans, au fond de sa tente ou au fond de sa maison. Elle est là pour faire des enfants, pour écouter le mari, pour se taire. Enfin, on est dans une situation un petit peu particulière. Et je pense que c'est l'évangile de Luc qui raconte le plus de récits, de rencontres entre Jésus et des femmes. Luc avait, lui, une culture différente. Il était plutôt grec, et la culture grecque était un peu plus évoluée que la culture juive.
0: Et il était médecin.
1: Il était médecin, oui. Donc, lui, il a remarqué que quelque chose était en train de se cliver, en quelque sorte. C'est la place de la femme. Il ne faut pas oublier que dans le temple de Jérusalem, il y avait trois grandes parties, pour faire court. Il y avait l'endroit de l'adoration pour les hommes, il y avait le parvis des femmes, c'est-à-dire que les femmes ne pouvaient pas aller plus loin, et puis il y avait le parvis des païens, des non-juifs. Donc il y a une espèce de sélection là qui est faite. Jésus va faire exploser cette sélection. Il va faire exploser les barrières. Il va faire en sorte que d'abord l'étranger ne doit plus être un étranger et que la femme n'est pas différente de l'homme, en tout cas aux yeux de Dieu. Et Paul l'aura bien compris plus tard lorsqu'il dira en Jésus-Christ, il n'y a plus ni homme ni femme, ni esclave ni libre, ni juif ni étranger. Tous sont identiques aux yeux de Dieu. Il y a une identité de traitement. Une des premières rencontres, en tout cas, que Jean va raconter dans son évangile, c'est la rencontre de Jésus avec la Samaritaine. Ça fait partie des grandes rencontres. Et là, on a plusieurs choses qui sont intéressantes, parce qu'on est à la fois en face d'une étrangère, parce que c'est une Samaritaine, ce n'est pas une juive. Bien sûr, c'est un peu c'est de la famille, quand même, malgré tout, mais c'est une famille dissidente. Et le bon juif considère que le Samaritain est un mauvais juif, un mauvais croyant. C'est un idolâtre. Et puis, c'est une femme. Donc, Jésus va rencontrer cette femme, et il va y avoir un entretien particulier. Et c'est assez déterminant, et c'est intéressant que Jean ait raconté l'histoire de la Samaritaine presque tout au début de l'évangile, d'un air de dire on va très vite casser toutes les barrières, on va très vite casser tous les machins qui sont mis en place. Jésus va en Samarie, là où normalement les Juifs ne vont pas. Il va sur une terre qui n'est pas sainte. Hein. Bon, ça c'est déjà un problème, parce que d'habitude on contourne le pays pour ne pas aller dans cette zone qui est considérée comme impure. Donc ça c'est une première chose, Jésus va briser ça, il va casser la frontière, mais voilà qu'il va parler avec une femme, et même la femme est elle-même étonnée. Parce qu'elle a très bien compris que Jésus est un juif. Je pense que sa façon d'être, sa façon d'être habillée, etc., on le repère bien. Manifestement, il vient plutôt du côté d'Israël. Elle dit, mais comment c'est-il que tu m'adresses la parole à moi qui suis une femme? C'est-à-dire qu'elle a pleinement conscience, cette pauvre femme, que normalement, on ne lui parle pas. Et elle s'étonne d'un air de dire, attends, fais attention, tu sais que tu n'as pas le droit de me parler, quoi. Donc il y a cette réalité-là, cette sincérité-là de la part de cette femme, cette prudence-là, et en même temps on comprend tout le drame de cette femme, parce que manifestement elle fait partie des exclus, pour un juif, mais elle fait même partie des exclus chez les exclus, parce que chez les Samaritains, elle est mal vue, étant donné que, bah ça on va le découvrir dans le suite, dans l'entretien, c'est une femme qui est peut-être un peu volage, elle a eu plusieurs maris, etc. D'ailleurs, si elle vient chercher de l'eau à midi, c'est qu'elle ne veut
0: c'est
1: rencontrer
0: peut-être
1: personne.
0: Peut-être pour éviter
1: voilà.
0: les gens.
1: C'est pas le bon horaire pour chercher de l'eau, on cherche pas de l'eau en plein soleil, donc si elle vient à ce moment-là, c'est qu'elle veut rencontrer personne, c'est parce qu'elle a peur du regard des autres, et parce que peut-être quand elle vient, si elle vient le matin ou si elle vient le soir, comme font les autres femmes, peut-être qu'elle se fait taxer. Donc voilà, donc il y a tout ce climat-là, et Jésus va lui dire une chose à elle qui est une femme et qui, elle, est samaritaine, donc elle n'est pas juive. Elle ne fait pas partie de l'élite devant Dieu, ou a priori ce que croient en tout cas les juifs. Il va dire « Je suis le Messie ». Il ne le dit pas souvent, directement. Mais à un moment donné, elle dit « Oh mais je sais que le Messie doit venir et qu'il va nous expliquer tout ça ». Et il va répondre « Je suis celui-là ». Et donc là, il y a quand même quelque chose d'assez incroyable, c'est que cette annonce du Fils de Dieu, du Messie attendu, elle explose à l'étranger, déjà. Donc on est toujours dans cette symbolique dont on a déjà parlé dans d'autres émissions, où finalement le message est déjà en train de déborder les frontières du peuple élu, et Jésus va à la pêche. Il va à la pêche des pêcheurs, pour faire un jeu de mots, et il va s'attaquer, si j'ose dire, à ceux qui a priori sont les plus loin, ou ceux qu'on en a le mieux exclus, pour les rapprocher du message. Et ça, c'est véritablement un des messages importants de l'Évangile. L'Évangile n'est pas pour une élite, l'Évangile n'est pas pour les gens qui pensent qu'ils sont bien, l'Évangile est pour tous, y compris ceux que l'on a exclus pour une raison ou pour une autre.
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Bonjour à toutes et à tous et bienvenue dans votre agenda culturel. Aujourd'hui, direction Le Rocher, Monaco déroule le tapis rouge entre bolides de légende, soirée pour les enfants et voyage aux origines de l'humanité. Et on terminera par un petit tour d'horizon de nos autres villes. C'est parti! Premier arrêt au Grimaldi Forum pour la grande exposition de l'été, Monaco et l'automobile de 1893 à nos jours. Installée à l'espace Ravel, elle retrace plus d'un siècle d'histoire entre la principauté et la voiture. Première course à l'épopée du Grand Prix. C'est ouvert tous les jours de 10h à 20h avec nocturne le jeudi jusqu'à 22h et ça dure jusqu'au 6 septembre. Comptez 15€ le plein tarif et c'est gratuit pour les moins de 18 ans. Si vous préférez le grand air, la promenade du Larvotto reste en mode vacances jusqu'au 16 août. Jeux pour les enfants, stand gourmand, animation éphémère, les pieds presque dans l'eau. Ne manquez pas les soirées enfantines jusqu'au 14 août de 18 à 19h. Contes, magie, jeux et aventures ludiques. Ça se passe à Monacoville, au Larvotto ou au parc Princesse Antoinette. C'est gratuit également. Toujours à Monaco, une visite passionnante et bien fraîche. Le musée d'anthropologie préhistorique présente de Toumaï à Sapiens, un parcours qui remonte 7 millions d'années d'évolution humaine, ouvert tous les jours de 9h à 18h jusqu'au 16 octobre. Et maintenant, le tour d'horizon. En Suisse romande, le Roll Open Air installe son écran au pied du château, au bord du Léman, accès au site dès 19h pour profiter de la terrasse, projection à 20h45, et c'est gratuit. Ça se termine le 16 août, alors profitez-en. À Paris, Paris Plage continue tous les jours jusqu'au 30 août, avec transat, animation et baignade gratuite au bassin de la Villette et sur les rives de la Seine. Et enfin, direction le sud, à Marseille, notez bien la date, mercredi, le Mucem rallume ses ciné étoilés. Chaque mercredi soir jusqu'au 26 août, le Fort Saint-Jean se transforme en cinéma face à la mer. Vue imprenable garantie. Alors voilà cette idée pour bien démarrer la semaine entre exposition, cinéma en plein air et animation pour toute la famille. Belle semaine à toutes et à tous et rendez-vous très vite sur Hop Radio.

0: Paris, mardi 11 août, la formation Gospel Dream sera en concert à la chapelle Saint-Germain-des-Prés à 20h30. Puis vous les retrouverez le samedi 15 août à la cathédrale américaine. À La Rochelle, mardi 11 août, dans le cadre de la tournée estivale Gospel les Grands Classiques, retrouvez le Linda Lee Hopkins Quartet à l'église Notre-Dame de Cougne à 20h, puis le 12 août à l'église de Saint-Martin de Ré, le 13 août à l'église Notre-Dame du Parc à Royan à 20h30 et le 14 août à la cathédrale Saint-Pierre à Angoulême à 20h. À la Selle, proche de Brignoles, le mercredi 12 août, venez écouter un récital gospel avec Mr. Blaise et la chanteuse Charlie. Il vous propose dans une couleur blues jazz un spectacle intitulé « Voyage dans l'univers du gospel ». En toile de fond, l'incroyable espoir des esclaves afro-américains. C'est à 20h, salle Candeluno. En Suisse, à Granges, à quelques kilomètres de Berne, samedi 15 août, ne manquez pas le festival Summer Gospel Grinchen à partir de 19h sur la place du marché. À Cagnes-sur-Mer, près de Nice, samedi 15 août, la chorale Shiny Gospel, plus grand chœur gospel de la Côte d'Azur, sera en concert gratuit à partir de 21h sur la place du Château. En Suisse, à Genève, samedi 15 août, Swiss Gospel Experience avec Thomas Locoffé, c'est à Esterhaus pour la toute première édition de Swiss Gospel Experience avec la participation de plusieurs artistes invités. À Paris, samedi 15 août, concert gospel gratuit place de la Bastille à 18h, donné par la chorale Total Praise Mass Choir dans le cadre de Paris Summer Gospel. Concert retransmis en direct sur YouTube. À Saint-Clément-de-Rivière, proche de Montpellier, samedi 15 août toujours, pour sa première édition, la nuit du gospel à partir de 21h au Théâtre de Verdure, Centre Fernand Arnault, avec au programme The Swing of Gospel et Gospel Spirit plus des invités surprises. 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

0: éclater au visage. Prudence encore si vous prenez le volant aujourd'hui, vous affûtez sur le drapeau orange dans le sens des départs sur le quart nord-est. C'est aussi orange sur les voitures au bord de la Méditerranée. Et puis elle a été la plus rapide sur la route ces derniers jours. Nivelle-Rigne a remporté hier l'édition 2026 du Tour de France Femmes. La Néerlandaise a dominé la 9e et dernière étape autour de Nice et a accentué son avance au classement général. Deuxième sacre sur la grande boucle pour le Nivelle.
1: L'appétit vient en mangeant et l'athlétisme suisse devient gourmand depuis 2014 et les championnats d'Europe de Zurich. En général, c'était une médaille par édition en moyenne durant des décennies. Et voici que, sans que l'on puisse l'accuser de folie des grandeurs, Swiss Athletics vise 7 médailles outre-manche. Et on peut même rêver d'or. Audrey Véraud partira ainsi favorite sur 800 mètres. Elle ne cesse de progresser et elle paraît capable à court terme d'inquiéter le record du monde de la discipline, le plus vieux de l'athlétisme. Son duel avec Kelly Hutchinson et Femke Bol est très attendue. Mais elle n'est pas la seule Suissesse à avancer fièrement. Annick Kellin est la numéro 1 mondiale de l'heptathlon. Géraldine Ditizio Frey est l'européenne la plus rapide de la saison sur 100 mètres. Elle qui est descendue sous la barre des 11 secondes. Parmi les vedettes suisses figure évidemment la championne du monde du 100 mètres, Editaji Kambunji, à condition qu'elle soit remise correctement de sa blessure à une cuisse. On arrêtera ici la liste sans manquer de respect aux non mentionnés. C'est simplement la rançon de la gloire de l'athlétisme suisse.
2: Et Marlène Resserre en larmes à l'arrivée du Tour de France cycliste femme. La Bernoise a chuté lourdement dans la dernière étape. Elle termine 14e d'un tour dont elle a porté pendant 3 jours le maillot jaune, une tunique de la vainqueur qui termine sur les épaules de Demi Vollering. À Toronto, Belinda Bencic est qualifiée pour les quarts de finale. C'est du tennis bien sûr. La Saint-Galloise a battu sèchement la Philippine Alexandra Ayala. Elle se retrouvera Coco Gauff en quart de finale. Le procès en appel de l'une des affaires parmi les plus médiatisés de Suisse débute ce matin à Zurich, celui de Pierrine Vincenz, ancien patron de Raiffeisen. Il est copé en 2022 de 3 ans et 9 mois de prison ferme pour escroquerie, gestion déloyale qualifiée, corruption privée passive. Il a fait appel avec plusieurs co-accusés. Mathilde Farine, ce procès en deuxième instance s'ouvre à Zurich.
3: C'est un dossier particulièrement complexe. Les principaux accusés, Pierrine Vincenz et un ancien associé, se seraient enrichis illégalement via des ventes de sociétés. Ils en étaient secrètement investisseurs et se seraient arrangés pour les faire racheter à prix gonflé par leurs employeurs, Raiffeisen et l'émetteur de cartes de crédit Aduno. Le procureur reproche aussi à l'ex-banquier des notes de frais astronomiques, restaurants, clubs de striptease, voyages de luxe, etc. S'il s'est écoulé tant de temps depuis le jugement en première instance, c'est qu'il y a eu des rebondissements. Le premier verdict a été annulé par la Cour suprême de Zurich, la même qui va examiner ce cas dès aujourd'hui. Elle a considéré que l'acte d'accusation, un pavé de 350 pages, était inutilement détaillé, rendant le travail difficile pour la défense. Puis, après recours, le tribunal fédéral a considéré l'acte d'accusation conforme. La procédure peut donc continuer. La Cour a prévu 2 semaines, mais au vu de la dimension extraordinaire de cette affaire, elle pourrait durer bien au-delà.
2: 4 malfrats ont cambriolé hier matin le musée d'horlogerie du Locle. Ils ont fait main basse sur une dizaine de pendules avant de prendre la fuite en direction de la France. Il n'y a pas que les élèves de 9 cantons alémaniques qui font leur rentrée aujourd'hui à Berne sous la coupole fédérale. C'est le retour des parlementaires. Un menu chargé puisque le plus grand projet de politique de la décennie, les accords avec l'Union européenne, les attendent. Et ça commence fort, Étienne Cochère, entre aujourd'hui et demain. L'alliance qui porte ces accords risque bien de s'effondrer.
4: 10 ans de négociations menées par le Conseil fédéral, 6 mois bientôt de tractations en commission parlementaire et pendant tout ce temps, une certitude qui plane sur le paquet d'accords avec l'Union européenne. Face à l'opposition inflexible de l'UDC, seule une coalition unie de la gauche au centre droit peut réussir à convaincre le peuple suisse de dire oui. Au sein de cette coalition, un point sème encore et toujours la discorde, la protection des salaires. Le patronat veut supprimer l'une des 14 mesures négociées pour accompagner les accords, la protection contre le licenciement pour les représentants des travailleurs. Les syndicats, eux, font dépendre du maintien de cette mesure leur soutien à tout le paquet. Alors bras de fer, bluff, sabotage, division, les élus centristes et PLR vont-ils prendre le risque de perdre les syndicats? Ceux-ci iront-ils au bout de leurs menaces? Et si oui, seront-ils suivis par toute la gauche? La commission de l'économie du Conseil des États se réunit dès ce matin. Elle doit rendre son avis demain. Si elle s'oppose à cette 14e mesure, le plénum pourrait la suivre au cours d'une session d'automne qui promet déjà d'être bien agitée.
2: L'Iran maintiendra son blocage du détroit d'Ormuz jusqu'à ce que les États-Unis acceptent toutes ses conditions. Revendication hier des gardiens de la Révolution. Cette route maritime stratégique est désormais un théâtre de guerre pour nous et pas seulement une voie navigable, ont-ils ajouté. Cléa Favre, cette impasse promet de beaux jours au groupe pétrolier.
5: Ce verrouillage qui se prolonge encore, c'est 20% de l'or noir mondial qui reste indisponible. La fête va donc continuer pour les géants de l'énergie ou du trading. Moins il y a de pétrole en circulation, plus les litres à disposition valent cher. Comme ces multinationales traitent du brut en provenance d'un peu partout dans le monde, hors de la zone du conflit, elles vendent leur production au prix fort. Cela se voit déjà nettement dans leurs résultats. Il y a quelques jours, le groupe saoudien Aramco, numéro 1 du secteur, affichait un bénéfice en hausse de plus de 40% au deuxième trimestre par rapport à l'an dernier. Très forte croissance aussi du côté de l'américain Chevron, avec un profit multiplié par 5 sur la même période. BP, Shell, Total Energy, ExxonMobil, tous flirtent avec les sommets. Pas du goût de Donald Trump, ils font trop d'argent, estime le président des États-Unis.
2: Y a-t-il encore quelque chose dedans? Oui, l'épave d'un navire romain a été découverte par des plongeurs au large de la Sicile et dans les cales des centaines d'amphores, ces pots en terre cuite dans lesquels les Romains conservaient leur vin. Pas sûr qu'il y ait encore quelque chose dedans puisque l'épave daterait du 2e, voire du 1er siècle avant notre ère. Un soleil drapé dans des nuages, ils feront pleuvoir cet après-midi et ce soir, 31-34 degrés. Ces prochains jours, les orages, ce sera uniquement en montagne.
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1: Nous arrivons à notre dernière chronique sur le thème de la réussite. Alors je voudrais vous remercier pour votre fidélité, mais aussi pour vos encouragements. Et je voudrais aussi remercier Jérémy qui était à la régie durant toutes ces chroniques. À l'origine de ces chroniques, il y a un livre écrit lorsque j'étais le responsable du département de la jeunesse de mon église au niveau européen et africain. Le titre de ce livre est « Réussir sa vie ». Il a été traduit en une dizaine de langues, il a été imprimé, réimprimé plusieurs fois donc. Le livre lui-même est le produit d'une série de conférences que j'ai données un peu partout, en Europe, en Afrique, en Amérique, en Asie même, à la radio aussi, au cours de congrès de jeunesse, mais aussi dans les collèges, dans certaines universités, devant des étudiants, des professeurs, des familles, aussi devant des enfants. Et alors, plutôt que de faire de nouvelles impressions de ce livre, j'ai proposé à mon éditeur une formule de texte court, introduit par un texte biblique et conclu par une citation et un encouragement. Le livre est disponible aux éditions Vie et Santé. Son titre, Réussir en 2 minutes chrono. Il a été tout de suite très bien reçu et à partir des textes, j'ai enregistré 218 chroniques pour la radio et le site Espoir Média. Alors pourquoi de courtes chroniques quotidiennes? J'aime, pour commencer ma journée, lire une pensée suivie d'un court commentaire qui m'encourage et me donne envie de vivre le jour nouveau comme un cadeau de Dieu, comme une grande aventure. Je crois, par les promesses de la Bible et par expérience, que notre réussite est un don de Dieu. Il nous appartient toutefois d'en cultiver tous les ingrédients avec patience et persévérance. Au pied de mon immeuble, une vigne sauvage avait été plantée. Elle devait couvrir les murs exposés aux tags et apporter de la verdure au béton. Mais pendant 2 ou 3 années, cette vigne, pleine de promesses, est restée rachitique. On m'a dit que le chargé d'entretien ne l'arrosait presque jamais. Tout a changé lorsque des tuyaux furent installés et les pieds des vignes reçurent quotidiennement leurs gouttes d'eau. C'est fantastique. Ce qu'une goutte d'eau qui tombe au bon endroit, au bon moment et régulièrement peut faire. Non seulement elle maintient la plante en vie, mais elle la fait grandir. Aujourd'hui, les murs ont changé de couleur, le verre est de mise et avec lui, la vie. J'espère qu'il en sera de même pour tous ceux qui liront ou réécouteront ces 218 chroniques. Alors n'oublie pas, Dieu, qui veut ta réussite et ton bonheur, t'accompagnera tous les jours de ta vie. C'est sa promesse. Aie confiance et tu réussiras.
0: Cette chronique de John Grass est extraite de son livre « Réussir en 2 minutes chrono » aux éditions Vie et Santé.
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1: 52 idées pour prendre le temps d'être heureux. Un livre de Raphaël de Foucault. Prendre le temps d'être heureux. Cela paraît impossible dans notre société qui court du matin au soir. Et si, pour contrer cette course contre la montre, nous faisions des pauses de 2 minutes pour respirer, sourire, se reconnecter à l'essentiel, juste pour se faire du bien. C'est ce que propose ce livre. 52 petites bulles de bonheur à vivre n'importe où et quand on veut, pour mettre plus de joie, de sérénité et de douceur dans nos journées. Parce que le bonheur n'est pas un objectif lointain, c'est une façon d'habiter sa vie au quotidien, avec des micro-moments de joie, de gratitude ou de tendresse qui ont un pouvoir immense. Ce sont eux qui, répétés jour après jour, tissent la trame d'une vie plus légère, plus confiante et plus sereine. Les pages de ce livre invitent à une expérience ludique et profonde à la fois. Chaque astuce se décline en rubriques courtes et concrètes. Un clin d'œil, une réflexion, une carte 2 minutes à expérimenter. En ouvrant au hasard une page de cet ouvrage plein de vie, nous sommes invités à nous laisser surprendre, à trouver une bulle d'oxygène pour réenchanter notre quotidien. Un livre à savourer parce que le bonheur n'attend pas. 52 idées pour prendre le temps d'être heureux est donc un livre de Raphaël de Foucault et il est paru aux éditions 2 minutes de bonheur en 2026. Un livre pour vous faire du bien.
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1: Carla, est-ce que tu aurais une promesse qui est tirée de la Bible? On est là dans cette chronique autour des promesses de la Bible. Quelque chose qui est en lien avec le thème du jour?
2: Alors justement, on vient de parler de fardeau, de quelque chose qui s'accroche à nous. C'est vrai que la culpabilité, des fois, elle est comme une ombre qui est là, vraiment accrochée à nous. On repense à ce qu'on aurait dû faire, à ce qu'on aurait dû parler, ou pas parler. Et même quand tout le monde semble avoir oublié, nous, on se rappelle encore. Et puis, j'ai cherché un peu de promesses et puis j'ai retrouvé une qui, pour moi, ça m'a fait sens. Et elle se trouve dans le livre de Psaume 103, du verset 10 à 12, et dit comme ça: et il ne nous traite pas selon nos péchés, il ne nous punit pas selon mon iniquité. Autant les cieux sont élevés au-dessous de la terre, autant sa bonté est grande pour ceux qui le craignent. Autant l'Orient est éloigné de l'Occident, autant il éloigne de nous nos transgressions. Vous entendez, il ne nous traite pas selon nos fautes. Et puis, Dieu ne garde pas un registre pour nous faire payer, où tout est enregistré, tout ce qu'on a fait. Il choisit de nous aimer avec une grâce démesurée. Et c'est ce que tu as. Et c'est toi qui, des fois, n'arrive pas à oublier. Et lui, il a déjà éloigné aussi loin que possible. Là, c'est écrit de l'Orient à l'Occident, c'est l'infini. Alors, pourquoi continuer à porter un fardeau que Dieu lui-même a déjà déposé loin de toi? Aujourd'hui, je crois et j'ai choisi de croire en cette promesse. Et toi, tout n'est pas défini, tout n'est pas ma faute pour son pardon. Donc, et toi, cher auditeur, je te partage avec toi cette promesse pour déposer ta culpabilité envers lui.
1: Amen. Et c'est drôle, ça me fait penser, ce que tu dis, à une vidéo que j'ai trouvée des fois sur les réseaux sociaux, qui montre deux hommes en blanc qui sont dans un genre de salle, toute blanche, toute parfaite, et puis ils vérifient l'accès au paradis. Alors, il y a une file de gens qui attendent avec leur dossier à la main, le dossier de leurs bonnes et leurs mauvaises actions. Et l'un après l'autre, ils se présentent devant ces deux hommes. Ils remettent les fameux dossiers, donc plus ou moins gros en fonction des péchés et des bonnes actions sur Terre. Et puis ces deux hommes lisent le dossier et invitent le pécheur à se tenir sur une grande balance du ciel qui a deux gros marqueurs. Alors en vert, les bonnes actions, en rouge, les mauvaises.
3: Ah, c'est
1: et puis selon le poids, vers où je vais tendre, quoi. Est-ce que ce sera le paradis ou pas du tout? Et évidemment, ça tombe tout le temps du côté des mauvaises actions, parce qu'une seule mauvaise action ne convient pas. La Bible dit, le salaire du péché, c'est la mort. Et puis finalement, on se rend compte qu'à ce moment-là, quand les gens ont choisi Jésus, il y a Jésus qui débarque comme ça, et qui dit, mais il est avec moi. Alors tout le monde se dit, oh, ah, il est avec Jésus celui-là. Qu'importe la taille du dossier, d'un coup, ça devient plus tout à fait important. Et puis ces deux hommes demandent à Jésus de monter sur cette balance. C'est plus l'homme qui doit grimper sur cette balance,
3: c'est
1: Jésus. Et évidemment, quand Jésus monte sur cette balance, eh bien, c'est ouvert, tout va bien, et Jésus accompagne cet homme dans le paradis. Je trouve que c'est hyper intéressant, et ça nous montre vraiment, comme tu disais, ce Jésus qui ne nous traite pas selon nos fautes, mais qui, par son amour, vient payer le prix et nous offrir une vie avec un peu moins de culpabilité, etc. quoi. C'est chouette.
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1: Bonjour à tous. Douloureux, l'aphte fait saliver et selon sa situation dans la bouche nous empêche de bien prononcer certaines syllabes, voire de mastiquer les aliments. Vous en présentez souvent ? Il existe sans doute une explication. Un aphte buccal, c'est une ulcération, c'est-à-dire une lésion située dans la bouche, le plus souvent à l'intérieur des joues. Sa forme est ronde ou ovale, ses bords nets. Quant à sa taille, elle varie généralement entre 1 mm et 1 cm. Rassurez-vous, l'aphte est bénin et non contagieux. Mais chez certaines personnes, l'aphte a toutefois tendance à se manifester un peu trop fréquemment. Les spécialistes parlent alors d'aphtose buccale récidivante. Son origine précise n'est pas connue, mais sachez qu'il existe de nombreux facteurs prédisposants. À commencer par la génétique. Un traumatisme, qu'il soit causé par la mastication ou encore le brossage des dents, peut aussi faire le lit d'un aphte. Le stress chronique ou aigu, en lien par exemple avec le décès d'un proche ou une période d'examen, peut aussi en être responsable. Le manque de sommeil provoque de son côté un possible affaiblissement du système immunitaire qui favoriserait l'aphte. Certains aliments tels que les fromages à pâte dure, les fruits secs, les fruits crus non pelés, en particulier les tomates et les raisins, faciliteraient également la survenue des aphtes. Enfin, des carences nutritionnelles, notamment en fer, folate, vitamine B1, B2, B6, B12 et en zinc. Certains médicaments comme les anti-inflammatoires non stéroïdiens ou les bêta-bloquants et même le cycle menstruel auraient leur rôle à jouer dans l'apparition des aphtes.
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Bonjour à toutes et à tous et bienvenue dans votre agenda culturel. Aujourd'hui, direction Le Rocher, Monaco déroule le tapis rouge entre bolides de légende, soirée pour les enfants et voyage aux origines de l'humanité. Et on terminera par un petit tour d'horizon de nos autres villes. C'est parti. Premier arrêt au Grimaldi Forum pour la grande exposition de l'été, Monaco et l'automobile de 1893 à nos jours. Installée à l'espace Ravel, elle retrace plus d'un siècle d'histoire entre la principauté et la voiture. Première course à l'épopée du Grand Prix. C'est ouvert tous les jours, de 10h à 20h, avec nocturne le jeudi jusqu'à 22h, et ça dure jusqu'au 6 septembre. Comptez 15€ le plein tarif, et c'est gratuit pour les moins de 18 ans. Si vous préférez le grand air, la promenade du Larvotto reste en mode vacances jusqu'au 16 août. Jeux pour les enfants, stands gourmands, animations éphémères, les pieds presque dans l'eau. Ne manquez pas les soirées enfantines jusqu'au 14 août de 18 à 19h. Contes, magie, jeux et aventures ludiques. Ça se passe à Monacoville, au Larvotto ou au parc Princesse Antoinette. C'est gratuit également. Toujours à Monaco, une visite passionnante et bien fraîche. Le musée d'anthropologie préhistorique présente de Toumaï à Sapiens, un parcours qui remonte 7 millions d'années d'évolution humaine, ouvert tous les jours de 9h à 18h jusqu'au 16 octobre. Et maintenant, le tour d'horizon. En Suisse romande, le Roll Open Air installe son écran au pied du château, au bord du Léman, accès au site dès 19h pour profiter de la terrasse, projection à 20h45, et c'est gratuit. Ça se termine le 16 août, alors profitez-en. À Paris, Paris Plage continue tous les jours jusqu'au 30 août, avec transat, animation et baignade gratuite au bassin de la Villette et sur les rives de la Seine. Et enfin, direction le sud, à Marseille, notez bien la date, mercredi, le Mucem rallume ses ciné étoilés. Chaque mercredi soir jusqu'au 26 août, le Fort Saint-Jean se transforme en cinéma face à la mer. Vue imprenable, garantie. Alors voilà cette idée pour bien démarrer la semaine, entre exposition, cinéma en plein air et animation pour toute la famille. Belle semaine à toutes et à tous, et rendez-vous très vite sur Hop Radio.

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0: pendant 5 heures. Et du côté de deux sœurs, un homme d'une quarantaine d'années a été placé en détention provisoire hier. Il est soupçonné d'avoir provoqué plusieurs incendies dans le département, mais aussi dans la Maine-et-Loire. Il doit être jugé demain en comparution immédiate. Dans le reste de l'actualité, 5 policiers blessés après un refus d'obtempérer hier à Perpignan. La pronostic vitale n'est pas engagée, mais ils ont été hospitalisés. Le chauffeur a pris la fuite et il est activement recherché. La plateforme en ligne ouvre à partir de midi. Notez bien, les inscriptions pour assister aux principales célébrations de la visite du pape à Paris commencent aujourd'hui.
1: Dans cette commune située non loin de la capitale fédérale, une classe va tester cette nouvelle organisation. L'expérience devrait améliorer la situation des familles, Célia Berthollet.
2: Les parents le savent bien, ce n'est pas toujours évident d'organiser la garde des enfants quand il y a 13 semaines de vacances à prévoir, alors que les salariés n'en ont que 5 ou 6. Avec le modèle testé à Belp, une partie des vacances scolaires se transforme en un jour de congé fixe par semaine, plus facile à combiner avec un temps partiel par exemple. Au total, ce sont 21 élèves du cycle élémentaire, soit entre 4 et 8 ans, qui commencent cette nouvelle semaine de 4 jours. L'expérience...
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3: Michael avait une très belle jument qui un jour disparut. Et aussitôt, les villageois, les amis de son entourage sont venus avec beaucoup de compassion et de sympathie lui dire « Pauvre Michael, pauvre Michael, quel malheur !» Et Michael resta zen devant ce flot d'attention et d'affection. Le lendemain, la jument revint avec 4 étalons. Et de nouveau, les villageois étaient là, et cette fois-ci, avec sourire pour lui dire « T'es un béni des dieux, Michael. Quel bonheur !» Michael resta zen. Et voilà que son fils, qui nettoyait ses étalons, reçut un coup de sabot à la jambe et il se fractura sa jambe. Et de nouveau, les amis sont là, avec la même plainte. Pauvre Michael. Ce dernier ne changea pas son attitude. Il resta zen. C'était la guerre. Un inspecteur passa dans toutes les maisons et exigea que tous les jeunes gens de l'âge de Michael soient enrôlés. Et Michael échappa parce qu'il était dans un plâtre. Et de nouveau, les villageois sont venus en disant « Que t'es béni, Michael. Tes parents sont heureux. T'es choisi, t'es un élu. » Et Michael resta zen. Quelle est la leçon de cette histoire ? Il faut accepter la vie dans ses alternances. Les jours se suivent et ne se ressemblent pas. Parfois, nous sommes un peu frustrés car ça nous paraît injuste. Mais il faudrait surtout laisser l'histoire s'achever et ne pas se presser à tirer trop vite des conclusions, à passer d'un flot de bonheur à un flot de malheur, sans tomber dans les extrêmes.
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2: Bienvenue à tous pour ce nouveau numéro de l'Instant Bible. Nous sommes très heureux de vous retrouver pour évoquer la Bible. Alors, la Bible, mais pour tous. Et avec moi, je suis aujourd'hui en compagnie du pasteur Pascal Rodet. Bonjour Pascal.
3: Bonjour.
2: Et en compagnie du pasteur Jethro Camille. Bonjour Jethro.
4: Bonjour Stéphane, bonjour tout le monde.
2: Messieurs, vous avez accepté le challenge d'essayer de rendre la Bible accessible à tous. C'est parfois un peu compliqué, mais on y arrive. Et aussi, surtout, de nous expliquer ce que la Bible renferme, au fond. Pascal Rodet, je me tourne vers vous. Vous pensez qu'un livre vieux de plus de 2000 ans, parce que c'est le cas de la Bible, peut encore parler à notre époque, nous révéler des choses, nous apporter des enseignements ?
3: Alors, je crois qu'elle profondément, elle est encore d'actualité pour la simple et bonne raison, c'est que les personnes qui sont dans la Bible, c'est l'histoire de la vie de ces personnes. Et la vie, qu'elle soit il y a 2000 ans ou qu'elle soit aujourd'hui, c'est la vie de toute personne qui doivent à la fois découvrir la joie, mais se confronter à la difficulté de la vie. Et donc, c'est la même chose encore aujourd'hui.
2: Pour vous, ça n'a pas changé?
3: Il y a des adaptations, bien sûr. C'est pas la même culture, c'est pas la même actualité, mais les résultats sont très similaires de l'époque ou de maintenant.
2: Pasteur Camille, je me tourne vers vous. Vous êtes d'accord sur ce point avec le pasteur Rodet?
4: Oui, quand on lit la Bible correctement, en particulier les passages les plus compliqués, c'est d'une richesse absolument prodigieuse. Disons simplement que quand on la lit mal, on peut faire des contresens, on peut se retrouver complètement has-been avec des choses vieilles de 2000-3000 ans, mais quand on lit bien et qu'on sait contextualiser, c'est extraordinairement riche et encourageant.
2: Alors aujourd'hui, pasteur Camille, on résume souvent notre vie avec une formule que tout le monde connaît, métro, boulot, dodo. Vous pensez que dans la Bible, on a quelque chose qui est en rapport justement avec cette routine quotidienne de la vie?
4: Aussi bien dans les aspects négatifs que dans les aspects positifs. Par exemple, dans les aspects négatifs, il y a le peuple d'Israël qui a été esclave pendant 400 ans. 400 ans à construire jour après jour et dans une routine terrible, éprouvante. Prendre les coups de fouet, les insultes, avoir parfois des viols, des massacres. Vraiment une routine épouvantable. Et puis il y a aussi des gens qui sont dans une autre routine, une routine de suropulence. Je pense notamment à un passage très joli du prophète Amos, dans lequel Amos reproche, et des reproches à ce qu'on pourrait qualifier de supercapitalistes. Des gens qui spéculent, qui deviennent riches sur la tête des pauvres, et qui sont dans une sorte de routine de profit et d'abus sur les autres. Oui, donc la Bible parle de situations de routine, clairement.
2: Et alors, Pascal Rodet, est-ce que dans la Bible, on a l'exemple d'un personnage qui était dans son ronron quotidien et qui, d'un coup, décide d'arrêter de subir sa vie pour la prendre en main?
3: Alors, il y en a plusieurs dans la Bible de ces personnages-là. Ronron quotidien, on n'a pas forcément l'exemple profond de cette routine. Mais en tous les cas, il y en a un qui a profondément changé son orientation de vie, c'est Abraham, qui, il était bien, il était dans sa ville, il était au milieu de l'endroit où il est né, etc. Et d'un seul coup, hop, il change parce que il sent un appel de Dieu en disant, ben voilà, tu vas ailleurs. Tu vas faire ta vie ailleurs.
2: Et dans quel passage de la Bible est-ce qu'on trouve d'Abraham?
3: La vie d'Abraham, c'est dans le livre de la Genèse. C'est le premier livre de la Bible. Si on prend un des passages de cet exemple-là, c'est dans la Genèse au chapitre 12. Je lirai les quatre premiers versets. Le Seigneur dit à Abraham, quitte ton pays, ta famille et la maison de ton père, puis va dans le pays que je vais te montrer. Je ferai naître de toi un grand peuple, je te bénirai et je rendrai ton nom célèbre. Je bénirai les autres par toi. Je bénirai ceux qui te béniront, je maudirai celui qui te maudira. Par toi, je bénirai toutes les familles de la terre. Là, c'est un appel assez fort qui est fait de Dieu pour un homme qui, on ne sait pas d'où il est exactement, si c'est un intellectuel ou si c'est... Un simple éleveur ou agriculteur. Mais voilà, cet homme a été choisi et il a une mission à apporter.
2: Avant d'aller plus loin dans le développement de ce texte, je pense qu'il est important de prendre conscience du contexte dans lequel se trouve ce fameux Abraham. Alors, pasteur Camille, est-ce que vous pouvez nous expliquer quelle est la vie à l'époque d'Abraham ?
4: Eh bien, à l'époque, la vie d'Abraham, c'est celle de la vie de tous les habitants du bassin mésopotamien. Donc, il était probablement agriculteur ou cultivateur, éleveur de bétail, ou alors artisan, je ne sais pas trop en fait. Simplement, à l'époque, les gens vivent dans une société qui est potentiellement fragile, il y a pas mal de guerres, il y a des petits roitelets qui se font la guerre, quelque part aussi une forme de géopolitique de la foi. C'est-à-dire que c'est une notion très simple, c'est que je fais la guerre à Pascal. Moi, je suis par exemple un adorateur d'Ishtar, c'est un adorateur par exemple de Dieu. Et si je fais la guerre et que je le bats, ça veut dire que mon Dieu est plus fort que son Dieu et que Ishtar a battu l'Éternel. Donc, ces gens vivent dans cet univers mental dans lequel il y a une forme de précarité. La vie n'est pas si simple pour eux. Et ma foi, Abraham avait une vie comme celle de tous ses contemporains.
2: Alors, pasteur Rodé, ça veut dire qu'à cette époque-là, tout le monde était croyant ?
3: Tout le monde était croyant en quelque chose. Et comme l'a bien rappelé Jethro, y a des noms de dieux qui apparaissent. Hein. C'est une multiplicité de dieux.
2: Donc, il n'y a pas encore la notion du dieu unique ?
3: C'est le début dans ces pays-là, en tous les cas. Et c'est, entre autres, Abraham qui va avoir cette notion-là d'un dieu unique. Et tous les autres avaient des dieux de différentes sortes.
2: Et Abraham, on sait quel était son dieu ?
3: Avant, non. On suppose qu'il y avait ce côté où il y avait déjà une tradition qui vient justement de sa famille, puisque Adam et Ève, c'est quand même avant. Il y a donc tout un espace entre Adam et Ève et Abraham où il y avait une tradition d'un seul Dieu, de croyants qui avaient qu'un seul Dieu, le Dieu, l'Éternel.
2: Et donc on ne sait pas grand-chose sur la relation qu'Abraham avait justement avec ce Dieu ?
3: Pas avant cet appel, en effet, c'est quelque chose qui faisait partie de la routine de tous ceux qui croyaient en un seul Dieu, le Dieu créateur, le Dieu de l'Éternel. La notion d'Abraham arrive parce qu'il y a cette notion où Dieu, justement, ce Dieu unique, lui dit maintenant, tu vas quitter ton foyer.
2: Et alors, est-ce que vous pouvez revenir sur ce que Dieu demande à Abraham, justement, qui est assez saisissant quand même.
3: Alors, c'est assez saisissant, c'est vrai, pour plusieurs raisons. Si on reprend en effet le texte, il y a deux, trois notions ici qui sont importantes. Il y a la notion de quitter. Et alors, dans le texte, c'est très intéressant parce que l'Éternel lui dit, tu quittes ton pays, ta famille, ta maison, ton père.
2: Ça rigole pas. Hein.
3: Ça rigole pas. Hein, c'est assez intéressant. Mais c'est aussi dans cette phrase qui est dite par Dieu, c'est tout son univers qu'il doit quitter. C'est tout ce qui est de sa racine, de ses racines, de tout ce qui est non seulement sa famille, mais aussi tous ceux qui sont autour de lui, puisque c'est quand même quitter le pays.
2: Et qu'est-ce qu'on doit comprendre, au fond, avec cette demande que Dieu fait à Abraham ? Quel est le sens de cette demande ?
3: Alors, il y a ici, on le sait après, hein, mais je pense qu'au moment où Abraham a reçu l'appel, il n'était pas au courant de tout ça. Hein. On le sait après, c'est Dieu qui désirait véritablement dire « Là où tu es, tu ne vas pas pouvoir grandir correctement. Moi, je t'offre quelque chose de nouveau. » C'est d'ailleurs la deuxième élément dans le texte qui est annoncé. Il dit pourquoi ? Dieu lui dit « Voilà, tu vas devenir par qui je vais pouvoir bénir les autres. » Donc, et c'est quand même quelque chose, une mission très, très importante, très,
4: très belle.
3: Très grande, très belle.
4: Mm-hmm.
3: Très belle.
2: Alors, pasteur Camille, justement, Pascal Rodé vient d'utiliser le mot mission. Vous pensez que Dieu donne une mission à Abraham ?
4: En fait, une vie qui n'a pas de mission, ce serait une vie qui n'a pas de sens. Et Abraham reçoit quelque part l'injonction de se déplacer physiquement pour aussi symboliser un déplacement spirituel, psychologique et mental. Et une vie qui est en mouvement, c'est une vie qui est belle, c'est une vie qui a de la profondeur, une vie qui stagne, si Abraham était resté toujours au même endroit, c'est quelque chose qui ne l'aurait pas aidé à grandir, à être bien dans sa vie. Donc oui, Dieu confie une mission incroyable à Abraham, être en bénédiction aux autres. Alors, à tous les habitants de la terre, c'est quand même extraordinaire.
2: Alors donc, cette mission donne un sens à la vie d'Abraham. Et on constate quels sont les changements qui sont opérés dans la vie d'Abraham à ce moment-là ?
4: Pas à ce moment-là, mais en fait, il y a deux dimensions. à cette mission une dimension directe. Va, témoigne de qui je suis autour de toi, fais du bien aux autres, et puis une dimension indirecte. Parce que au travers d'Abraham, il y a tout un peuple qui va être issu, et qui va être le peuple d'Israël, on va venir, et de ce peuple d'Israël va venir celui qu'on appellera plus tard dans la Bible le sauveur de l'humanité, Jésus-Christ. Donc je ne vais pas développer parce que ce n'est pas le sujet d'aujourd'hui, mais de manière directe, Abraham est en bénédiction aux autres, et de manière indirecte aussi.
2: Donner un sens à sa vie, c'est là où finalement on rejoint cette notion évoquée en début d'émission, qui était le fait que la Bible, qui est un livre vieux de plus de 2000 ans, nous parle encore aujourd'hui. Dans l'exemple qui nous est donné, on s'aperçoit que Dieu parle directement à Abraham pour lui donner cette mission et donner un sens à sa vie. On peut s'attendre à ce que Dieu, aujourd'hui, nous parle encore directement comme ça pour nous donner une mission. Alors, je me tourne vers vous deux à la fois. Pascal Rodet.
3: Moi, je crois profondément que Dieu nous appelle encore à cette mission. Rien que le fait de dire... de lire la parole de Dieu, de lire les évangiles, de lire la vie de Jésus, et qui me dit je suis venu pour toi, fais le bien autour de toi, c'est une mission. Et c'est quelque chose qui doit nous interpeller en disant la vie a un sens à partir du moment où je comprends l'appel que Dieu me donne au travers du Christ, au travers de ce que je peux lire dans la Bible. Dieu me dit va et partage la joie, la paix et le salut que j'ai offert à tout le monde.
2: Et vous, Pascal Rodet, quel est l'appel que vous avez reçu de Dieu? Quelle est la mission dont vous vous êtes investi par Dieu?
3: J'ai reçu l'appel pour moi comme étant à plein temps au service de Dieu. C'est-à-dire que, voilà, en tant que pasteur, j'ai vraiment reçu cet appel où il me dit, vas-y, prends pleinement ta vie et occupe-toi durant tous les moments de ta journée pour les autres, pour la parole et partage. Partage comme dès que tu peux, partage cette relation que tu as avec moi, fais-le découvrir aux autres. Pour moi, ça, c'est
2: mon... C'est la mission à laquelle vous avez été appelé par Dieu.
3: Pour moi, oui.
2: Et pour vous, pasteur Camille, quelle est la mission que Dieu vous a confiée?
4: Mais à mon sens, la première mission que j'ai reçue, c'est de prendre soin des miens. Prendre soin de ma femme, de mes enfants. La mission, c'est un grand mot qui peut recouper plein de réalités très différentes. Il n'y a pas besoin de partir dans le désert, en Papouasie-Nouvelle-Guinée ou dans des pays reculés, très lointains, etc. En fait, la mission, elle commence par des choses toutes simples, avec les gens qui sont autour de moi, comment je les traite, comment j'en prends soin, comment je me mets à leur disposition, comment est-ce que je leur fais du bien. Et puis, ça peut être après plus. Dans mon cas, j'ai été appelé à être pasteur. Et puis, un pasteur un petit peu spécialisé dans la technique, en plus. Voilà, donc j'ai reçu une mission un petit peu particulière, mais ça aurait pu être toute autre chose, dans n'importe quel autre métier. Il y a une manière d'être, de vivre, qui fait que notre vie a du sens et qu'elle est conforme à la mission que Dieu nous confie.
2: Et donc, en rapport avec cette mission, votre vie a changé concrètement?
4: Radicalement. J'étais un petit fêtard, c'était les boîtes de nuit, l'alcool, les filles, etc. C'était pas très intéressant, en fait, très banal, quoi. Et surtout, aucun sens. Et maintenant, j'ai la joie de parler de Dieu, j'ai eu la joie de faire des visites. C'est ce que je préfère dans le pastoral, les visites. Quand tu vas visiter des gens, des papis, des mamies, des jeunes, des moins jeunes... et que tu partages un moment de fraternité, parfois d'aide, parfois d'écoute. C'est très très riche et ça fait vraiment du bien de faire du bien aux autres.
3: C'est ce qu'on trouve d'ailleurs chez Abraham, parce que quand on y réfléchit, Abraham est considéré comme le père de tous les croyants. Mais quand on regarde sa vie, il a fait ni plus ni moins que des rencontres. Il n'y a pas eu... véritablement de grands miracles comme Jésus ou comme Moïse. Abraham a vécu sa foi avec Dieu au sein de sa famille, quand il a rencontré des rois, quand il est passé d'un pays à un autre, il a simplement témoigné de sa vie. Je pense que ça, c'est déjà un sens premier pour toute personne.
2: Alors à vous qui nous écoutez et qui cherchez encore un sens à votre vie, eh bien, je vous souhaite de pouvoir entendre la mission à laquelle Dieu vous appelle. 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Il vous suffit de nous la demander aux coordonnées qui seront mentionnées juste après cette émission. Merci beaucoup, pasteur Camille.
4: Merci.
2: Merci, pasteur Rodet, d'être venu pour cette émission nous parler de cette histoire de la vie d'Abraham. Et puis, on se retrouve la semaine prochaine pour aller un peu plus en avant dans la mission que Dieu confie à Abraham. Merci beaucoup. Au revoir, à bientôt.

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1: Bienvenue à l'écoute de Top Cuisine, la chronique culinaire qui fait du bien à votre santé. Corinne Valls, bienvenue.
2: Bonjour.
1: Vous êtes donc spécialiste de la cuisine saine et aujourd'hui vous allez nous parler du chou.
2: Oui.
1: Alors pourquoi le chou, Corinne?
2: Oui. Le chou, c'est un détoxifiant.
1: D'accord.
2: Il est riche en composés soufrés, il neutralise les méfaits de la pollution, il accélère l'élimination des substances toxiques. Voilà. C'est une très bonne source en vitamine C. Il renferme des carottes, c'est difficile à dire, hein. Bon, on va dire des pigments colorés, du sélénium et des antioxydants en bonne quantité. Il a un bon rapport calcium-phosphore. Il est peu calorique, ses fibres favorisent le bon fonctionnement du système digestif.
1: Donc il y a plein d'avantages à consommer du chou.
2: Déjà, pourquoi je vous parle du chou? Et en plus, c'est un très bon aliment, un très bon légume, hein, assez connu d'ailleurs.
1: Il a toujours bonne presse, le chou?
2: Pas bonne presse pour les personnes qui ne digèrent pas très bien. Alors pour ces personnes-là qui ont des difficultés à digérer le chou, il est conseillé, on appelle ça de le blanchir, jusqu'à dans 3 os. Hein, et après,
1: d'accord,
2: de le cuisiner. Voilà. Mais on peut l'utiliser aussi cru, le chou. Il est de... Bon, et des fois, on peut commencer par un tout petit peu, et petit à petit, accoutumer son corps aussi au chou.
1: D'accord.
2: Utiliser aussi dans les jus de légumes, une petite feuille de chou dans les jus de légumes, et doucement le saliver et s'accoutumer au chou.
1: Et alors, comment est-ce qu'on peut le consommer, ce chou, le cuisiner
2: Alors bon, comme je vous ai parlé tout à l'heure, je vous ai dit qu'il fallait le faire blanchir pour éliminer les éléments à l'intérieur,
1: oui,
2: qui sont le soufre particulièrement, qui est responsable des problèmes digestifs. Hein. Et en même temps, pour contrer les odeurs du chou, par exemple du chou-fleur, si vous faites un chou-fleur à la vapeur ou bouilli, vous y mettez un quignon de pain sec, ça absorbe les odeurs. Et le chou, ben, il s'accommode de mille façons.
1: D'ailleurs, il y a beaucoup de variétés de choux aussi.
2: Beaucoup de variétés de choux.
1: Brocoli, voilà. Chou Bruxelles,
2: oui,
1: chou rouge, chou blanc, chou chinois, chou fleur.
2: Le pet size, le chou chinois.
1: Ouais.
2: Tout à fait. Bon, le chou, vraiment, c'est la base de notre alimentation, le chou. Hein. Dans certains pays, manger presque que ça avec des pommes de terre.
1: Hein. Ah oui,
2: oui.
1: Donc il faut en manger plusieurs fois par semaine ou au moins une fois par semaine.
2: Oui, au moins une fois par semaine, le chou. Cru, cuit.
1: Surtout en hiver, non?
2: Et surtout en hiver, et c'est pas un légume qui nous ruine, le chou n'est pas très cher, et il s'accommode, comme je vous disais tout à l'heure, de mille façons, en poté, en soupe, en gratin, en salade, seul ou avec d'autres légumes. Ou en jus, hein, comme je disais tout à l'heure.
1: Ah oui, oui, oui, oui. Vous avez une recette à base de chou à nous proposer aujourd'hui?
2: Une petite recette. L'autre jour, je vous ai donné la recette du chou rouge.
1: Oui, c'est vrai, oui.
2: Là, je vais vous donner une petite salade toute simple aussi. C'est une salade de chou rouge et blanc. C'est très joli, hein, le mélange du chou rouge et blanc. Vous la préparez une demi-heure avant le repas pour qu'il puisse un petit peu ramollir, macérer. Vous coupez fin le chou, bien frais. Et vous coupez une pomme en petits morceaux. Et dans un saladier, vous mélangez avec des cerneaux de noix, du jus de citron ou du vinaigre de cidre, de l'huile d'olive, une pointe d'ail, une pincée de cumin pour aider à la digestion. Vous remuez et vous laissez au frais une petite demi-heure avant le repas.
1: Donc c'est déjà une bonne petite salade.
2: Oui, c'est une bonne petite salade qui est vite préparée et vraiment bénéfique pour la santé.
1: Bon, bien, on retient cette recette. On vous rappelle que si vous souhaitez avoir plus d'informations sur les recettes qui sont données dans Top Cuisine, eh bien, c'est très simple, il vous suffit de nous écrire à l'adresse qu'on vous donnera un petit peu plus tard. Merci, à bientôt, Corinne.
2: Au revoir.
1: Au revoir,
2: merci à vous.
1: Bienvenue à l'écoute de Top Cuisine, la chronique culinaire qui fait du bien à votre santé. Corinne Valls, bienvenue.
2: Bonjour.
1: Vous êtes donc spécialiste de la cuisine saine et aujourd'hui vous allez nous parler du chou.
2: Oui.
1: Alors pourquoi le chou, Corinne?
2: Oui. Le chou, c'est un détoxifiant.
1: D'accord.
2: Alors, il est riche en composés soufrés, il neutralise les méfaits de la pollution, il accélère l'élimination des substances toxiques. Voilà. C'est une très bonne source en vitamine C. Il renferme des carottes, c'est difficile à dire, hein. Bon, on va dire des pigments colorés, du sélénium et des antioxydants en bonne quantité. Il a un bon rapport calcium-phosphore. Il est peu calorique, ses fibres favorisent le bon fonctionnement du système digestif.
1: Donc il y a plein d'avantages à consommer du chou.
2: Déjà, pourquoi je vous parle du chou? Et en plus, c'est un très bon aliment, un très bon légume, hein, assez connu d'ailleurs.
1: Il a toujours bonne presse, le chou?
2: Pas bonne presse pour les personnes qui ne digèrent pas très bien. Alors pour ces personnes-là qui ont des difficultés à digérer le chou, il est conseillé, on appelle ça de le blanchir, jusqu'à dans 3 os. Hein, et après, d'accord, de le cuisiner. Voilà. Mais on peut l'utiliser aussi cru, le chou. Il est de... Bon, et des fois, on peut commencer par un tout petit peu et petit à petit accoutumer son corps aussi au chou.
1: D'accord.
2: Utiliser aussi dans les jus de légumes, une petite feuille de chou dans les jus de légumes, et doucement le saliver et s'accoutumer au chou.
1: Et alors, comment est-ce qu'on peut le consommer, ce chou, le cuisiner?
2: Alors bon, comme je vous ai parlé tout à l'heure, je vous ai dit qu'il fallait le faire blanchir pour éliminer les éléments à l'intérieur, oui, qui sont le soufre particulièrement, qui est responsable des problèmes digestifs. Hein. Et en même temps, pour contrer les odeurs du chou, par exemple du chou-fleur, si vous faites un chou-fleur à la vapeur ou bouilli, vous émettez un quignon de pain sec, ça absorbe les odeurs. Et le chou, ben, il s'accommode de mille façons.
1: D'ailleurs, il y a beaucoup de variétés de choux aussi.
2: Beaucoup de variétés de choux.
1: Brocoli, voilà. Choux Bruxelles, oui, choux rouge, choux blanc, choux chinois, choux fleur.
2: Le pet size, c'est le choux chinois. Ouais. Tout à fait. Bon, le chou, vraiment, c'est la base de notre alimentation, le chou. Hein. Dans certains pays, manger presque que ça avec des pommes de terre. Hein.
1: Ah oui, oui. Donc il faut en manger plusieurs fois par semaine, ou au moins une fois par semaine?
2: Oui, au moins une fois par semaine, le chou cru, cuit.
1: Surtout en hiver, non?
2: Et surtout en hiver, et c'est pas un légume qui nous ruine, le chou n'est pas très cher. Et il s'accommode, comme je vous disais tout à l'heure, de mille façons, en poté, en soupe, en gratin, en salade, seul ou avec d'autres légumes. Ou en jus, hein, comme je disais tout à l'heure.
1: Ah oui, oui, oui, oui. Vous avez une recette à base de chou à nous proposer aujourd'hui?
2: Une petite recette. L'autre jour, je vous ai donné la recette du chou rouge.
1: Oui, c'est vrai, oui.
2: Là, je vais vous donner une petite salade toute simple aussi. C'est une salade de chou rouge et blanc. C'est très joli, hein, le mélange du chou rouge et blanc. Vous la préparez une demi-heure avant le repas pour qu'il puisse un petit peu ramollir, macérer. Vous coupez fin le chou, bien frais. Et vous coupez une pomme en petits morceaux. Et dans un saladier, vous mélangez avec des cerneaux de noix, du jus de citron ou du vinaigre de cidre, de l'huile d'olive, une pointe d'ail, une pincée de cumin pour aider à la digestion. Vous remuez et vous laissez au frais une petite demi-heure avant le repas.
1: Donc c'est déjà une bonne petite salade.
2: Oui, c'est une bonne petite salade qui est vite préparée et vraiment bénéfique pour la santé.
1: Bon, bien, on retient cette recette. On vous rappelle que si vous souhaitez avoir plus d'informations sur les recettes qui sont données dans Top Cuisine, eh bien, c'est très simple, il vous suffit de nous écrire à l'adresse qu'on vous donnera un petit peu plus tard. Merci, à bientôt, Corinne. Au revoir.
2: Au revoir, merci à vous.
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1: Carla, est-ce que tu aurais une promesse qui est tirée de la Bible? On est là dans cette chronique de autour des promesses de la Bible. Quelque chose qui est en lien avec le thème du jour?
2: Alors justement, on vient de parler de fardeau, de quelque chose qui s'accroche à nous. C'est vrai que la culpabilité, des fois, elle est comme une ombre qui est là, vraiment accrochée à nous. On repense à ce qu'on aurait dû faire, à ce qu'on aurait dû parler, ou pas parler. Et même quand tout le monde semble avoir oublié, nous, on se rappelle encore. Et puis, j'ai cherché un peu de promesses et puis j'ai retrouvé une qui, pour moi, ça m'a fait sens. Et elle se trouve dans le livre de Psaume 103, du verset 10 à 12, et dit comme ça: « Il ne nous traite pas selon nos péchés, il ne nous punit pas selon mon iniquité. Autant les cieux sont élevés au-dessous de la terre, autant sa bonté est grande pour ceux qui le craignent. Autant l'Orient est éloigné de l'Occident, autant il éloigne de nous nos transgressions. » Vous entendez? Il ne nous traite pas selon nos fautes. Et puis, Dieu ne garde pas un registre pour nous faire payer où tout est enregistré, tout ce qu'on a fait. Il choisit de nous aimer avec une grâce démesurée. Et c'est ce que tu as. Et c'est toi qui, des fois, n'arrive pas à oublier. Et lui, il a déjà éloigné aussi loin que possible. Là, c'est écrit de l'Orient à l'Occident. C'est l'infini. Alors, pourquoi continuer à porter un fardeau que Dieu lui-même a déjà déposé loin de toi? Aujourd'hui, je crois et j'ai choisi de croire en cette promesse. Et toi, tout n'est pas défini, tout n'est pas ma faute pour son pardon. Donc, et toi, cher auditeur, je te partage avec toi cette promesse pour déposer ta culpabilité envers lui.
1: Amen. Et c'est drôle, ça me fait penser ce que tu dis à une vidéo que j'ai trouvée des fois sur les réseaux sociaux qui montre deux hommes en blanc qui sont dans un genre de salle toute blanche, toute parfaite, et puis ils vérifient l'accès au paradis. Alors, y a une file de gens qui attendent avec leur dossier à la main, le dossier de leurs bonnes et leurs mauvaises actions. L'un après l'autre, ils se présentent devant ces deux hommes. Ils remettent les fameux dossiers, donc plus ou moins gros en fonction des péchés et des bonnes actions sur Terre. Et puis ces deux hommes lisent le dossier et invitent le pécheur à se tenir sur une grande balance du ciel qui a deux gros marqueurs. Alors en vert, les bonnes actions, en rouge, les mauvaises.
3: Ah,
1: et puis selon le poids, vers où je vais tendre, quoi? Est-ce que ce sera le paradis ou pas du tout? Et évidemment, ça tombe tout le temps du côté des mauvaises actions, parce qu'une seule mauvaise action ne convient pas. La Bible dit le salaire du péché, c'est la mort. Et puis finalement, on se rend compte qu'à ce moment-là, quand les gens ont choisi Jésus, il y a Jésus qui débarque comme ça et qui dit « mais il est avec moi », alors tout le monde se dit « ah, il est avec Jésus celui-là ». Qu'importe la taille du dossier, d'un coup, ça ne devient plus tout à fait important. Et puis ces deux hommes demandent à Jésus de monter sur cette balance. C'est plus l'homme qui doit grimper sur cette balance,
3: c'est Jésus à la place.
1: C'est Jésus. Et évidemment, quand Jésus monte sur cette balance, eh bien, c'est tout vert, tout va bien, et Jésus accompagne cet homme dans le paradis. Je trouve que c'est hyper intéressant, et ça nous montre vraiment, comme tu disais, ce Jésus qui ne nous traite pas selon nos fautes, mais qui, par son amour, vient payer le prix et nous offrir une vie avec un peu moins de culpabilité, etc. quoi. C'est chouette.
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écrit un livre qui retrace tout un parcours d'un enfant, effectivement, qui est en situation de handicap. Et qui est en alors, il fait des conférences, il est prof de sport, il joue de la batterie dans un groupe. On commence au fait de se dire c'est possible, et c'est l'arrière, la couverture du livre

0: 200 ans du protestantisme à Marseille. Alors bien sûr, c'est un moment, c'est aussi une fête, mais c'est surtout une exposition qu'on va découvrir en compagnie d'Anne-Sophie Nival. Vous êtes photographe, pas seulement, bien sûr, et vous proposez trois expositions, en fait, parce que ce sont dans trois lieux différents, le Temple de Provence, le Temple de Magnan, et ici, on est dans le Temple de Grignan. Bonjour à vous.
1: Bonjour.
0: Merci de nous accueillir pour cette expo qui sera jusqu'en juin, je crois.
1: Jusqu'au 14 juin.
0: 200 ans du protestantisme. Alors, il y avait quand même des angles différents. Vous allez nous parler un peu déjà peut-être de ce rapport. On vous a choisi, vous n'êtes pas forcément protestante, on vous a choisi pour vos talents de photographe. Peut-être un mot sur ce que vous avez choisi de faire et de partager, parce que c'est ça la photo, n'est-ce pas ?
1: Oui, alors effectivement, la photo, c'est d'abord le partage et d'aligner la tête, les yeux, le cœur. Et en fait, il y a trois expos, donc c'est une trilogie. On parle d'abord de diaconie, on parle de symboles du protestantisme, et ensuite il y a une troisième série sur l'architecture. Donc tout ça, c'est une balade pour moi dans l'histoire et dans une balade culturelle aussi à Marseille, à travers trois exercices photos, puisqu'on a de la photo documentaire, de la photo sociale, de la photo plutôt artistique sur l'architecture et de la photo nature morte sur les symboles.
0: Quand vous dites ça, ça veut dire que ce sont trois angles, trois façons de regarder ou de prendre des photos différentes.
1: Tout à fait, c'est trois exercices photos complètement différents.
0: Et là, on est dans ?
1: Alors là, ici, on est dans l'expo sur la diaconie. Donc, on est dans la photo documentaire, photo sociale.
0: Alors, diaconie, alors ça, c'est une terminologie qui est un peu religieuse. Ça veut dire quoi ?
1: Alors, c'est de la. En fait, j'ai visité six associations qui œuvrent pour le bien-être de personnes qui sont dans des situations précaires. Plutôt des actions sociales.
0: Donc c'est aussi du reportage, c'est-à-dire que vous venez à plusieurs reprises pour rencontrer, pour dialoguer et pour photographier.
1: Ouais, c'est une méthode très immersive que j'ai voulu et que j'ai défendue. Donc c'est quand même 30 jours de reportage quasiment non-stop. Mon approche est la suivante. En fait, quand j'arrive dans une association, je commence par échanger, dialoguer avant de faire le premier clic. Il faut avoir de la confiance des personnes qui ne sont pas habituées à être photographiées. Et je dois comprendre ce qui se joue dans le lieu dans lequel je suis accueillie. Le brief, c'était de mettre en avant l'accueil inconditionnel, qui est vraiment propre aux protestants. Et j'ai plutôt mis l'angle, c'est de mettre en avant plutôt les bénéficiaires des associations et non pas forcément les encadrants, même si on les devine, mais de mettre en avant le lien social, les sourires, la vie.
0: Vous dites qu'il faut un peu de temps, c'est une sorte d'immersion pour comprendre peut-être quels sont les enjeux, qui fait quoi. On ne peut pas comme ça en premier regard, c'est comme quand on visite une maison et peut-être qu'on veut l'acheter, il faut venir plusieurs fois. Là, c'est un peu la même chose, on doit un peu s'immerger.
1: Oui, c'est ça, il faut y venir plusieurs fois. Alors, des fois, il y a un peu de frustration parce que le temps était compté pour le projet. Mais dans l'idéal, effectivement, je m'immerge et je peux passer une première heure sans faire de photos. Parce que j'observe, je documente, je pose des questions. J'ai une approche journalistique quand je fais ça.
0: Et le côté social et l'accueil, on est à Marseille, donc on est d'ailleurs en centre-ville, quasiment ici, ville de passage, ville aussi de souffrance, mais ce n'est pas la souffrance que vous photographiez, ce sont souvent des sourires, Anne-Sophie.
1: Oui, je n'ai pas voulu avoir une approche misérabiliste, ce n'était pas du tout l'idée, et puis je ne fais pas du tout ce genre de photos. J'y vois, alors quand il y a des enfants, c'est peut-être plus facile d'y voir de la vie, du mouvement, du rythme, mais dans tous les sites que j'ai visités, j'essaye de voir le côté esthétique. Le mot n'est peut-être pas adapté, mais la vie, ce qui se trame entre les gens, en fait. Donc c'est pour ça qu'il y a beaucoup de sourires, parce que les gens, en fait, ils viennent là pour se ressourcer, assez simplement.
0: Anne-Sophie Nival, vous n'êtes pas d'origine protestante. Si on vous parle du protestantisme, il y a toute une histoire, depuis des siècles. On imagine la théologie, les oppositions et autres. Et vous avez découvert aussi un monde, ce monde peut-être de la gratuité, parce que là, on n'est pas là justement pour de la théologie, on n'est pas là pour convertir, on est dans la simplicité. Qu'est-ce que vous avez, au fil des rencontres, découvert ?
1: Ce qui m'a surpris, c'est de voir le travail des encadrants, en fait, qui est axé sur l'autonomie des bénéficiaires. Les bénéficiaires peuvent parfois venir chercher un colis, un panier garni gratuit. Mais ce n'est pas le centre du débat, je dirais. Les encadrants font tout pour autonomiser les bénéficiaires. Donc, que ce soit des enfants, c'est eux qui débarrassent, c'est eux qui font le service dans la cantine. Mais ça peut être aussi au niveau de l'épicerie autogérée à Marabanne. Là, ils apprennent à compter, à gérer des stocks, à gérer des relations avec des fournisseurs, à gérer des clients quand c'est le moment de la vente. À mettre des prix. Donc en fait, tous ces gens ont une vie très active dans l'association. Ils sont pas juste là pour recevoir. Et c'est ce qui crée le lien social aussi très fort.
0: Ce qui crée aussi la beauté d'une photographie lorsqu'on a un sourire ou lorsqu'on a un partage. C'est ce qui émane. Alors moi, j'ai choisi de vous mettre devant la dernière photographie. Alors c'est pas facile, parce que si vous faites la photo, c'est justement on parle pas. On est là pour prendre un moment. C'est quoi d'ailleurs la photographie, Anne-Sophie?
1: Bon, moi, j'aime bien reprendre ce que Cartier-Bresson disait, d'aligner la tête, le cœur et les yeux. Voilà, c'est ça la photographie.
0: C'est un moment aussi quand même, c'est un instant qu'on fige, qu'on arrête.
1: Oui, c'est sûr, on le fige, mais on est obligé de faire une sélection dans ce qu'on voit. Mais moi, je fais le clic quand il se passe quelque chose entre les gens. C'est la connivence et la connexion entre les gens qui m'intéressent.
0: Donc on appuie sur le bouton, mais on a quand même, c'est le sensoriel, c'est vous qui le ressentez.
1: Complètement. Mais d'où le travail immersif qui est très important.
0: Anne-Sophie, on a une photo d'une petite devant un radiateur et on a l'impression que c'est un mur blanc dans une chambre. Vous pouvez nous la décrire, cette photo, parce que c'est la dernière, ça veut dire que c'est un peu d'espoir aussi.
1: Alors, c'est une photo qui répond à la première photo. La première photo de l'exposition démarre par des enfants qui travaillent la terre dans un jardin partagé et surtout dans une cité à Marseille, dans le 15e arrondissement, qui est voué à la démolition. Hein, il y a des bâtiments qui sont voués à être démolis très bientôt. Et en fait, la dernière photo de l'expo, je termine aussi par des enfants, mais avec un message d'ouverture et d'espérance. Puisque la petite fille qui s'amuse avec son cerceau s'amuse devant une fenêtre qui est grande ouverte. Alors c'est une fenêtre qui est dessinée sur un mur, mais voilà, il y a un soleil, il y a un ciel bleu qui est porteur d'un message positif.
0: Alors on va faire un peu le tour, parce que c'est vrai qu'on va pas mur par mur, mais en tout cas on va essayer de décrire, parce qu'il y a les tout petits, la pédagogie, la passion, je ne sais pas si ça se photographie, mais en tout cas, vous allez peut-être nous l'expliquer. L'accompagnement, vous l'avez dit, c'est ce qui vous avait surpris. Tout ça, et là, il y a quelques photos, on est vraiment avec les tout-petits. C'est plus facile avec des tout-petits, parce qu'en interview, c'est vraiment génial avec les tout-petits, radio en tout cas.
1: Pas facile, non. En photo, ça bouge partout. Et surtout, ça les amuse d'être photographiés. Alors, ils savent que je suis là et ils ne m'oublient pas, alors que les adultes arrivent à m'oublier beaucoup plus facilement. Donc, il faut que je joue le jeu aussi avec les enfants. Ils font des photos posées, ils s'amusent devant la caméra. Bon, voilà, c'est moins facile qu'avec des adultes, en fait.
0: Et vous jouez aussi, non pas avec les transparences, là, pour ces parties-là, mais plus avec le focus, ce que l'on voit derrière, ce qui est suggéré, ce qui ne l'est pas, avec l'espace, en tout cas.
1: Oui, dans la mesure du possible, j'essaye de rendre les lieux et les gens beaux, en fait.
0: Ah oui.
1: Mais oui, parce que il y a des effets de couleur, même en fait quand le lieu est, on va dire, j'allais dire dégueulasse, mais paf, un lieu dégradé, voilà. Ben moi, je vais y voir le petit point de couleur que je vais rattacher au point, le même point de couleur sur le pull, et moi je vais m'amuser avec les couleurs en fait entre le voilà qui se répondent. Donc là, par exemple, il y a une photo avec la petite fille qui nettoie la table sur laquelle elle a mangé. Et ben bon, le cadre n'était pas super joli, mais en fait, je joue avec le rouge, le jaune, le bleu qui sont dans le cadre. Et finalement, c'est un univers complètement enfantin parce qu'on a plein de couleurs. Mais c'était pas évident de le voir comme ça au premier abord.

0: rendre le monde plus joli et rendre les gens plus beaux. On ne sait pas si on y arrive, mais c'est bien d'essayer en tout cas. Et avec la photo, c'est possible. On est avec Anne-Sophie Nivelle, vous êtes photographe et il y a une exposition, il y en a trois, dans trois temples différents à Marseille, dans le cadre des 200 ans du protestantisme. Vous m'avez dit, ce n'est pas facile, Anne-Sophie, de commenter son travail. C'est si difficile. Ben, c'est pour ça qu'on fait de la photo. On veut dire quelque chose, on ne va pas le raconter encore après.
1: Oui, mais c'est difficile de faire des commentaires parce que moi, la photo, pour moi, c'est vraiment une expérience très, très intime, en fait. Et c'est des moments dans lesquels je suis hyper concentrée et il n'existe rien autour de moi. Et je me connecte aux gens et aux lieux. Je ne sais pas comment expliquer ça, mais voilà, c'est un travail.
0: Ah, si, vous l'expliquez très bien.
1: Très intime, et du coup, quand je dois expliquer ma démarche, je n'ai pas forcément tous les mots pour l'expliquer parce que je le fais de manière tellement intuitive que voilà, les mots sortent pas naturellement.
0: Mais c'est pas évident, effectivement. Mais Anne-Sophie, vous les montrez ces photos aux gens avec qui vous partagez, vous leur demandez aussi un temps, et puis vous dites vous prenez une photo, est-ce que vous êtes d'accord ou pas, c'est pas évident. Après de leur montrer la photo, par exemple, ça vous fait plaisir ou non, c'est fait, c'est pour tout le monde, c'est quoi?
1: Ah non, mais j'adorerais leur montrer. Alors pour l'instant, l'exercice n'a pas été fait. Et par exemple, la photo devant laquelle nous sommes, c'est une de mes photos préférées de l'exposition. Donc là, nous sommes dans un foyer pour femmes qui s'appelle Jeanne Panier. Et ce sont des femmes qui ont des problèmes psychiatriques assez aggravés. Et c'est la première fois que je rentrais dans un foyer comme ça. Et je me demandais quel accueil je pouvais avoir. Et en fait, j'ai mis une heure et demie avant de prendre mon appareil photo et de faire le premier clic pour comprendre vraiment ce qui se passe, comment elles sont, comment elles se comportent, comment elles me regardent, ce qu'elles comprennent de ma démarche que j'ai expliquée. Et en fait, là, j'avais choisi de venir à un atelier bien-être. Donc, ce sont des femmes qui sont autonomes dans leur chambre, mais elles sont encadrées l'après-midi, il y a des activités. Et là, c'était l'atelier bien-être. Je trouvais ça assez intéressant comme démarche et inhabituel. Et en fait, c'est le personnel encadrant qui fait les massages, qui maquille, qui coiffe, qui met le vernis à ongles, qui les rend belles et qui leur fait passer un moment suspendu, quoi. Et donc, c'est un moment hyper intime. On n'est pas dans une cuisine où ça papote, où on raconte les histoires de vie à travers l'alimentation. On n'est pas avec des enfants qui jouent et qui vont dans tous les sens. Là, c'est un moment très intime, très calme, hyper silencieux. Et donc, évidemment, j'avais demandé les autorisations pour photographier. Et là, je me suis rapprochée le plus possible de cette femme qui fermait les yeux. Et en fait, les massages qu'elle recevait sur la tête étaient tellement bons pour elle qu'elle en pleurait, en fait. Et moi, ça m'a évidemment très touchée. J'ai même eu la larme aux yeux pendant le reportage parce que j'ai compris ce que voulait dire l'atelier bien-être dans ce foyer. C'est-à-dire que c'était un moment d'apaisement et de libération pour elle. Et j'espère en tout cas que on capte à travers la photo cet état intérieur que j'ai vraiment ressenti, moi aussi, comme une balle de ping-pong, quoi.
0: C'est étonnant parce qu'on est bien loin du protestantisme, si on se dit 200 ans d'histoire, et en même temps, tellement proche de la réalité, sentir du bien-être et le partager lorsqu'on est du monde protestant dans ces associations.
1: Ouais, c'est ça. Mais c'est les protestants, c'est vrai qu'on m'avait donné dans le brief mettre en avant l'accueil inconditionnel, et je l'ai vraiment compris sur le terrain. Je le comprenais pas forcément avec les mots quand je lisais quelques textes, mais sur le terrain, oui, je vois très bien de quoi il s'agit maintenant.
0: Anne-Sophie, de manière globale, il y a beaucoup de portraits de femmes. Alors là, bien sûr, on est dans un espace d'esthétique, vous l'avez dit, dans l'intime, où on reçoit un massage, on imagine qu'on est loin des soucis, du stress, ça se trouve, on n'a pas de papier, etc. Et on accueille les gens dans ces associations, quelles que soient leurs origines et leurs conditions. Pas facile. Et puis, il y a un atelier de bricolage. Et c'est encore des femmes. Comment vous avez senti cela aussi? Ça, c'est dans la relation d'aide aussi, peut-être.
1: Oui, alors c'était assez rigolo parce que, mais là encore, donc là, on parle d'une association qui aide les femmes à être autonomes dans leur propre logement dégradé. Et donc, on leur apprend à faire des petits travaux de rénovation. Donc à réparer une fenêtre, à faire un petit placard, à réparer. Bon, effectivement, c'est un atelier où il n'y avait que des femmes avec la perceuse. Enfin, elles ont scié du bois. Elles ont et le but, en fait, là, c'était quand j'y suis allée, c'était de créer, enfin, de construire un abri de jardin pour l'association qui les accueillait.
0: Il y a une photo là qui est quand même formidable. Une femme avec un turban, avec un. Vous l'avez pris en plus dans un angle pas possible. Avec une précision dans ses lunettes et avec son outil où en plus il y a la marque dessus juste devant, c'est formidable celle-là, c'est un moment.
1: Super. Ouais, c'est un grand moment. Mais elle s'éclatait. Hein. Et il y avait tous les âges, c'était intergénérationnel, c'était hyper intéressant comme atelier.
0: Donc on va peut-être avancer un tout petit peu sur une autre photo aussi. Vous m'avez dit, ah celle-là je l'aime bien parce que c'était aussi des enfants. Ce sont des enfants qui jouent. C'est un moment de partage. Alors des plus grands, hein, des plus grands. Là, c'est quoi? C'est la couleur que vous aimez aussi. C'est ce moment de. Bah là, c'est facile d'avoir de la joie quand on est joyeux et qu'on joue.
1: Voilà, c'est ça. Alors après, vous parlez de couleur. Il y a un fil conducteur dans l'exposition qui est le rouge. Bon, je ne sais pas si.
0: J'ai failli vous le dire, hein, mais j'ai hésité.
1: Eh ben oui, mais c'est travaillé. j'ai pas. Oui, effectivement. Là, c'était un atelier cirque, donc c'est pareil. Je vais aller chercher quand même des activités un peu originales. Et l'atelier cirque, je trouvais que c'était rigolo. Enfin, pour les enfants, ça met les enfants dans des postures qu'on n'a pas l'habitude de voir. Donc, tout de suite, ça fait des photos dynamiques.
0: 35 photos dans ce temple de Grignan. Il y en a d'autres. Alors, il y a le temple de Provence, je crois, à Marseille, et puis le temple de Magnan. Donc, à Provence, c'est encore autre chose. On en dit un mot ?
1: Alors, à Provence, c'est une série plus artistique qui présente 11 diptyques en architecture. Donc, le brief, c'était de photographier les 6 temples qui sont sur l'arc phocéen, donc Marseille, autour de Marseille, et de photographier 5 édifices qui ont été construits ou inventés par des protestants. Donc ce sont des édifices devant lesquels on passe tous les jours à Marseille, ou presque tous les jours, et on ne sait pas que ce sont des protestants qui les ont construits.
0: Et on n'est pas sur des œuvres architecturales du 17e ou du 18e, du 17e ou du 18e. Et vous arrivez à nous donner tout à coup un regard particulier.

0: sur ce point-là, en le traduisant dans les photos par des reflets et en intégrant l'extérieur dans l'intérieur. Voilà, donc pour insinuer le mouvement et le va-et-vient qui existe dans ces temples. Et la vie aussi, du coup. Après, sur les édifices de la ville, bon, là, on est sur des. Il y a des beaux monuments. Il y a Notre-Dame, il y a le Palais des Arts, il y a.
1: Il y a ce fameux espace où vous prenez la photo où tous les deux ans, c'est un bassin de décantation où vous arrivez au moment où il est asséché.
0: C'est la chance. Donc là, c'est le bassin de Saint-Christophe. C'est le premier bassin de décantation des eaux de la Durance. Donc, on parle du canal de la Durance qui arrive à Marseille, l'eau qui arrive à Marseille. Et d'habitude, le bassin est rempli d'eau. Donc c'est un lieu absolument magnifique et magique, mais il est encore plus magique quand il n'y a pas d'eau. Et donc c'est la première fois que je découvrais ce bassin sans eau. Et il est en maintenance, et donc la maintenance est faite tous les deux ans. Une chance inouïe.
1: Voilà pour ces beautés. Alors il y a un petit ouvrage qui permet de retracer aussi toutes ces photographies. C'est vrai que c'est intéressant parce que c'est des mondes différents. On va parler du troisième aspect et du temple de Magnan, mais juste avant cela, je reviens à ce que vous disiez, la simplicité dans les temples. Hein. On n'est pas dans certains espaces ou des cathédrales magnifiques où il y a tellement de photographies possibles sur des fresques gigantesques, des vitraux. C'est la simplicité. Et en même temps, cette simplicité permet peut-être d'avoir mis un bel accent sur le social. C'est peut-être ça aussi, ce côté du protestantisme, c'est que, en fait, ces beautés qui sont à l'intérieur, elles se jouent dans les relations humaines. Anne-Sophie, ça vous parle un peu ou pas ?
0: Oui, bah vous avez très bien résumé la démarche.
1: Et vous avez insisté là-dessus, vous ?
0: Et j'insiste, bah, moi, c'est mon leitmotiv, c'est l'humain. Hein. Donc, je ne photographie que ça. Et mon travail, par ailleurs, porte sur de la photo documentaire, sur d'autres sujets, mais je ne fais que ça.

0: Nous sommes avec Anne-Sophie Nivelle. Elle est photographe, on est au temple de Grignan. Alors on va parler d'un autre temple, c'est le temple de Magnan, parce qu'on a parlé de photos sociales. On a parlé aussi de photographie de monuments dans le cadre du 200e anniversaire de la présence protestante à Marseille. Et puis, il y a un autre aspect, Anne-Sophie, que vous avez souhaité documenter, hein, développer. Vous avez parlé des diptyques il y a quelques minutes de cela, au niveau des monuments, aussi le social avec les 35 photos. Là, il y a encore un autre aspect, il en restait.
1: Voilà, donc le troisième volet de la trilogie, c'est la photographie en nature morte des symboles du protestantisme. Voilà, donc là, il y a 12 photos. On a fait la liste des symboles du protestantisme avec le comité de pilotage. Et l'exercice n'était pas du tout simple pour moi parce que, je vous le disais tout à l'heure, je suis plutôt spécialisée sur la photo documentaire, un peu la photo artistique, mais jamais fait de nature morte. Et j'avoue que je me suis bien amusée. Il y a une photo, en fait, je suis allée chercher la rigueur, je suis allée chercher l'austérité, puisque c'était aussi dans le brief. Et je suis allée chercher des lignes, donc dans tous les objets qu'on m'a listés. C'est ça que je suis allée chercher et mettre. Et alors, je travaille toujours en lumière naturelle, pas de flash, pas de studio. Et l'objet, il est photographié dans son univers. Voilà.
0: Ça commence par quoi? Je me rappelle plus bien si c'est la croix huguenote ou si ça, c'est peut-être la seconde. Ça commence par quoi, l'exposition? C'est quelle photographie que vous avez prise en premier? Vous vous en souvenez? Ou en tout cas, nous lister un peu, parce qu'il y a des choses qui sont assez étonnantes. Je crois qu'il y a la chair, je crois qu'il y a le costume aussi du pasteur ou de la pasteur.
1: L'objet un peu étonnant, c'est la quêteuse, qui est très... très donc c'est, qui

0: C'est rouge en plus, ça vous va bien pour la couleur.
1: Voilà, exactement. Alors, c'est pas un objet qui est très rigoureux, mais je me suis amusée avec effectivement le rouge et à travailler la lumière.
0: Et puis, comme vous le dites, c'est naturel. Là, on a vraiment l'impression qu'il y a presque de la fumée derrière.
1: Oui, mais il n'y a rien de. Il n'y a pas de retouche ou quasiment pas, et il n'y a que de la lumière naturelle.
0: La croix huguenote, vous auriez pu prendre une croix qu'on a au cou. Vous avez choisi celle qui est inscrite sur une chaire.
1: Oui, parce qu'il y a des lignes. Il y a du graphique.
0: Il y a des lignes.
1: Voilà, l'orgue, magnifique. Moi, c'est une de mes photos préférées. Parce que là, je suis allée chercher les lignes verticales de l'orgue.
0: La Bible aussi ?
1: J'ai fait la Bible, j'ai fait la Sainte-Seine, les cantiques. Moi, j'ai appris l'importance de la musique chez les protestants. Voilà, c'est un point que je ne connaissais pas. La robe du pasteur, les bancs, voilà, photographiés de manière très graphique.
0: Alors là, les lignes, c'est bon, ça vous
1: là,
0: plaît.
1: C'est bon, j'adore. Et ce que j'aime encore plus, c'est que les gens se demandent quand ils ne lisent pas la légende, ils se demandent ce que c'est.
0: On se demande ce que c'est. On pourrait penser que c'est à l'intérieur de l'orgue, d'ailleurs. Effectivement, et plus les haubans, mais en tout cas... Oui.
1: Non, ça symbolise le culte aussi.
0: Alors, si nos auditeurs nous entendent, on sait que le baptême est très important, la façon en tout cas de baptiser dans le protestantisme, parce qu'on attend que la personne soit adulte, évidemment, pour faire un choix en pleine conscience. Moi, si on me demande de photographier le baptême, je pense que je photographierais le baptistère. Eh bien, vous, non. Enfin, un peu de ça, mais alors c'est très original.
1: C'était compliqué.
0: Pouvez-vous décrire ce que vous avez fait ?
1: Non, mais les fonts baptismaux sont. C'est un très très grand objet. Et là, j'avais un problème de proportion pour les natures mortes. Et donc, on est allé chercher la symbolique du baptême, c'est-à-dire l'eau, enfin l'eau qui coule. Et voilà, là, pour le coup, j'ai
0: créé. Vous l'avez mise en scène.
1: Voilà, c'est la seule photo où j'ai dû créer quelque chose, effectivement.
0: Donc là, juste, il y a deux mains, plutôt masculines, me semble-t-il, qui tiennent une cruche, en tout cas en porcelaine, plus ou moins, et qui font tomber de l'eau. Oui, pour penser le baptême comme ça, ça n'était pas évident, et c'est très symbolique aussi. Et la dernière, photographie.
1: Et la dernière, c'est la chaire, donc avec le pasteur qui fait sa prédication. Et
0: il y a des lignes aussi, parce que vous photographez au travers de vitres.
1: Voilà, les reflets, les lignes.
0: Merci à vous, Anne-Sophie Nival. Je rappelle que vous êtes photographe. On trouve ce petit document qui s'appelle Témoigner, catalogue des expositions photos. Ça se trouve, ça, pour ces 200 ans du protestantisme ? Et où il n'y a que vous qui l'avez ?
1: Non. C'est la communauté protestante. Ce sont les organisateurs qui l'ont. Je pense qu'il est disponible dimanche après le culte.
0: Et quand on fait comme cela un reportage, quel que soit l'outil que l'on utilise, le média, parce que la photographie est un média, on en sort toujours avec quelque chose de plus, où on a envie aussi de continuer à faire. On est toujours un peu insatiable, on a toujours besoin de renouveau. Mais là, vous retenez quoi de cette proposition que vous avez faite ? Parce que vous avez une intention, vous avez parlé des couleurs, vous avez parlé des lignes, vous avez parlé du social, vous avez parlé de la beauté aussi, de la joie, de l'espérance. Je crois qu'on a fait à peu près le tour. Mais qu'est-ce que vous retenez de tout ça, de ce travail ?
1: Ravie. Non, mais ça m'a fait rencontrer plein de gens différents qui sont pas du tout dans mon réseau habituel, en fait, et j'ai appris plein de choses. Je me suis enrichie de l'histoire du protestantisme à Marseille. Je me suis enrichie humainement. J'aimerais bien continuer certains de mes reportages, peut-être pas tous, mais d'aller faire quelques reportages supplémentaires dans certains lieux. Ouais.
0: Ça donne aussi un petit supplément d'âme lorsqu'on est comme ça dans des travaux. On a parlé de social pendant longtemps, mais en fait, on est aussi dans du travail humanitaire avec la terminologie d'il y a peut-être une vingtaine d'années. Ça donne pas envie de se dire, tiens, moi aussi, peut-être, je peux aider parce que, en fait, il y a des gens comme ça que je regarde d'une manière. Et en fait, en étant comme cela transporté dans cette relation d'aide, on se rend compte que c'est des gens formidables et qui sont tous pareils à essayer d'éduquer leur... Vous n'avez pas eu envie comme ça de vous engager ?
1: Si, mais je l'ai fait en dehors de mon travail photographique. Pas forcément dans les assos que j'ai visitées, mais en arrivant à Marseille il y a 4 ans, je me suis engagée dans des associations. J'ai fait du mentorat de femmes. Donc c'est des choses qui me sont complètement familières.
0: Et puis vous faites un autre type de photo, et on ne peut pas passer à côté, parce que c'est de la gastronomie. Vous faites de la photo gastronomique. Alors pas que ça, bien sûr, mais vous êtes entré dans un domaine qui est juste impressionnant. C'est une sorte de... Alors on n'est pas en commerce équitable, hein, et effectivement, il y a cette terminologie sociale et équitable. Mais vous faites de la photographie, je crois, qui est inclusive, pour de la gastronomie inclusive et solidaire. Alors, c'est quand même pas loin aussi du social et de ce travail d'accompagnement. La cuisine, c'est très important, c'est un moment où on partage. Vous, c'est quoi cette photo-là exactement ?
1: C'est toujours le fil conducteur, c'est l'humain. Et en arrivant à Marseille, j'ai découvert la ville à travers certaines associations qui, justement, qui portent des projets auprès d'une population plutôt défavorisée autour de la gastronomie. Alors, c'est comme un laboratoire, Marseille, pour ce genre d'initiative. Il y en a beaucoup, mais en fait, le point commun entre tous les projets, c'est de créer du lien social, de connecter les gens grâce à l'alimentaire. Donc, ça prend différentes formes. Ça prend des formes intergénérationnelles. On est sur de la femme, on est sur des hommes et des femmes, on est sur des personnes atteintes de maladie Alzheimer. Donc, ça cible beaucoup de publics différents. Mais le fil conducteur, c'est l'humain, la connexion, les rires, les sourires. Et tout est connecté grâce à l'alimentaire. Voilà. Donc, c'est un travail de photojournaliste que je fais depuis 2 ans.
0: Et ça a l'air formidable. Merci Anne-Sophie Nival. Je rappelle que vous êtes donc photographe. L'exposition 200 ans du protestantisme, c'est en 3 temples, à Marseille. Donc, temple de Grignan, le temple de Magnan et le temple de Provence. 3 expositions, 3 thématiques différentes, mais toujours cette approche du partage, du symbolisme aussi, et puis de la foi d'une certaine manière. Et ça, c'est jusqu'au
1: 14 juin.
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0: 16 degrés. Le mois dernier, l'exception des pôles alerte le service européen de son bilan mensuel. Une température qui dépasse le précédent record de 20,89 degrés de 2023. Si l'on regarde plus précisément, les températures de surface de la mer ont atteint de nouveaux records le long de la côte atlantique et en Méditerranée occidentale. Un été historique dans les eaux, mais aussi dans les airs, bien évidemment. Ces chaleurs exceptionnelles ont aussi impacté les débits fluviaux. Ils étaient bien inférieurs à la moyenne dans les régions touchées par la sécheresse. Copernicus prévient aussi que
1: et de plusieurs co-accusés. Le financier avait été condamné pour escroquerie à 3 ans et 9 mois de prison en première instance. Jugement contre lequel donc il a fait recours. Mathilde Farine, bonjour.
2: Bonjour.
1: On vous retrouve devant le tribunal cantonal de Zurich. L'audience commençait à 8h ce matin.
2: Oui, et déjà des dizaines de journalistes et photographes étaient là lorsque les accusés sont arrivés vers 7h30. Pirin Vincens dans une petite Seat conduite par son avocat, Lorenz Erni, l'une des stars du barreau zurichois. L'ancien banquier a été assailli par les médias, souriant comme d'habitude, jovial même. Mais il ne s'est pas épanché, il a juste dit qu'il se sentait bien et puis il s'est engouffré dans le tribunal.
1: Et que s'est-il passé lors de l'audience ?
2: Ce matin, il s'agissait surtout d'une introduction. Les règles en vigueur, les procédures, la traduction aussi, puisqu'un prévenu est jeune voix et que les problèmes de traduction avaient déjà été à l'origine d'un recours. Et ensuite, le programme des 2 semaines à venir. La justice a prévu 10 jours d'audience. Le juge a déjà promis que ce serait intense, qu'il ne fallait pas s'attendre à un verdict dans ce délai, tant le dossier est complexe. Et puis, les questions préliminaires. Les avocats de plusieurs accusés ont essayé de démontrer qu'une partie des accusations concernait des faits prescrits. Mais c'est demain vraiment qu'on rentrera dans le vif du sujet avec l'audition de Pirin Vincens.
1: Mathilde Farine en direct du tribunal cantonal zurichois. Les attaques de drones ukrainiens en Russie ont visé cette nuit plusieurs régions et la Crimée occupée. Au Tatarstan, elles ont fait 13 morts et 39 blessés dans la ville industrielle de Nijnekamsk. C'est une ville qui abrite une raffinerie et une usine pétrochimique. Et dans l'autre sens, une frappe russe dans la région de Kharkiv, au nord-est de l'Ukraine, a fait 5 morts dans un village résidentiel. L'Europe de l'Ouest ainsi que les océans ont atteint des températures records en ce début d'été. C'est l'alerte lancée aujourd'hui par Copernicus, le service européen sur le changement climatique. Virginie Gerhardt, 2026 pourrait devenir l'année la plus chaude jamais enregistrée.
3: En Europe occidentale, le record de température moyenne pour la période juin-juillet s'est établi à 21,62 degrés. Le vieux continent se réchauffe plus vite que le reste de la planète. La faute aux effets du réchauffement climatique d'origine humaine et du phénomène El Niño. Résultat, depuis mai, l'Europe de l'Ouest a subi 4 épisodes de chaleur extrême, dont 2 en juillet. À l'échelle mondiale, nous sommes dans la 3e année la plus chaude derrière 2024 et 2025. Mais 2026 a encore le temps de rattraper son retard.
1: Oui, parce qu'une nouvelle vague de chaleur vient de débuter.
3: C'est la 5e en Europe depuis mai. Les températures les plus extrêmes sont attendues en France, en Espagne et en Italie. Les prévisionnistes avertissent que la hausse rapide des températures conjugué à la sécheresse pourrait aggraver le risque d'incendie de forêt. Et en Suisse, nous ne sommes pas épargnés. Une alerte canicule de niveau 3 est entrée en vigueur hier dans une bonne partie du pays. Elle devrait persister au moins jusqu'à vendredi.
1: Merci Virginie. Et cette chaleur et la sécheresse qui va avec poussent Berne à renoncer au moins jusqu'à la fin du mois à entraîner ses pompiers sur des feux spécialement allumés pour avoir des conditions réelles lors des exercices. Des entraînements individuels restent possibles dans des simulateurs d'incendie alimentés au gaz ou alors au centre de formation de Buren an der Aare. Un nouvel incendie de forêt s'est déclaré vers 8h ce matin, non loin d'Athènes, attisé par des forts vents de plus de 70 km/h. 172 pompiers, une quarantaine de véhicules sont déployés pour lutter contre cet incendie. À Kouvaras, c'est à 60 km au sud-est d'Athènes, dans la région de l'Attique. 2 avions bombardiers d'eau et 4 hélicoptères participent aussi aux opérations. Le musée d'horlogerie du Locle cambriolé hier matin à l'aube. Des pièces d'horlogerie ont été dérobées par 4 malfrats entrés par effraction alors que le bâtiment était fermé. Bonjour Romain Bardet.
4: Bonjour.
1: Tout s'est passé assez vite, hein.
4: Oui, les cambrioleurs ont fracturé une porte et se sont introduits dans 2 salles du musée. Il était environ 6h15 du matin. L'alarme effraction s'est alors déclenchée. Ils ont brisé plusieurs cloches en verre, ont dérobé moins d'une dizaine d'objets selon le communiqué de la police et du ministère public. Et effectivement, tout cela s'est passé en moins de 5 minutes. Contacté ce matin, le procureur en charge de l'affaire, Nicolas Aubert, précise qu'il s'agit essentiellement de pendules pour une valeur de plusieurs dizaines de milliers de francs. L'estimation précise est encore en cours.
1: Et qu'est-ce qu'on sait de ces malfrats ?
4: Eh bien, pas grand grand-chose pour le moment, si ce n'est qu'ils ont rapidement pris la fuite à bord d'une puissante berline de couleur sombre et qu'ils ont traversé la frontière française. À partir de là, leur trace a été perdue, une enquête a été ouverte et un appel à témoins a été lancé. Ce n'est pas la première fois que ce musée est victime d'un cambriolage. En juillet 2006, des montres avaient été dérobées, montant 450 000 francs. Et près de 10 ans plus tard, en juillet 2015, une quinzaine de montres avaient été volées. Et comme souvent, la majorité du butin n'a jamais été retrouvée.
1: Romain Bardet en direct de Neuchâtel. Les confédérations de football ne décollèrent pas face à la Fédération internationale. Les confédérations européennes, UEFA, nord-américaines, la CONCACAF et asiatiques, AFC, viennent d'écrire une lettre ouverte à la famille du football. Elle désavoue encore un peu plus le patron de la FIFA, Gianni Infantino. Après le retrait de son projet d'ouverture à des investisseurs privés, elle clame haut et fort que le football n'appartient à aucun individu. Noé Ponti a parfaitement tenu son rang ce matin pour son entrée en lice dans les championnats d'Europe en grand bassin à Paris, championnat d'Europe de natation bien sûr. Le Tessinois s'est qualifié pour les demi-finales du 50 mètres papillon en signant le deuxième temps des séries. L'autre Suisse, Robin Yeboah, a manqué son affaire. Il ne participera pas aux demi-finales qui sont programmées ce soir à 18h30. Il pourrait y avoir quelques averses ou orages localisés cet après-midi ou ce soir. Autrement, du soleil et toujours de la chaleur, 34 degrés en moyenne, 33 demain grâce à la bise et avec des orages réservés à la montagne.
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0: Éric Denimal, bonjour.
1: Bonjour.
0: Alors nous avons parlé ces derniers temps des discours de Jésus, de ceux à qui il s'adresse, du cœur du message. Mais vous me disiez, il y a une catégorie de personnes dont nous n'avons pas parlé. Pourtant elles sont importantes, elles font partie, n'est-ce pas, de la moitié de l'humanité, si ce n'est plus. Il s'agit des femmes.
1: Oui. On est parfois un peu étonné de constater à quel point il y a des femmes autour de Jésus. Parce que parfois on a l'impression que, comme il y a 12 disciples, que ce sont 12 hommes, on se dit mais où sont les femmes, où sont les femmes ? Il faut dire que Jésus a rencontré beaucoup de femmes, qu'il a eu autour de lui beaucoup de femmes, que beaucoup l'ont suivi, que financièrement les femmes ont même aidé à la vie, à la survie du groupe des disciples et de Jésus. Et c'est peut-être un petit peu étonnant parce qu'on est quand même dans une société qui est patriarcale. On est dans une société où la femme est plutôt discrète. Elle est dans, au fond de sa tente ou au fond de sa maison. Elle est là pour faire des enfants, pour écouter le mari, pour se taire. Enfin, on est dans une situation un petit peu particulière. Et je pense que c'est l'évangile de Luc qui raconte le plus de récits, de rencontres entre Jésus et des femmes. Luc avait, lui, une culture différente. Il était plutôt grec, et la culture grecque était un peu plus évoluée que la culture juive.
0: Et il était médecin.
1: Il était médecin, oui. Donc, lui, il a remarqué que quelque chose était en train de se cliver, en quelque sorte. C'est la place de la femme. Il ne faut pas oublier que dans le temple de Jérusalem, il y avait trois grandes parties, pour faire court. Il y avait l'endroit de l'adoration pour les hommes, il y avait le parvis des femmes, c'est-à-dire que les femmes ne pouvaient pas aller plus loin, et puis il y avait le parvis des païens, des non-juifs. Donc il y a une espèce de sélection là qui est faite. Jésus va faire exploser cette sélection. Il va faire exploser les barrières, il va faire en sorte que d'abord l'étranger ne doit plus être un étranger et que la femme n'est pas différente de l'homme, en tout cas aux yeux de Dieu. Et Paul l'aura bien compris plus tard lorsqu'il dira en Jésus-Christ, il n'y a plus ni homme ni femme, ni esclave ni libre, ni juif ni étranger. Tous sont identiques aux yeux de Dieu et il y a une identité de traitement. Une des premières rencontres, en tout cas, que Jean va raconter dans son évangile, c'est la rencontre de Jésus avec la Samaritaine. Ça fait partie des grandes rencontres. Et là, on a plusieurs choses qui sont intéressantes, parce qu'on est à la fois en face d'une étrangère, parce que c'est une Samaritaine, ce n'est pas une juive. Bien sûr, c'est un peu la famille, quand même, malgré tout, mais c'est une famille dissidente. Et le bon juif considère que le Samaritain est un mauvais juif, un mauvais croyant. C'est un idolâtre. Et puis, c'est une femme. Donc, Jésus va rencontrer cette femme, et il va y avoir un entretien particulier. Et c'est assez déterminant, et c'est intéressant que Jean ait raconté l'histoire de la Samaritaine presque tout au début de l'évangile, d'un air de dire on va très vite casser toutes les barrières, on va très vite casser tous les machins qui sont mis en place. Jésus va en Samarie, là où normalement les Juifs ne vont pas. Il va sur une terre qui n'est pas sainte. Hein. Bon, ça c'est déjà un problème, parce que d'habitude on contourne le pays pour ne pas aller dans cette zone qui est considérée comme impure. Donc ça c'est une première chose, Jésus va briser ça, il va casser la frontière, mais voilà qu'il va parler avec une femme, et même la femme est elle-même étonnée. Parce qu'elle a très bien compris que Jésus est un juif. Je pense que sa façon d'être habillé, etc., on le repère bien. Manifestement, il vient plutôt du côté d'Israël. Elle dit, mais comment c'est-il que tu m'adresses la parole à moi qui suis une femme? C'est-à-dire qu'elle a pleinement conscience, cette pauvre femme, que normalement, on ne lui parle pas. Et elle s'étonne de dire, attends, fais attention, tu sais que tu n'as pas le droit de me parler, quoi. Donc il y a cette réalité-là, cette sincérité-là de la part de cette femme, cette prudence-là, et en même temps on comprend tout le drame de cette femme, parce que manifestement elle fait partie des exclus pour un juif, mais elle est même fait même partie des exclus chez les exclus, parce que chez les Samaritains, elle est mal vue, étant donné que, bah ça on va le découvrir dans l'entretien, c'est une femme qui est peut-être un peu volage, elle a eu plusieurs maris, etc. D'ailleurs, si elle vient chercher de l'eau à midi, c'est qu'elle ne veut
0: c'est
1: rencontrer
0: peut-être
1: personne.
0: Peut-être pour éviter
1: voilà,
0: les gens.
1: C'est pas le bon horaire pour chercher de l'eau, on cherche pas de l'eau en plein soleil, donc si elle vient à ce moment-là, c'est qu'elle veut rencontrer personne, c'est parce qu'elle a peur du regard des autres, et parce que peut-être quand elle vient, si elle vient le matin ou si elle vient le soir, comme font les autres femmes, peut-être qu'elle se fait taxer. Donc voilà, donc il y a tout ce climat-là, et Jésus va lui dire une chose à elle, qui est une femme, et qui elle est samaritaine, donc elle n'est pas juive, elle ne fait pas partie de l'élite devant Dieu, ou a priori ce que croient en tout cas les juifs. Il va dire, je suis le Messie. Il ne le dit pas souvent, directement. Mais à un moment donné, elle dit, oh mais je sais que le Messie doit venir et qu'il va nous expliquer tout ça. Et il va répondre, je suis celui-là. Et donc, là, il y a quand même quelque chose d'assez incroyable, c'est que cette annonce du Fils de Dieu, du Messie attendu, elle explose à l'étranger, déjà. Donc on est toujours dans cette symbolique dont on a déjà parlé dans d'autres émissions, où finalement le message est déjà en train de déborder les frontières du peuple élu, et Jésus va à la pêche. Il va à la pêche des pêcheurs, pour faire un jeu de mots, et il va s'attaquer, si j'ose dire, à ceux qui a priori sont les plus loin, ou ceux qu'on en a le mieux exclus, pour les rapprocher du message. Et ça, c'est véritablement un des messages importants de l'Évangile. L'Évangile n'est pas pour une élite, l'Évangile n'est pas pour les gens qui pensent qu'ils sont bien, l'Évangile est pour tous, y compris ceux que l'on a exclus pour une raison ou pour une autre.
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0: À Paris, mardi 11 août, la formation Gospel Dream sera en concert à la chapelle Saint-Germain-des-Prés à 20h30. Puis vous les retrouverez le samedi 15 août à la cathédrale américaine. À La Rochelle, mardi 11 août, dans le cadre de la tournée estivale Gospel Les Grands Classiques, retrouvez le Linda Lee Hopkins Quartet à l'église Notre-Dame de Cougne à 20h, puis le 12 août à l'église de Saint-Martin de Ré, le 13 août à l'église Notre-Dame du Parc à Royan à 20h30 et le 14 août à la cathédrale Saint-Pierre à Angoulême à 20h. À La Selle, proche de Brignoles, mercredi 12 août, venez écouter un récital gospel avec Mr Blaise et la chanteuse Charlie. Il vous propose dans une couleur blues jazz un spectacle intitulé « Voyage dans l'univers du gospel ». En toile de fond, l'incroyable espoir des esclaves afro-américains. C'est à 20h, salle Candeluno. En Suisse, à Granges, à quelques kilomètres de Berne, samedi 15 août, ne manquez pas le festival Summer Gospel Grinchen à partir de 19h sur la place du marché. À Cagnes-sur-Mer, près de Nice, samedi 15 août, la chorale Shiny Gospel, plus grand chœur gospel de la Côte d'Azur, sera en concert gratuit à partir de 21h sur la place du Château. En Suisse, à Genève, samedi 15 août, Swiss Gospel Experience avec Thomas Locoffé. C'est à Esterhaus pour la toute première édition de Swiss Gospel Experience avec la participation de plusieurs artistes invités. À Paris, samedi 15 août, concert gospel gratuit place de la Bastille à 18h donné par la chorale Total Praise Mass Choir dans le cadre de Paris Summer Gospel. Concert retransmis en direct sur YouTube. À Saint-Clément-de-Rivière, proche de Montpellier, samedi 15 août toujours, pour sa première édition, la nuit du gospel à partir de 21h au Théâtre de Verdure, Centre Fernand Arnault, avec au programme The Swing of Gospel et Gospel Spirit plus des invités surprises. 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

0: Cévennes. 250 pompiers ont été mobilisés. Trois d'entre eux ont été légèrement blessés. Dans la Drôme, le feu dans le secteur de Guy lui continue sa progression lente. Plus de 400 hectares brûlés. Pas de répit dans cet été caniculaire. L'alerte aux orages est levée partout. Mais on a désormais 22 départements de l'Est sans violence orage canicule. D'où aux Alpes-Maritimes en passant par l'Allier et la Corse. Et de demain, les fortes chaleurs vont encore grimper d'un cran sur le pays. Météo France qui nous donne aussi ses prévisions en vue de l'éclipse de mercredi. À l'heure de l'éclipse, le ciel devrait être généralement dégagé sur la plupart des régions.
1: Condamné en 2022 à 3 ans et 9 mois de prison ferme pour escroquerie, gestion déloyale qualifiée et corruption privée passive, l'ancien banquier est accusé de s'être enrichi illégalement via des ventes de sociétés et des notes de frais astronomiques. Le procès en appel doit durer au moins 2 semaines. Ce mois de juillet 2026 est le plus chaud jamais observé dans plusieurs régions du monde, d'après le programme européen Copernicus. Des records de température ont été enregistrés dans 33 pays, surtout au Sahel et en Amérique latine. L'Europe occidentale connaît aussi des niveaux de chaleur records, cause d'une sécheresse quasi généralisée en France, en Espagne, une partie de l'Allemagne, du Royaume-Uni et de la Suisse. En Grèce, un nouvel incendie de forêt s'est déclaré ce matin au sud-est d'Athènes, dans la région de l'Attique. Un village a été évacué par précaution. Une grande partie du pays connaît un risque d'incendie très élevé en raison de la chaleur et des vents violents. Il a fallu 5 jours aux pompiers pour parvenir à maîtriser un précédent incendie près d'Athènes au début du mois qui a détruit plus de 11 000 hectares de pinèdes, maquis et terres agricoles. Le musée de l'horlogerie du Locle a été cambriolé hier à l'aube. En moins de 5 minutes, 4 individus ont fracturé une porte d'entrée, brisé les cloches de verre abritant des pendules et emporté une dizaine d'objets. Ils ont réussi à prendre la fuite à bord d'une puissante voiture en direction de la France. Une enquête est ouverte par le procureur neuchâtelois. Les attaques verbales se poursuivent entre Téhéran et Washington. « Nous, les Iraniens, sommes des joueurs d'échecs professionnels », assure le porte-parole de la diplomatie iranienne ce matin, en réponse au président américain Donald Trump, qui comparait hier le conflit à une partie d'échecs pour balayer les critiques sur son incapacité à sortir de l'enlisement. Les négociations sont au point mort entre les deux pays. Malgré un protocole d'accord signé mi-juin, l'Iran continue à verrouiller le détroit d'Ormuz et à revendiquer un contrôle du trafic maritime dans ce passage stratégique pour l'économie mondiale. Aux Européens de natation à Paris, Noé Panty s'est qualifié pour les demi-finales du 50 mètres papillon en signant le 2e temps des séries et son meilleur chrono de la saison. Il sera le seul Suisse en lice ce soir. Et en athlétisme aux Européens de Birmingham, les athlètes suisses entrent en piste ce soir avec Géraldine Di Tizioffre, l'une des favorites du 100 mètres, exemptée du premier tour puisqu'elle a réalisé le meilleur chrono européen de la saison avec 10 secondes 96 lors des championnats de Suisse. Demi-finale à 20h10 et si elle est qualifiée, finale à 21h50. Et sur le 5000 mètres masculin, Dominique Lobalou, vise aussi une médaille après le bronze obtenu il y a 2 ans à Rome. Des championnats d'Europe d'athlétisme à suivre sur RTS2. Météo, un ciel bien ensoleillé cet après-midi, plus nuageux en fin de journée avec quelques averses et orages probables ce soir et cette nuit. Il fera jusqu'à 34 degrés en plaine, 0 degré vers 4100 mètres. Demain et dans les prochains jours, même temps, 33 à 35 degrés en plaine et un risque d'orage, surtout en montagne.
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1: Bonjour à tous. Douloureux, l'aphte fait saliver et selon sa situation dans la bouche nous empêche de bien prononcer certaines syllabes, voire de mastiquer les aliments. Vous en présentez souvent ? Il existe sans doute une explication. Un aphte buccal, c'est une ulcération, c'est-à-dire une lésion située dans la bouche, le plus souvent à l'intérieur des joues. Sa forme est ronde ou ovale, ses bords nets. Quant à sa taille, elle varie généralement entre 1 mm et 1 cm. Rassurez-vous, l'aphte est bénin et non contagieux. Mais chez certaines personnes, l'aphte a toutefois tendance à se manifester un peu trop fréquemment. Les spécialistes parlent alors d'aphtose buccale récidivante. Son origine précise n'est pas connue, mais sachez qu'il existe de nombreux facteurs prédisposants. À commencer par la génétique. Un traumatisme, qu'il soit causé par la mastication ou encore le brossage des dents, peut aussi faire le lit d'un aphte. Le stress chronique ou aigu, en lien par exemple avec le décès d'un proche ou une période d'examen, peut aussi en être responsable. Le manque de sommeil provoque de son côté un possible affaiblissement du système immunitaire qui favoriserait l'aphte. Certains aliments, tels que les fromages à pâte dure, les fruits secs, les fruits crus, non pelés, en particulier les tomates et les raisins, faciliteraient également la survenue des aphtes. Enfin, des carences nutritionnelles, notamment en fer, folate, vitamine B1, B2, B6, B12 et en zinc. Certains médicaments comme les anti-inflammatoires non stéroïdiens ou les bêta-bloquants et même le cycle menstruel auraient leur rôle à jouer dans l'apparition des aphtes. 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
2: Bienvenue à notre post-it spécial 10 commandements. Est-ce que tu as l'impression que Dieu nous demande beaucoup de choses? On est en train d'étudier les 10 commandements et c'est vrai que ça peut donner cette impression. Mais j'aimerais te montrer quelque chose aujourd'hui qui montre peut-être le contraire avec notre 4e commandement. Il se trouve en Exode 20 et versets 8 jusqu'à 10. Nous dit ainsi le texte. Souviens-toi du sabbat pour en faire un jour sacré. Pendant 6 jours, tu travailleras et tu feras tout ton ouvrage. Mais le 7e jour, c'est le sabbat pour le Seigneur, ton Dieu. On avait déjà vu 4 choses. En fait, aujourd'hui, on va voir 4 choses, mais il y a 3 qu'on a déjà vues auparavant. La première chose, c'est que Dieu ne veut pas qu'on tombe dans les pièges des idoles. La deuxième chose, c'est qu'il faut apprendre à faire confiance dans l'invisible. La 13e chose, le Seigneur aimerait qu'on puisse apprendre à le connaître. Mais aujourd'hui, le Seigneur nous dit juste « repose-toi ». Avant, il nous disait de faire des choses et maintenant, il te dit qu'il ne faut rien faire. Et c'est vrai que c'est quand même un commandement très intéressant. Le Seigneur dit « écoute, moi je ne vais rien te demander, je vais surtout demander de rien faire ». Dieu est l'architecte de notre corps et c'est vrai qu'il sait exactement qu'on a tous besoin de repos. On a certains cycles qu'il faut respecter avec le sommeil, mais même avec le travail qu'on fait dans la semaine, c'est toujours bien d'avoir au moins un jour de repos. Mais avec une telle imposition de la part de Dieu, on pourrait se dire ben, « il n'a pas besoin de nous imposer le repos, tout le monde aime se reposer ». Mais la réalité, c'est que le Seigneur nous comprend complètement et profondément. Il sait que même si tout le monde est d'accord sur l'idée qu'on doit se reposer, tous les jours, toutes les semaines, on va toujours prendre le repos qu'on a besoin. C'est pas anodin que le burn-out est la maladie de nos jours et augmente de plus en plus. Parce que notre vie a changé d'une façon que c'est difficile à s'arrêter. C'est difficile à trouver un moment pour prendre soin de notre corps. C'est déjà la première chose. Mais le texte ne nous dit pas qu'on devrait prendre un sabbat pour notre corps. Le texte dit qu'il faut prendre ce sabbat pour Dieu. Et c'est intéressant que Dieu nous dise, écoute, moi je sais déjà que tu veux toujours travailler, tu vas vouloir toujours faire des choses, alors je te mets un jour qui c'est vraiment stop. Tu vas rien faire. Et là, puisque tu n'auras rien à faire, tu auras un rendez-vous privilégié avec moi. Est-ce que tu as ce rendez-vous privilégié avec le Seigneur? Pourquoi pas prendre le sabbat qui est écrit sur la Bible à sérieux? Parce que j'en suis sûr qu'il n'y aura pas un seul chrétien dans tout ce monde-là qui ne serait pas béni pour une journée entière avec le Seigneur. C'est la réflexion sur le 4e commandement.
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Bonjour à toutes et à tous et bienvenue dans votre agenda culturel. Aujourd'hui, direction Le Rocher, Monaco déroule le tapis rouge entre bolides de légende, soirée pour les enfants et voyage aux origines de l'humanité. Et on terminera par un petit tour d'horizon de nos autres villes. C'est parti. Premier arrêt au Grimaldi Forum pour la grande exposition de l'été, Monaco et l'automobile de 1893 à nos jours. Installée à l'espace Ravel, elle retrace plus d'un siècle d'histoire entre la principauté et la voiture. Première course à l'épopée du Grand Prix. C'est ouvert tous les jours de 10h à 20h avec nocturne le jeudi jusqu'à 22h et ça dure jusqu'au 6 septembre. Comptez 15€ le plein tarif et c'est gratuit pour les moins de 18 ans. Si vous préférez le grand air, la promenade du Larvotto reste en mode vacances jusqu'au 16 août. Jeux pour les enfants, stand gourmand, animation éphémère, les pieds presque dans l'eau. Ne manquez pas les soirées enfantines jusqu'au 14 août de 18 à 19h. Contes, magie, jeux et aventures ludiques. Ça se passe à Monacoville, au Larvotto ou au parc Princesse Antoinette. C'est gratuit également. Toujours à Monaco, une visite passionnante et bien fraîche. Le musée d'anthropologie préhistorique présente de Toumaï à Sapiens, un parcours qui remonte 7 millions d'années d'évolution humaine, ouvert tous les jours de 9h à 18h jusqu'au 16 octobre. Et maintenant, le tour d'horizon. En Suisse romande, le Roll Open Air installe son écran au pied du château, au bord du Léman, accès au site dès 19h pour profiter de la terrasse, projection à 20h45. Et c'est gratuit. Ça se termine le 16 août, alors profitez-en. À Paris, Paris Plage continue tous les jours jusqu'au 30 août, avec transat, animation et baignade gratuite au bassin de la Villette et sur les rives de la Seine. Et enfin, direction le sud, à Marseille, notez bien la date, mercredi, le Mucem rallume ses ciné étoilés. Chaque mercredi soir jusqu'au 26 août, le Fort Saint-Jean se transforme en cinéma face à la mer. Vue imprenable, garantie. Alors voilà cette idée pour bien démarrer la semaine, entre exposition, cinéma en plein air et animation pour toute la famille. Belle semaine à toutes et à tous, et rendez-vous très vite sur Hop Radio. 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

0: pour présenter sa recherche, son travail et ses résultats. Bonjour à vous, Sébastien.
1: Bonjour.
0: Un plaisir d'être avec vous. C'est pas simple, c'est de l'anthropologie. On va parler de ça parce que vous avez travaillé sur plusieurs projets. Alors, assez lointain, là, vous parlez de la Micronésie, ça se trouve où ça ?
1: Micronésie, globalement, c'est au nord de la Papouasie, à l'est des Philippines.
0: Ah, c'est des points qui sont recherchés par les aventuriers. Vous, c'est une forme d'aventure, mais vous travaillez sur l'anthropologie et particulièrement sur les échanges. Pourquoi cette idée ?
1: Eh bien, parce que c'est une zone qui est peu connue de ce point de vue-là, qui est connue des ethno-historiens et des archéologues, parce qu'il y a...
2: Et le président d'honneur de ce festival 30e édition, Festival de Nice. Vous êtes avec nous, on va parler bien sûr du festival et de la thématique. Avant de parler d'un ouvrage qui sort, qui a été une proposition de France Inter, qui est un podcast autour de peintres, mais là, parlons de transmission. La transmission, c'est quand même vraiment un des sujets de notre époque et dans beaucoup de domaines de l'existence.
3: La transmission, ça a d'abord un sens très concret. Ne l'oublions pas, c'est la communication, c'est le téléphone, aujourd'hui c'est Internet, il faut retenir ce sens-là. Donc quand on l'utilise pour le festival, c'est un peu un euphémisme. C'est pour ne pas dire tradition, pour ne pas dire patrimoine, pour ne pas dire héritage. Mais c'est ça qu'on veut, qu'on a à l'esprit. Ce que nous devons transmettre aux générations suivantes, c'est-à-dire une certaine culture, des valeurs, peut-être une identité, tout ce qui nous a constitués génération après génération. C'est une mémoire.
2: Alors si on parle de transmission, quand vous étiez petit, on vous a transmis des choses, vous viviez aussi dans un autre monde. Quand on vit dans un milieu rural, on se rend compte de cela. Il y a une rupture quand même qui est très importante, Antoine.
3: Ah bah, bien sûr, on est entré dans un autre monde vers les années 1980, dans ce monde numérique. Alors vous avez parlé du monde rural, il y a l'exode rural qui a précédé ça. Pensons à cette rupture considérable qui est l'entrée dans le monde numérique et aujourd'hui l'intelligence artificielle qui donne un autre rapport à la tradition, à la culture, à la lecture. Ici, on est dans un festival du livre, ce que nous devons transmettre, c'est tout ce que les livres nous ont donné. Je crois que les livres sont irremplaçables, la lecture est irremplaçable. C'est elle qui a formé l'homme, la femme moderne, au moins depuis les débuts de l'imprimerie. Puis la lecture s'est démocratisée au 19e et au 20e siècle. Nous sommes ce que nous sommes par les livres que nous avons lus, qui nous ont donné une expérience incommensurable par rapport à ce que nous vivons. Nous vivons peu de choses, mais nous savons beaucoup par les romans que nous avons lus, les poèmes que nous avons lus, les essais que nous avons lus.
2: Vous parlez d'essais, justement, les idées aussi que nous avons retenues. Vous aviez fait des séries sur Montaigne, sur Pascal, et là, on arrive à l'actualité, c'est sorti en février de cette année 2026, un ouvrage et un podcast sur Matisse, Matisse Nice, évidemment.
3: Oui, j'ai accepté de le faire parce que c'était difficile. Parler à la radio de tableaux, il faut les décrire. Bon, j'avais fait sur des écrivains, je savais comment on faisait. Bon, ça m'amusait d'essayer de le faire sur un peintre. Bon, il y avait une quarantaine de podcasts. Chaque fois, c'est 4-5 minutes, c'est très court. C'est 40 fois 4-5 minutes. Et chaque fois, j'ai choisi une œuvre, retenu une œuvre dans toute la carrière de Matisse, depuis les débuts jusqu'au papier découpé de Nice au début des années 1950.
2: Vous dites c'est court, mais plus c'est court, plus c'est difficile en podcast,
3: et oui,
2: en radio.
3: Et oui, c'est très difficile, mais vous savez, comme j'en ai fait pas mal de ces podcasts depuis une douzaine d'années, vous savez, c'est comme un sonnet. J'ai la longueur dans ma tête, et une fois qu'on peut les faire, je sais exactement où je dois m'arrêter, quoi.
2: Là, ce livre donc sur Matisse, qu'est-ce que vous retenez? Parce que tout le monde a entendu parler de Matisse, que ce soit à Nice, là on diffuse sur différentes villes en France, mais qu'est-ce qui est important de retenir et pourquoi s'intéresser à ce peintre, à cet artiste?
3: D'abord parce qu'il a une carrière très longue. Depuis la fin du 19e siècle jusqu'au début des années 50, il couvre un bon morceau de notre histoire et de l'histoire de la peinture. D'autre part, c'est quelqu'un qui s'est beaucoup renouvelé. Bon, ces grandes années au début du siècle, c'est le fauvisme, puis il s'est frotté au cubisme, à l'abstraction, puis dans les années de Nice, de l'entre-deux-guerres, ce sont les odalisques, et puis la fin de sa carrière, c'est ça qui est très impressionnant, qui fait l'objet d'une exposition à Paris en ce moment, c'est ce renouvellement total à partir de 1941 et d'une très grave opération. Il parle de seconde vie, il renaît. Voilà, la fin de la vie de Matisse, c'est ça qui, moi, m'impressionne beaucoup, c'est qu'il se débarrasse de tout ce qu'il sait. Il désapprend. Il se retrouve comme un convalescent, comme un enfant, comme disait Baudelaire. Il voit le monde en nouveauté. Il est devenu l'inspirateur de beaucoup de la peinture américaine du second 20e siècle.
2: Et on peut encore écouter les podcasts.
3: Ah, ben, vous pouvez écouter les podcasts sur France Inter. Il y en a 44, chaque fois sur une œuvre de Matisse, décrite et commentée.
2: Merci Antoine Compagnon, je rappelle donc de l'Académie française et président d'honneur de ce Festival du Livre de Nice.
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0: Marie-Pierre Lamy, bienvenue au micro de Un air de famille.
1: Merci.
0: Je rappelle que vous avez une formation en psychothérapie et que vous êtes aussi aumônier de prison. Je vous remercie de nous rejoindre régulièrement au micro d'Un air de famille. Vous venez donc nous parler ici et aborder surtout des questions qui concernent le couple dans la vie quotidienne. De quoi allez-vous nous parler aujourd'hui ?
1: De l'argent.
0: De l'argent dans le couple ?
1: De l'argent dans le couple.
0: C'est une source de conflit ?
1: Oui, malheureusement, le couple ne vit pas d'amour et d'eau fraîche. Quand même un peu. Mais il faut aussi un peu d'argent. Et c'est vrai que c'est une source de conflit. Parce que l'un travaille, l'autre ne travaille pas. L'un gagne un excellent salaire et l'autre un salaire plus modeste. Alors qu'est-ce qu'on fait donc de la gestion de cet argent ? Alors je crois qu'au départ, c'est vraiment un sujet de conversation qu'il faut avoir. Parce qu'après, la situation, on peut difficilement la changer. Alors voilà, est-ce qu'on met l'argent en commun ? Qu'est-ce que ça veut dire l'argent en commun ? Quel argent ? Est-ce qu'on économise ? Est-ce qu'on a des projets ? Mais comment on vit le quotidien ? Est-ce que moi, qui ne travaille pas, j'ai de l'argent de poche ? Moi, le concept argent de poche, ça me fait un peu bondir. Mais voilà, comment on va fonctionner ? Alors, il est évident que le couple va pouvoir évoluer au cours des années parce qu'il y en a peut-être un qui travaille aujourd'hui, demain il ne travaillera pas, enfin voilà. Mais en attendant, la situation est ainsi. Que fait-on pour gérer cet argent du couple ? Alors d'abord, est-ce que l'argent appartient au couple ? Est-ce que si l'un d'entre nous gagne un plus gros salaire, est-ce que c'est que son travail ? Alors il mettra une participation, quoi, il participera dans le couple, il mettra, imaginons, 75% de son salaire dans le couple, mais qu'est-ce qu'il fait des autres pourcents ? Est-ce que c'est pour lui tout seul ? Ou bien est-ce que c'est un projet ? Alors c'est vraiment une source de conflit. Moi qui ne travaille pas, alors qu'est-ce que je fais ? Je peux pas avoir des petites joies ? Si je veux m'acheter quelque chose d'extraordinaire, il faut que je te demande la permission ? Ou bien on fait un plan ensemble, on se dit, voilà, chacun on a le droit à tant d'argent pour le mois, on peut s'acheter des petites affaires, et puis pour le quotidien, on a besoin de mettre tant de côté. C'est vraiment pas évident.
0: Donc ça nécessite un vrai dialogue autour de cette question.
1: Ah oui, un vrai dialogue. Hein. Parce que imaginez que vous achetiez une voiture. Vous imaginez le budget que c'est une voiture.
0: Hein. Oui, j'imagine très bien.
1: Oui. Alors, ça veut dire que les vacances vont peut-être tomber à l'eau. Alors là, il y a vraiment des décisions qu'on peut pas prendre tout seul. Et on peut pas modifier le budget, c'est-à-dire à un moment on avait attribué tant d'argent pour acheter, je sais pas moi, un meuble, un lit, une chambre, et maintenant l'un des deux dit ben non, moi je veux faire autre chose avec cet argent-là. Alors c'est vraiment une source de conflit. Et puis après il y a aussi la prise en charge. Aujourd'hui on sait très bien que les foyers sont endettés.
0: Mmh.
1: Alors, on peut vivre d'une manière endettée parce que ce sont des choses qui sont réparties sur l'année. Mais est-ce qu'on a envie de vivre de cette manière-là ? Est-ce qu'on a envie d'abord d'acheter des choses qui sont pas forcément importantes pour le foyer ? Et puis, ce qui est important, on va se débrouiller pour le payer, comme l'électricité, comme le téléphone, le loyer. Il est évident que quand on commence un couple, on n'imagine pas tout ça.
0: Oui.
1: Ah, on pense qu'on va bien s'en tirer, qu'on aura de l'argent. Eh ben non, c'est pas comme ça. Je serai pas toujours à la maison, moi, parce que je suis une femme. Ou bien j'aurais besoin de dépenser de cet argent qui rentre à la maison. Ce qui est incroyable aussi, c'est que dans les couples, souvent, un des deux conjoints ne se rend pas compte, et c'est souvent l'homme, de ce que représentent les courses aussi. Le quotidien, on en a parlé donc du quotidien. Le quotidien coûte cher aussi, parce que c'est de la nourriture tous les jours.
0: Mmh.
1: C'est du brosse à dents, c'est du papier toilette, c'est du lave-vitre, ce sont des draps, des oreillers, une couette pour l'hiver. Et tout ça, c'est de l'argent et parfois...
0: Des petites crèmes pour les bobos.
1: Et oui, tout ça. Et bien sûr aussi des choses qui nous font plaisir, un parfum de temps en temps. Et c'est vrai que si un des deux se sent très frustré et voit l'autre dépenser un argent inconsidérable, ça crée un sentiment d'infériorité. Alors, comment gérer l'argent ? Ben, en fait, il n'y a pas de recette. Autant de couples, autant de gestion d'argent, donc à chacun de trouver un bon fonctionnement pour que chacun ait une place respectée.
0: Marie-Pierre Lamy, est-ce que vous avez un mot de la fin pour terminer cette chronique ?
1: Oui, et ben voilà, il y aura toujours des conflits à propos de cet argent, donc l'amour ne sera pas absence de conflit, mais comment, dans nos conflits, je lui montre que je l'aime.
0: Marie-Pierre Lamy, merci beaucoup pour votre partage à ce micro, on se retrouve bientôt pour une prochaine chronique, au revoir.

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1: 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Aujourd'hui,
2: Comme une brebis au milieu des loups, un livre de Christian Nani. Naziri est un jeune Afghan qui a vécu une histoire palpitante et poignante. Et fait rare, elle raconte un vécu peu connu, car les Afghans n'osent pas raconter leur vie et leur conversion par peur des risques encourus. Cet homme appartient à une minorité ethnique méprisée. Il grandit dans la pauvreté de l'Afghanistan rural. N'ayant d'autre choix que de devenir berger, il survit à une attaque contre son troupeau. Puis un peu plus tard, il est gravement blessé lors d'une manœuvre militaire. Désespéré, il cherche des réponses, mais il ne les trouve pas dans l'islam. Sa vie semble dans une voie sans issue. Pourtant, alors qu'il participe à un programme de rééducation physique, il fait des rencontres qui vont lui apporter une lueur d'espoir et finir par changer son existence du tout au tout. Mais du coup, le risque dans un pays qui n'accepte pas le christianisme sera au rendez-vous. Cette histoire vraie est à la fois cruelle et incroyable. Celle d'un homme qui a choisi de suivre Jésus, quoi que cela lui en coûte. Un témoignage de vie qui pousse à avoir compassion pour ceux qui deviennent chrétiens dans des pays où cela est interdit. Voilà un livre fort qui ne laisse pas indifférent. Comme une brebis au milieu des loups est donc un livre de Christian Nani et il est paru aux éditions Urania et Portes Ouvertes en 2026. Un livre pour vous faire du bien.
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C'était Balm of Gilead avec le Soweto Gospel Choir. Bonjour à tous, bienvenue à l'écoute de Hope Radio. Entre 16 et 20 heures du lundi au vendredi, c'est Ed au micro avec vous. J'espère que vous avez passé un bon week-end. Dans quelques minutes, l'Instant Bible à 16h30, présenté et animé par Stéphane Vincent. Nous allons de suite écouter The Walls Group, les quatre frères et sœurs qui chantent I Found Him, suivi de Leandria Johnson. Et puis dans quelques minutes, London Community Gospel Choir, Jonathan McReynolds et bien d'autres. Allez, tout de suite, voici The Walls Group.

C'était la formation So Gospel emmenée par la famille Mattiasi qui vient de terminer la tournée, leur tournée estivale et que je suis sûr vous retrouverez très prochainement en concert, pas très loin de chez vous, on en reparlera. Dans quelques minutes, l'instant Bible à 16h30, voici tout de suite London Community Gospel Choir suivi de Jonathan McReynolds.

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2: Bonjour à tous et bienvenue dans un nouveau numéro de votre émission L'Instant Bible, l'émission qui rend la Bible accessible à tous. Aujourd'hui, nous allons plonger dans un sujet fascinant, celui de la lumière qui brille dans les ténèbres. Alors, de quelle lumière s'agit-il? De quelles ténèbres? Comment briller? Nous avons avec nous deux pasteurs pour nous guider dans cette exploration, dans cette réflexion. Ce sont les pasteurs Philippe Leduc, bonjour.
3: Bonjour.
2: Et Pascal Rodet, bonjour.
4: Bonjour Stéphane, bonjour à tous.
2: Alors, pasteur Philippe Leduc, je me tourne tout de suite vers vous. Qu'est-ce que la lumière et les ténèbres représentent dans le texte biblique?
3: La lumière, c'est la vie. D'abord, c'est Dieu qui a créé la lumière, et on voit dans Genèse, au tout début de la Bible, Genèse 1, verset 4, Dieu dit que la lumière est une bonne chose. Il dit ça c'est bien, et il va séparer la lumière des ténèbres, ce qui fait qu'on a aujourd'hui le jour et la nuit. Donc la lumière est quelque chose de très positif. En général, on dit là où il y a de la lumière, il y a de la vie. Et pour qualifier la mort, on utilise plutôt les ténèbres, tout ce qui est sombre. Donc ça, c'est bibliquement parlant. Bien sûr, c'est deux extrêmes, hein, le jour, la nuit, lumière, nuit. Et si je prends un autre texte dans Jean 1, verset 5, par exemple, je lis « La lumière brille dans la nuit, mais la nuit ne l'a pas reçue ». Et en effet, quand vous mettez de la lumière dans un endroit sombre, eh bien, le sombre n'est plus là. Donc la lumière, c'est la réponse à beaucoup de choses. Et on n'aime pas rester dans le noir en général. Hein. Mmh. Notre réflexe, c'est de trouver tout de suite une source lumineuse pour se repérer, pour savoir où on est. Donc on bénéficie de la lumière tous les jours. Hein.
2: Et alors, est-ce que la lumière incarne une personne en particulier? Et est-ce que les ténèbres incarnent aussi une personne en particulier?
3: Alors oui, nous sommes appelés à être des lumières, ouais, dans ce monde. Hein. Donc voilà, ça veut dire qu'apporter la lumière, c'est apporter du bien, c'est apporter, on dit, un éclairage particulier. Quand quelqu'un ouvre les yeux sur quelque chose, c'est quelqu'un qui peut enfin comprendre ce qui se passe. Hein. Donc en effet, la lumière est une notion très positive. Et si on veut être bienveillant avec les autres, il faut leur apporter cette lumière-là.
2: Et en ce qui concerne les ténèbres, Pascal Rodet?
4: Alors, les ténèbres, en effet, c'est quelque chose qui est, comme le disait Philippe, tout ce qui est mal, etc. Donc, oui, il y a ce côté où le diable, Satan, est vu comme les ténèbres.
2: D'ailleurs, on l'appelle le prince des ténèbres aussi.
4: Le prince des ténèbres. Et il faut admettre aussi que toute notre société est un peu sur cette dualité qui montre bien cela. Parce que quand vous voulez faire un film qui soit un peu gore, plein de sang, avec plein de souffrance, on met nettement moins de lumière, hein, pour les images. Et il y a toujours, c'est toujours dans un coin sombre, c'est toujours dans quelque chose qui est dangereux.
2: Et alors, comment est-ce que Satan s'y prend pour tromper les gens qui veulent justement se placer dans la lumière ou qui veulent être eux-mêmes des lumières?
4: Ça dépend des personnes, et j'ai envie de dire, Satan sait y faire depuis le nombre de décennies, de siècles qu'il est dans cette affaire. Tout au début, hein, si je reprends par exemple Genèse au chapitre 3, on nous fait comprendre qu'il a commencé avec la ruse, un peu de vérité et beaucoup d'erreurs.
2: C'est ce que vous nous racontiez lors de l'émission précédente.
4: Voilà. Mm-hmm. On retrouve la même chose tout le temps, à tous les siècles. La seule différence, peut-être, c'est l'évolution qui est parfois beaucoup plus grand, beaucoup plus imposant. Il n'est pas rare maintenant de voir, comme on peut le voir dans les réseaux sociaux, ou comme on peut le voir dans les actualités, il y a des news, des fake news. C'est un peu de vérité et beaucoup d'erreurs. Mais on ne peut jamais faire que des mensonges. C'est pas possible. Sinon, c'est pas du tout crédible.
2: C'est plus subtil que ça.
4: C'est plus subtil que ça. Et du coup, on se retrouve un peu entre un peu de jour, beaucoup de nuit, sur une couleur qui est quand même attractive. Et ça, c'est la ruse de Satan, où en effet, nous avons besoin de faire attention.
2: Alors, pasteur Philippe Leduc, l'Église primitive a été elle-même confrontée à l'infiltration de l'erreur, c'est aussi comme ça qu'on pourrait définir ces ténèbres. Est-ce que vous pouvez nous dire comment elle a fait avec ça? et peut-être aussi nous rappeler qu'est-ce que c'est que l'Église primitive, d'ailleurs.
3: C'est la toute première Église primitive, la première, hein, celle qui a donné naissance à toutes les autres Églises qu'on a actuellement. Je parle d'Église chrétienne. On a ce texte de Paul qui nous décrit ce qu'elle était, cette Église, et les difficultés qu'elle avait, notamment avec justement les personnes qui introduisaient des erreurs dans les églises. Et on a même une image qui est très, très parlante aujourd'hui. Je lis dans Actes chapitre 20, à partir du verset 29, c'est Paul qui écrit en disant « Après mon départ, je le sais, des gens, pareils à des bêtes féroces, viendront parmi vous et feront du mal aux troupeaux. » Et même parmi vous, certains se mettront à dire des mensonges et ils entraîneront les disciples derrière eux. Et il va donc les exhorter en disant « Restez donc éveillés, parce que c'est subtil, c'est rusé, mais comme Pascal a dit, il suffit d'un petit peu d'erreur, même s'il y a beaucoup de vérité, il suffit d'un petit peu d'erreur pour que ça soit un mensonge. Hein. On dit que des demi-vérités, c'est pas des vérités, c'est des mensonges. Donc c'est subtil et Paul a dit attention parce que ça peut avoir des dégâts, ça peut faire des dégâts.
2: Et alors Pascal Rodet, Jésus lui-même s'est dit être le chemin, la vérité et la vie. Mmh. Et alors est-ce que vous pouvez nous dire comment Jésus il a démontré lui-même qu'il était le chemin, la vérité et la vie ?
4: Il l'a fait avec plusieurs situations. La première, très rapidement, son leitmotiv a été « il est écrit ». Et il se référait exactement au texte biblique. La deuxième voie est dans la pratique. Je fais ce que je dis et je dis ce que je fais. On le voit par exemple dans certaines expériences qu'il avait avec les pharisiens, où eux étaient dans la parole, voilà ce qu'il faut faire, et le faisaient à leur manière, où ils se mettaient un peu à se fâcher avec eux, parce qu'en disant, attendez, vous parlez de l'écriture, parlons-en, voilà, ça, c'est ça, voilà ce qu'il faut faire, et je le fais. Je pense que ça fait toute la différence pour un leader, quelqu'un qui veut démontrer véritablement ce qu'est la vérité, le chemin. Et puis, en effet, de tout temps, Jésus a rappelé que c'est par lui que l'on découvre Dieu d'une façon correcte. C'est par ses actes, c'est par ses paroles, c'est par ce qu'il va faire que l'on découvre le vrai Dieu dans sa bonne image.
2: Et donc, c'était pour prendre le contre-pied, justement, de l'autre versant qui pouvait être plus le mensonge. Mmh. Et donc, pour montrer, faire la différence entre les deux, Jésus s'est déclaré plutôt étant la vérité. Mais qu'est-ce que c'est au juste la vérité, pasteur Philippe Leduc ?
3: C'est ce qui nous permet de discerner les choses. En fait, si on n'a pas de règles du jeu, on ne peut pas savoir quand on est hors jeu. Il faut qu'on ait des règles. Donc la vérité sont les règles qui sont là. Et si certains modifient ces règles-là, ça va avoir des conséquences. Et donc Jésus incarne cette vérité-là, et elle nous dit, voilà, si vous tenez ferme cette vérité, alors ça vous permettra de voir plus clair dans la vie, comme on disait tout à l'heure, la lumière, la fameuse lumière.
2: Et alors, comment est-ce qu'on peut imaginer que cette vérité, qu'on retrouve aussi dans la parole de Dieu qu'on décrit comme étant la Bible, comment est-ce que cette vérité de la parole de Dieu peut nous protéger concrètement dans la vie de tous les jours contre les tromperies du malin, de Satan dont on parle.
3: Alors je citais Paul tout à l'heure, c'est encore Paul qui va trouver une image.
2: Paul est un apôtre, hein.
3: Et puis il a surtout été à l'initiative de beaucoup, beaucoup d'églises. Et donc là, c'est dans une lettre qu'il envoie aux églises en disant il va falloir lutter contre les imposteurs. Et pour cela, vous allez vous armer d'une armure, l'armure du chrétien. Et il va citer la vérité parmi tous les éléments de l'armure. Je lis dans Éphésiens 6, verset 14. « Prenez la vérité comme ceinture, mettez la justice comme cuirasse, comme sandale, l'ardeur pour annoncer la bonne nouvelle. » Enfin, il décrit tous les éléments de l'armure, mais il dit que la vérité, c'est la ceinture. Et la ceinture, c'est un élément important, parce que c'est ce qui tient le pantalon. Et donc, si vous n'arrivez pas vous n'arriverez pas à marcher correctement, si vous n'avez pas une ceinture bien, bien attachée. Cette vérité-là, elle est vraiment centrale, et elle nous permet d'avancer. Donc c'est très important, et ça fait partie des armes du croyant pour lutter contre cette guerre spirituelle dont on parle depuis maintenant plusieurs émissions.
2: Et alors, Pascal Rodet, quel est l'intérêt aujourd'hui de rester fidèle justement à cette vérité pour lutter contre les maux quotidiens?
4: L'intérêt est capital. Alors, pas uniquement aujourd'hui, mais elle a toujours été de tout temps.
2: Vous voulez dire que ça a été vrai avant et ça continue de l'être aujourd'hui?
4: Voilà, on se retrouve dans plusieurs textes bibliques avec cet élément-là. Enseigne les bonnes choses à tes enfants, construis-toi sur quelque chose de solide. C'est un peu ce qu'on retrouve aussi dans les Proverbes. Proverbes au chapitre 3, où l'auteur nous rappelle ceci. « Mon enfant, n'oublie pas mon enseignement, garde mes commandements dans ton cœur. Si tu les gardes, tu vivras plus longtemps et tu seras heureux. Sois toujours bon et fidèle, attache ces qualités à ton cou, écris-les sur ton cœur. Alors Dieu et les hommes t'aimeront et tu réussiras. » Il y a cet appel véritablement déjà aussi à cette époque, et on pourrait prendre d'autres textes avant les Proverbes, où la vie, si elle veut être vécue avec foi, avec vérité, avec sagesse, avec respect, avec bienveillance, il y a besoin de véritablement asseoir ses principes sur des valeurs que Dieu a données, sur des valeurs humaines, sur des valeurs de respect. Et ça, c'est très important dans cette relation que je peux avoir avec les autres.
2: Pasteur Philippe Leduc, quelque chose à dire pour compléter ?
3: Oui, la vérité, c'est aussi l'honnêteté, hein, c'est-à-dire être droit, être juste, la valeur de la parole donnée. Quand je dis quelque chose, ça devrait avoir du sens. Et les personnes en face, c'est ce qu'on appelle la confiance. Hein. Mm-hmm. Quand on dit des mensonges, l'autre, à un moment donné, ne va plus prendre foi de ce que vous dites. Il va dire, bon, il parle, mais si ça se trouve, il va faire l'inverse. Donc la vérité, c'est l'honnêteté aussi, la manière de... Et c'est ce qui permet à une société aussi d'avancer. Hein. Sans cette confiance qu'on a les uns avec les autres, on n'avance pas.
2: Alors nous avons évoqué comment la lumière de l'amour et de la vérité de Christ disperse les ténèbres. Nous espérons que cette discussion vous aidera à mieux comprendre comment vous situer au quotidien. Et n'oubliez pas, nous vous offrons une Bible gratuitement. Si vous la souhaitez, il suffit simplement de nous la demander aux coordonnées que nous allons vous mentionner juste à la fin de cette émission. Rejoignez-nous la semaine prochaine pour un nouvel épisode de l'Instant Bible. Merci beaucoup au pasteur Pascal Rodet et Philippe Leduc de nous avoir rejoints pour aujourd'hui. À bientôt.
4: Merci. À bientôt.
3: Au revoir.
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C'était la formation intervocale qui nous vient du Québec sur Hope Radio. Dans moins de 15 minutes, le flash info de 17h. On écoute tout de suite le Brooklyn Tabernacle Choir qui interprète Worship the King, suivi de Sinner Please avec Lise McCombe.

C'était la grande Lise Macomb sur Hope Radio. Avant de suivre le flash info de 17h, voici Alvin Slaughter, God Came.

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1: 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Malika Nedir.
2: La Colombie, touchée par un puissant séisme de magnitude 7,4 à une centaine de kilomètres de profondeur. La secousse est survenue dans le département du Chocó, sur la côte pacifique. Elle a été ressentie jusqu'à Bogota, à Cali, mais aussi en Équateur, au Panama et au Venezuela, pays lui-même touché par un double séisme en juin, qui avait fait plus de 6000 morts. Les autorités colombiennes n'ont pas encore publié de bilan officiel, mais déplorent plusieurs blessés et d'importants dégâts et redoutent des répliques. La ville de Genève et le canton de Vaud réactivent leur plan canicule en raison du retour de fortes chaleurs. Le pic est attendu entre jeudi et samedi. La fin de cet épisode caniculaire est prévue entre dimanche et lundi. En ville de Genève, les plus de 65 ans peuvent bénéficier d'un suivi personnalisé en appelant le 0800 22 55 11. Ils bénéficient aussi d'un accès gratuit dans certaines piscines et cinémas de la ville. Ce mois de juillet est le plus chaud jamais observé dans plusieurs régions du monde, d'après le programme européen Copernicus. Des records de température ont été enregistrés dans 33 pays, surtout au Sahel et en Amérique latine. L'Europe occidentale connaît aussi des niveaux de chaleur record, cause d'une sécheresse quasi généralisée en France, en Espagne, dans une partie de l'Allemagne, du Royaume-Uni et de la Suisse. Premier jour du procès en appel de l'ex-patron de Raiffeisen, Pierrine Vincenz, devant le tribunal cantonal de Zurich. Son avocat a demandé de classer l'affaire. Il estime que les faits reprochés étaient prescrits. Condamné en 2022 à 3 ans et 9 mois de prison ferme pour escroquerie, gestion déloyale et corruption privée passive, l'ancien banquier est accusé de s'être enrichi illégalement via des ventes de sociétés et des notes de frais astronomiques. Le procès en appel doit durer au moins 2 semaines. Une attaque ukrainienne a fait au moins 13 morts et une quarantaine de blessés au Tartarstan, dans le centre de la Russie. Les autorités locales parlent d'une attaque de drones massive menée contre des sites industriels et civils de la ville de Nijnekamsk, située à plus d'un millier de kilomètres de la frontière ukrainienne, ville qui abrite des raffineries pétrolières et une importante usine pétrochimique. C'est l'une des attaques les plus meurtrières en territoire russe depuis le début de la guerre en 2022. En sport, aux Européens de natation à Paris, Noé Ponti s'est qualifié pour les demi-finales du 50 mètres papillon. En signant le deuxième temps des séries et son meilleur chrono de la saison, il sera le seul Suisse en lice ce soir. Et en athlétisme, aux Européens de Birmingham, les athlètes suisses entrent en piste ce soir avec Géraldine Dittizio-Frey, l'une des favorites du 100 mètres, exemptée du premier tour puisqu'elle a réalisé le meilleur chrono européen de la saison avec 10 secondes 96. Demi-finale à 20h10 et si elle est qualifiée, finale à 21h50. Et sur le 5000 mètres masculin, Dominique Lobalou vise aussi une médaille après le bronze obtenu il y a 2 ans à Rome. Des championnats d'athlétisme à suivre sur RTS2. Météo, un ciel bien ensoleillé cet après-midi, plus nuageux en fin de journée avec quelques averses et orages probables ce soir et cette nuit. Il fait jusqu'à 34 degrés en pleine. Demain et dans les prochains jours, même temps, 33 à 35 degrés attendus et un risque d'orage surtout en montagne.
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0: 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Il est 17h15, voici votre chronique Boost Espoir.
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3: Matt, tu as l'honneur de nous partager un clin d'œil de Dieu que tu as repéré dans ton quotidien. Qu'as-tu découvert cette semaine et que tu souhaites nous partager ?
4: Alors, j'ai voulu partager quelque chose de très récent, parce que souvent on partage des choses qui sont passées il y a des années. Mais j'aime bien faire une rétrospective sur ce qui se passe actuellement dans ma vie. Et pas plus tard qu'hier, en fait, il s'est passé une petite chose, c'est que... donc hier c'était l'anniversaire de ma femme et je suis assez doué pour oublier ce genre de choses. Pas la date, mais j'ai tellement de choses dans la tête que le jour même, j'oublie complètement. Donc ma femme, la veille, m'a fait bien comprendre que ça allait être son anniversaire.
5: Un petit signe, ouais.
3: Un appel du pied. Ouais.
4: On en a discuté auparavant qu'on n'allait pas faire de fête, rien de spécial parce que c'était pas un chiffre rond. Donc voilà, on allait faire un truc simple. Mais elle m'a fait comprendre d'une certaine manière qu'elle voulait que je la surprenne. Donc, ce qui s'est passé, c'est que j'avais une petite pression. Ceux qui sont en couple savent de quoi je parle. Du coup, ce que j'ai fait, c'est que j'ai prié, en fait. J'ai prié Dieu pour qu'il puisse me permettre de ne pas oublier son anniversaire. Et en même temps, qu'il puisse m'inspirer une idée, en fait, sur un cadeau que je pourrais lui faire. Donc j'ai pris plusieurs fois avant de me coucher et dans la nuit, comme à son habitude, en fait, notre bébé nous réveille et en me réveillant en plein milieu de la nuit, je me rappelle que c'est son anniversaire. Donc là, un peu de façon ironique, je lui cède son anniversaire. Ça l'a fait rire et tout ça, mais bon, ça c'est l'entraînement.
5: Yes. Pas mal.
4: Du coup, voilà, j'ai montré même au beau milieu de la nuit que je me rappelais que c'était son anniversaire.
5: Oh, t'inquiète.
4: Ensuite, le matin vient et je me lève toujours plus tôt qu'elle. Et je vais pour entamer ma routine. Et tout de suite, Dieu me rappelle que c'est son anniversaire et que j'ai quelque chose à préparer. Et tout de suite, en fait, l'idée du cadeau me vient. Donc, je confectionne son cadeau, je le prépare. Et je mets en sorte que quand elle se lève, elle tombe directement dessus. Si elle tombe dessus, je vais l'entendre. Et du coup, là, je vais directement lui souhaiter. Donc, c'était parfait. Et grâce à Dieu, ça s'est passé exactement comme ça. Et c'était un cadeau qui lui a plu et je sais qu'il lui plaisait. Mais elle ne s'attendait pas à ça, elle s'attendait plus un type petit déj et tout ça. Donc pour vous dire ce que c'était une lettre. Parce que quand on a commencé notre relation, vu qu'on était à distance, on s'écrivait beaucoup de lettres. Et du coup, je lui ai écrit une lettre pour ses 29 ans. Et du coup, ça m'a permis, et surtout à elle, de passer une très bonne journée. En plus, on était à l'église, on était heureux et tout ça. Pas de dispute, au contraire. Donc elle, ça lui a permis aussi de passer une belle journée de sabbat, mais d'anniversaire. Donc... c'est un clin d'œil, c'est des petites choses que j'ai demandé à Dieu, parce que Dieu savait que pour notre couple, c'était important. C'est pas l'anniversaire en soi qui était très important, mais c'était l'attention sur laquelle, en fait, je voulais mettre dessus. Et Dieu a permis que tout se passe bien et que ça fortifie notre couple.
3: Voilà. C'est chouette. Comme quoi, on peut demander à Dieu d'être notre allié, même dans nos différentes circonstances de la vie. Quoi. C'est chouette. Merci beaucoup.
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Get Sign, Sail On, c'était les Heritage Singers Quartet sur Hop Radio qui interprétaient Sail On. Dans quelques minutes, un extrait de l'invité gospel de cette semaine. Et l'invité gospel de cette semaine, c'est Laetitia Ubeda, coach vocal certifié, chef de chœur. Elle vous en dira plus dans ce petit extrait qui vous donnera envie, j'en suis sûr, d'écouter l'intégrale de cette émission, l'invité gospel, ce soir, lundi 10 août, aux alentours de 23h. Et puis on la retrouve mercredi, jeudi et puis samedi à des horaires différents. Mais pour ça, vous en avez l'habitude, suivez donc les actualités de Hop Radio.

0: L'invitée gospel cette semaine, c'est Laetitia Ubeda. Elle est chanteuse, coach vocal et chef de chœur. Voici un extrait de son interview.
1: C'est vraiment l'expression de soi. C'est l'expression de soi dans un plus profond. C'est un témoignage à travers quelqu'un, quelque chose, on nomme comme on veut, qui nous dépasse. Voilà, c'est le plus profond de l'existence en fait. Et ça ensemble, c'est chanter ensemble, pouvoir s'exprimer librement. Ouais, je n'ai pas préparé cette réponse-là, mais c'est toutes ces thématiques-là, toutes ces valeurs. Se retrouver tel qu'on est, en essayant de faire briller et mettre en valeur la meilleure version, en fait, de soi-même. Parce que dans ma conception de Dieu, si je crois en Dieu, je crois qu'il est créateur et je crois qu'il est du coup en chacun. Et en ce sens... Ben, quand quelqu'un s'exprime, il y a une part de Dieu qui s'exprime. Le gospel m'a appris à assumer d'être à sa place, je crois. Voilà. C'est-à-dire que j'ai vraiment grandi parce que je reconnais que j'ai ce don-là, quelque part. Et que du coup, en le mettant en pratique, c'est tellement fluide, tellement simple que tout est léger. Voilà, c'est pas, je vais au boulot, quoi, et c'est compliqué, mais c'est léger.
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0: Les concerts se font de plus en plus rares au mois d'août. Les artistes prennent des vacances. Quelques-uns continuent leur tournée estivale. Voici l'agenda gospel de ce lundi 10 août pour vous donner des informations pour savoir où aller écouter du gospel. À Paris, mardi 11 août, la formation Gospel Dream sera en concert à la chapelle Saint-Germain-des-Prés à 20h30. Puis vous les retrouverez le samedi 15 août à la cathédrale américaine. À La Rochelle, mardi 11 août, dans le cadre de la tournée estivale Gospel les Grands Classiques, retrouvez le Linda Lee Hopkins Quartet à l'église Notre-Dame de Cougne à 20h. Puis le 12 août à l'église de Saint-Martin-de-Ré, le 13 août à l'église Notre-Dame du Parc à Royan à 20h30 et le 14 août à la cathédrale Saint-Pierre à Angoulême à 20h. À la Selle, proche de Brignoles, mercredi 12 août, venez écouter un récital gospel avec Mr Blaise et la chanteuse Charlie. Il vous propose dans une couleur blues jazz un spectacle intitulé « Voyage dans l'univers du gospel ». En toile de fond, l'incroyable espoir des esclaves afro-américains. C'est à 20h, salle Candeluno. En Suisse, à Grange, à quelques kilomètres de Berne, samedi 15 août, ne manquez pas le festival Sommer Gospel Grinchen à partir de 19h sur la place du marché. À Cagnes-sur-Mer, près de Nice, samedi 15 août, la chorale Shiny Gospel, plus grand chœur gospel de la Côte d'Azur, sera en concert gratuit à partir de 21h sur la place du château. En Suisse, à Genève, samedi 15 août, Swiss Gospel Experience avec Thomas Locoffé. C'est à Esterhaus pour la toute première édition de Swiss Gospel Experience avec la participation de plusieurs artistes invités. À Paris, samedi 15 août, concert gospel gratuit place de la Bastille à 18h donné par la chorale Total Praise Mass Choir dans le cadre de Paris Summer Gospel. Concert retransmis en direct sur YouTube. À Saint-Clément-de-Rivière, proche de Montpellier, samedi 15 août toujours, pour sa première édition, la nuit du gospel à partir de 21h au Théâtre de Verdure, Centre Fernand Arnault, avec au programme The Swing of Gospel et Gospel Spirit plus des invités surprises. 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

0: 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Il est 17h45, voici votre chronique bien-être top cuisine, présentée par Oscar Miani et en cuisine, c'est Jesmylène Lopez. Il est question aujourd'hui du jus vitaminé, voici top cuisine. 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
3: Bienvenue pour notre émission Top Cuisine. Jesmylène Lopez, bonjour.
4: Bonjour.
3: Alors, vous allez nous parler évidemment de cuisine. Et puis, quand vous parlez de cuisine, souvent, vous nous parlez de cuisine qui est bonne pour notre santé.
4: Et oui.
3: Et aujourd'hui, c'est un jus que vous nous proposez, hein, un jus vitaminé et à base de prunes. Vous pouvez nous dire quelles sont les propriétés de ce jus-là que vous nous proposez de fabriquer ?
4: Alors, c'est un jus vitaminé parce que les fruits que j'ai choisis, il y en a plein de vitamines dedans.
3: D'accord, il y a plein de vitamines.
4: Alors, j'ai choisi trois fruits que j'ai trouvé que c'est trois fruits très riches en vitamines et trois fruits qui nous apportent beaucoup, beaucoup de choses.
3: Quoi par exemple je crois aussi que c'est bon pour le transit intestinal aussi.
4: Oui,
3: hein,
4: surtout ça.
3: Donc ça veut dire
4: c'est un jus que je bois moi-même régulièrement.
3: D'accord.
4: Parce que j'ai un problème au niveau digestif.
3: Oui.
4: Et ça aide beaucoup dans ce sens-là.
3: Donc vous conseillez aux gens qui ont des problèmes intestinaux de consommer ce type de jus ?
4: Je conseille fortement à utiliser ces jus. Parce que ça va faciliter le transit intestinal et puis ça va favoriser aussi la digestion et c'est très très très bien pour la santé aussi. Ils ont d'autres propriétés aussi que c'est important pour la santé.
3: Alors donc, qu'est-ce que vous nous proposez de mettre dans ce jus vitaminé, Jesmylène ?
4: Alors, j'ai choisi trois fruits comme j'avais dit.
3: Oui.
4: Les deux sont des prunes.
3: Oui.
4: Alors, une, c'est des prunes citer.
3: Oui.
4: C'est une prune d'origine des pays tropicaux.
3: Donc, on peut trouver malgré tout ici, dans certains supermarchés.
4: Hein. Qu'on peut trouver si facilement dans les magasins qui vendent des fruits.
3: Oui.
4: Les grains frais, par exemple.
3: Mm-hmm.
4: Et les prunes rouges, que c'est une prune qu'on peut trouver aussi partout.
3: Oui.
4: Et des papayes.
3: D'accord.
4: Alors, j'ai rassemblé ces trois fruits-là parce qu'eux, ils ont des propriétés similaires. Donc, c'est des fruits très riches en vitamine A. Donc, ça lutte contre la fatigue. Il y a des calciums, les fers, les fibres. C'est très important, les fibres. Ils sont très riches en fibres. C'est pour ça que ça va nous aider dans les transits. Sont des fruits antioxydants.
3: D'accord.
4: Ça va permettre de combattre les radicaux libres.
3: Oui.
4: Donc, ça va éviter beaucoup de maladies.
3: Mmh. Donc voilà, il y a tout ce qu'il faut.
4: Il a tout ce qu'il faut dans ces trois fruits.
3: De bon
4: franchement.
3: Dans ce jus et dans
4: je conseille fortement.
3: Alors, je répète, les prunes de citer, les prunes rouges et puis la papaye.
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3: Alors, comment vous faites votre jus ? Il faut presser tout ça et puis voilà, ça donne un jus ?
4: Presque, presque. Alors, on va bien laver les fruits.
3: Ah oui, ça c'est important.
4: Conserver, oui, on va conserver la peau. On va l'éplucher et on va enlever les graines.
3: D'accord.
4: Et puis, comme vous avez dit, on mixe tout.
3: Avec,
4: on va tout mixer.
3: Avec un appareil type extracteur de jus, par exemple.
4: Oui. Si vous avez un extracteur de jus, vous allez mettre dans un extracteur de jus et vous allez recueillir votre jus.
3: Oui.
4: Sinon, si vous n'avez pas, vous pouvez mettre dans un blender. Sauf que dans un blender, le jus il sera plus épais, mais c'est quand même très bon.
3: Alors, ce qu'on n'a pas précisé, ce sont les doses. Là, vous proposez deux prunes de citer, deux prunes rouges et puis 100 grammes de tranches de papaye, c'est
4: oui,
3: ça, hein?
4: Oui, oui,
3: voilà.
4: Oui.
3: Et ça équivaut à combien en quantité à peu près ? C'est pour une personne?
4: C'est une personne.
3: Une personne.
4: Oui. C'est un jus qu'il faut boire des préférences le matin,
3: d'accord,
4: quand on se lève.
3: Oui.
4: Avant de prendre notre petit déjeuner, on prend ce jus-là.
3: Et on le boit tout frais. Hein?
4: On le boit tout frais, des, oui, préférences. Mmh. Oui. Donc voilà, c'est comme vous avez dit, des prunes citères, des prunes rouges, une tranche de papaye, à peu près des 100 grammes.
3: D'accord. Donc voilà, on a notre jus et on part en pleine forme avec ce jus-là pour la journée.
4: Eh oui.
3: C'est ça?
4: Oui.
3: Merci beaucoup, Jess Mylène. Donc, c'était Top Cuisine. Aujourd'hui, vous nous avez proposé un jus vitaminé à base de prunes et de papaye. On se retrouve bientôt pour une prochaine émission de Top Cuisine. Au revoir.
4: Au revoir, merci.
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C'était Lashon Pace sur Hop Radio. Prochain rendez-vous avec l'actualité, c'est dans moins de 5 minutes à 18h, le journal. Le temps pour nous d'écouter une chanson interprétée par J. Kalinkar, Song of Thanksgiving.

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2: 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Malika Nedir.
3: La Colombie, touchée par un puissant séisme de magnitude 7,4 survenu sur la côte ouest à une centaine de kilomètres de profondeur. Les autorités locales évoquent déjà plusieurs morts et blessés, d'importants dégâts. Dans la ville de Cali, il y aurait une vingtaine de bâtiments effondrés et des personnes coincées à l'intérieur. La secousse a été ressentie jusqu'à Bogota, la capitale, mais aussi en Équateur, au Panama et au Venezuela voisin, lui-même touché par un double séisme en juin qui avait fait plus de 6000 morts. Une opération de renseignement russe déjouée en Suède. Les services de sécurité suédois ont découvert un plan visant à discréditer la Suède, l'OTAN et l'Union européenne et à influer sur le processus décisionnel suédois. L'une des personnes impliquées, selon les autorités suédoises, dans cette opération était un agent en poste dans une mission diplomatique étrangère en Suède. Ce mois de juillet 2026 est le plus chaud jamais observé dans plusieurs régions du monde, d'après le programme européen Copernicus. Des records de température ont été enregistrés dans 33 pays, surtout au Sahel et en Amérique latine. L'Europe de l'Ouest connaît aussi des niveaux de chaleur records, cause d'une sécheresse quasi généralisée en France, en Espagne, dans une partie de l'Allemagne, du Royaume-Uni et de la Suisse. La ville de Genève et le canton de Vaud réactivent leur plan canicule en raison du retour de forte chaleur. Le pic est attendu entre jeudi et samedi. La fin de cet épisode est prévue entre dimanche et lundi. En ville de Genève, les plus de 65 ans peuvent bénéficier d'un suivi personnalisé en appelant le 0800 22 55 11. Ils bénéficient aussi d'un accès gratuit dans plusieurs piscines et cinémas de la ville. Le musée de l'horlogerie du Locle a été cambriolé hier à l'aube. En moins de 5 minutes, 4 individus ont fracturé une porte d'entrée, brisé les cloches de verre abritant des pendules et ont porté une dizaine d'objets. Ils ont pris la fuite en direction de la France. Une enquête est ouverte. Premier jour du procès en appel de l'ex-patron de Raiffeisen, Pierre-Yves Vincens, devant le tribunal cantonal de Zurich. Son avocat a demandé de classer l'affaire, estimant que les faits reprochés étaient prescrits. Condamné en 2022 à 3 ans et 9 mois de prison ferme pour escroquerie, gestion déloyale qualifiée et corruption privée passive, l'ancien banquier est accusé de s'être enrichi illégalement via des ventes de sociétés et des notes de frais astronomiques. Le procès en appel doit durer au moins 2 semaines. Aux Européens de natation à Paris, Noé Ponty s'est qualifié pour les demi-finales du 50 mètres papillon en signant le 2e temps des séries. Il a aussi signé son meilleur chrono de la saison. Ce sera le seul Suisse en lice ce soir. Et en athlétisme aux Européens de Birmingham, les athlètes suisses entrent en piste ce soir avec Géraldine Dittidi-Auffray, l'une des favorites du 100 mètres. Elle est exemptée du premier tour puisqu'elle a réalisé le meilleur chrono européen de la saison avec moins de 11 secondes, 10 secondes 96 lors des championnats de Suisse. Elle se présentera en demi-finale à 20h10 et si elle est qualifiée, en finale à 21h50. Et sur le 5000 mètres masculin, Dominique Lobalou vise aussi une médaille après le bronze qu'il avait obtenu il y a 2 ans à Rome. Des épreuves à suivre sur RTS2. Météo, un ciel bien ensoleillé cet après-midi, plus nuageux en fin de journée avec quelques averses et orages probables ce soir et cette nuit. Il fait jusqu'à 34 degrés en pleine. Demain et dans les prochains jours, même temps, avec des températures qui grimperont jusqu'à 35 degrés et un risque d'orage, surtout en montagne.
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0: Il est 18h passé d'une dizaine de minutes. Vous êtes à l'écoute de Hope Radio. Nous venons d'entendre Jesse Dixon qui reprenait Center of My Joy, titre de Richard Smallwood, le regretté Richard Smallwood qui nous a quittés en décembre 2025. Voici votre émission Parole solidaire avec Jackie Moubedi. Il est question de business social, il est question d'entraide. Voici Parole solidaire.
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2: Bonjour à toutes et à tous, bienvenue dans Parole solidaire, votre rendez-vous avec celles et ceux qui font vivre la solidarité autrement. Et aujourd'hui, nous allons explorer une approche peut-être moins connue, mais en plein développement, celle du business social. Une manière d'entreprendre qui ne cherche pas seulement la rentabilité, mais qui place avant tout l'impact social au cœur de son action. Comment concilier activité économique et mission solidaire? Comment créer des modèles durables qui permettent aux populations de devenir actrices de leur propre développement? Eh bien, c'est ce dont nous allons parler aujourd'hui avec Jackie Moubedi. Bonjour.
3: Bonjour. Bonjour à tout le monde.
2: Alors, vous êtes engagée au sein d'ADRA Europe.
3: Oui.
2: Et vous allez nous aider à mieux comprendre de quoi on parle quand on parle de business social, Jackie.
3: Exactement.
2: Alors, qu'est-ce que c'est le business social?
3: Le business social, c'est un modèle d'entreprise qui est construit pour avoir une finalité sociale. Alors, nous sommes en pleine discussion, tout le monde, ou à ce moment-là, il y a 4-5 ans, même un peu plus, ADRA International a déjà commencé à réfléchir, à diversifier la manière dont on va récolter les fonds. Nous sommes contents d'avoir beaucoup de donateurs, mais on voit que l'espace pour les ONG diminue aussi, il n'y a pas autant de financement. Alors, le modèle business social a été construit, ou pensé en tout cas, pour avoir cette autonomie financière qui n'est pas toujours évidente. Nous comptons toujours sur l'extérieur, mais si l'idée qui est à la base de ça est pensons de l'intérieur, que pouvons-nous faire par nous-mêmes qui va faire que nous allons générer des revenus pour accompagner les projets qui nous sont chers. Donc voilà, c'est comme ça qu'est née cette idée.
2: Et alors, comment ADRA s'est impliqué dans cette démarche? Vous nous avez parlé de 5 ans en arrière,
3: oui,
2: à peu près.
3: Oui.
2: Et concrètement, comment ADRA s'est impliqué dans ce système?
3: Alors, au point de vue ADRA International, il y a des créatifs, il y a des gens qui travaillent dans le marketing. Et à l'époque, un des vice-présidents a eu l'idée de mettre sur pied une marque qui s'appelle The Good One. C'est en anglais, mais voilà. C'était une marque qui se voulait différente. C'est une marque qui a commencé d'abord avec le beurre de cacahuète. L'idée est venue parce qu'il y avait une opportunité, en fait. Il y avait quelqu'un qui produisait ça, et en parlant avec une des personnes qui était là, occupée dans ce champ, cette idée est née. Mais après, ils se sont dit, mais c'est bien d'avoir ça, mais comment on va faire pour que ce soit fluide? Parce que si on a une bonne récolte et puis après on n'a pas une récolte, ou il y a des soucis, comment on va faire pour continuer à approvisionner? Et donc il y a eu après une opportunité d'acheter beaucoup plus de terrain, et donc comme ça ils peuvent vraiment parer si une région ou un endroit il produit moins, l'autre endroit en tout cas peut rapporter. Et la philosophie, c'était vraiment ça: on va créer des revenus par nous-mêmes pour que nous puissions soutenir nos projets de base. Et donc, ça a commencé avec ça. Et puis, on a réfléchi. Et puis, il y a eu l'eau de coco. Et encore et encore. Et l'idée continue. Puis, il y a eu les noix de cajou. Et donc, ça, c'est un exemple qui était au Ghana, qui est en cours encore maintenant. Les gens d'ADRA ont été voir des personnes, des agriculteurs qui travaillaient déjà dans cette récolte de noix de cajou.
2: Donc, c'est la population locale qui est impliquée dans ces projets-là.
3: Oui, tout à fait, tout à fait. Et donc, en voyant leur équipement qui était fonctionnel, on va dire, mais pas de dernière cri, ils se sont dit, nous allons travailler avec vous, nous allons investir pour avoir des outils de transformation modernes et plus importants, et en échange, on va travailler ensemble pour avoir une production qu'on va distribuer sur un plus grand marché. Et ça, ça fait déjà écho à ce que nous défendons, c'est que ces agriculteurs, ils ont eu cette fois plus de revenus, et puis encore, et leurs revenus sont augmentés. Donc, par exemple, on peut dire si on gagnait 1 euro pour une heure et que maintenant on peut en gagner 7, pour quelqu'un qui va produire beaucoup plus, ça fait quand même une énorme différence dans la vie, en tout cas à son niveau déjà à lui. Donc non seulement on va avoir des produits qu'on va vendre à l'extérieur, mais ça va commencer déjà par la population elle-même, dans ce cas-ci des agriculteurs qui vont être mieux payés et qui vont aussi avoir une plus grande marge de manœuvre pour négocier les prix. Parce que ça aussi, c'est important. On donne quelque chose de plus important, donc on peut négocier plus son prix par rapport à ceux qui veulent acheter.
2: Et alors, pour bien comprendre, Jacky Mouvedi, ces produits ne sont pas destinés uniquement aux réponses d'urgence qu'ADRA accomplit sur le terrain?
3: Non.
2: Mais ce sont des produits qu'on peut retrouver ensuite dans le commerce, hein,
3: oui,
2: c'est ça?
3: Oui, tout à fait. C'est vraiment l'idée d'avoir une marque internationale, on va dire comme ça. C'est vraiment pour que ce soit, on puisse inonder un marché mondial. C'est possible maintenant avec les moyens que nous avons. On peut commander en ligne. Alors la distribution, ce n'est pas encore partout, à part aux États-Unis où il y a un créneau. Mais pour toutes les autres personnes qui désirent avoir ces produits, on peut commander en ligne. On participe à quelque chose qui a été pensé avec les populations et qui leur donne plus de moyens, mais qui vont aussi construire des projets durables pour eux par la suite dans les communautés.
2: Donc acheter un produit de Goût Nouane, c'est soutenir ADRA en fait.
3: Exactement.
2: Et en même temps se nourrir.
3: Et se nourrir, tout à fait.
2: Voilà,
3: et donc, bien se nourrir.
2: Bien se nourrir. Et alors, j'ai cru comprendre qu'il y avait d'autres modèles qui n'étaient pas uniquement basés sur les questions alimentaires,
3: oui,
2: mais qu'il y a d'autres modèles qui sont basés sur d'autres services.
3: Il y a d'autres services, et là on va revenir dans notre région avec ADRA Europe. Il y a certains bureaux qui ont déjà développé ces modèles-là. Et c'est aussi pour, toujours pour répondre à un besoin qui est là sur place, un besoin primaire, on va dire comme ça, mais après aussi pour que les revenus puissent soutenir d'autres projets. Ce qui est le plus connu, ce sont les vêtements de seconde main. Il y en avait en Suède, un très connu. Je pense que le Danemark avait fait la même chose. Et on en a vu aussi vu aux Pays-Bas. Ces magasins ne sont pas destinés à des populations défavorisées. C'est vraiment ouvert à tout le monde. Chacun va acheter là-bas et les revenus servent à d'autres projets qui sont sur le pays. Alors, il y a eu un chouette projet aussi en Albanie. Ils ont vu un besoin, c'était les crèches. Et ils se sont dit, on va construire une crèche et on verra. Et ça a tellement bien fonctionné que cette crèche est vraiment autonome financièrement maintenant. Et non seulement elle est autonome, mais elle génère aussi des revenus. Et avec ça, ils peuvent soutenir les projets qu'ils ont en Albanie avec la population rom. Et donc, on voit que ça fait du bien, évidemment, à soi, mais aussi à d'autres. Un autre exemple, ça se passe dans deux pays, en Macédoine du Nord et en Bulgarie. Eux, ils ont développé la production de miel. Et donc, ils vont soutenir les apiculteurs. Ils vont donner à des familles, évidemment, qui ont du terrain, mais aussi qui vivent dans des conditions assez particulières. Et ils vont les aider aussi, la même chose un peu comme de Goût Nouane, à avoir un marché plus grand, parce que tant qu'on produit, on va dire, à un niveau local, régional ou qui reste petit, on ne peut pas non plus trop s'étendre. Mais une fois qu'on produit un peu plus, alors on peut prétendre à un marché qui est beaucoup plus important. Et en Bulgarie, ils ont été même un peu plus loin. Ils ont été en se disant, on va aussi développer un produit à base de roses, donc pour les parfums, pour les petits objets parfumés qu'on met un peu partout dans la maison. maison. Et donc ça rapporte aussi du revenu. Et tous ces revenus, par exemple en Bulgarie, ben, ils sont très forts dans la reconstruction de bâtiments après une catastrophe. Bâtiments, mais surtout de maisons privées. Et donc ça les aide aussi quand ils ont besoin de matériel. Tous ces produits que les gens achètent, ben, ça va à ces bonnes œuvres, en fait. Donc on aide une première population qui elle-même va encore aider d'autres. Donc,
2: c'est presque une économie circulaire.
3: Exactement,
2: en fait,
3: voilà.
2: Qui implique aussi la population locale.
3: Et elle est tout à fait impliquée. Mmh. Tout à fait impliquée.
2: Et est-ce qu'on peut, Jackie Moubedi, est-ce qu'on peut dire que c'est le modèle économique des ONG de demain? Le business social?
3: Alors, je ne sais pas si ce sera le modèle de tout le monde, mais en tout cas ça aide à diversifier le fonds et de pas avoir cette pression sur les donateurs, en tout cas privés, quand on est dans des circonstances particulières comme maintenant où on a un peu cette angoisse des guerres, on est en incertitude. Ben, donner qui nous paraissait avant normal, on est en train de réfléchir parfois un peu plus, et c'est qui est tout à fait normal et qui est naturel. Et donc avoir quelque chose comme ça, c'est permettre aussi à réduire en tout cas la pression sur les donateurs privés. Vous allez toujours continuer à recevoir des demandes d'aide, ne vous inquiétez pas, nous avons besoin de vous, mais on essaie de réfléchir à plus long terme et à un niveau plus large, de dire on va diversifier les fonds. Et ça, c'est une manière aussi, voilà, peut-être qu'on le ressent moins si on achète un vêtement de seconde main, que peut-être si on doit donner une somme d'argent. Et donc, on veut aussi donner la possibilité à tout le monde de donner et de la manière la plus adéquate.
2: Et donc, cette démarche de business social est, à votre avis, bien accueillie justement par les donateurs ?
3: Oui, je pense oui. En tout cas, jusqu'à présent, nous n'avons pas eu de contre-indication par rapport à ça, mais je pense que c'est important. Donc, ADRA Europe est basée à Bruxelles, et en Belgique, il y a eu un nouveau gouvernement et qui a décidé, par exemple, qu'au lieu de donner 40% de reçus fiscaux, on va donner plus que 30%. C'est une mesure qui va toucher les personnes directement. Donc, peut-être que quelqu'un qui donnait de bon cœur va aussi se retrouver dans une situation un peu tendue. Et donc, voilà, ça permet de diversifier et de, en tout cas, nous, ne pas arrêter un projet ou des projets qui sont prometteurs, et que tout le monde, voilà, puisse donner de bon cœur sans se fatiguer surtout.
2: Merci beaucoup, Jackie Moubedi, de nous avoir aidé à mieux comprendre les enjeux du business social, une approche qui ouvre des perspectives nouvelles et encourageantes.
3: Oui.
2: On comprend que la solidarité peut aussi passer par l'entrepreneuriat, c'est ce que vous nous avez expliqué, en permettant non seulement d'aider, mais aussi de donner des moyens d'agir, de construire et de se projeter dans l'avenir. Une manière finalement de replacer la dignité et l'autonomie au cœur de l'engagement solidaire. Merci à vous de nous avoir suivis. Nous étions aujourd'hui en compagnie de Jackie Moubedi, d'ADRA Europe. Merci beaucoup.
3: Merci
2: pour
3: à vous, Oscar.
2: Votre participation, votre contribution à cette émission. On se retrouve très vite pour une prochaine émission.
3: Merci.
2: Merci, Jackie.
3: Au revoir.
2: Au revoir.
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et également à tous celles et ceux qui combattent ces incendies. Soyons solidaires et restons prudents et vigilants. Dans quelques minutes, histoire inspirante aux alentours de 18h30. Voici les Golden Gospel Singers, Ain't Got Time to Die.

0: Got to Tom the Mountain, chanté par Sandra Reeve Phillips et les Carolina Gospel Singers. Il est 18h30, voici Histoire Inspirante, le témoignage de Jessica, le plus beau jour de ma vie, Histoire Inspirante.
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2: Dans l'éclat d'une matinée baignée de lumière, une église s'éveille pleine d'anticipation et de joie, le 16 septembre 2023. Ce n'est pas un jour ordinaire, c'est le jour du baptême de Jessica. Entourée de visages familiers et chaleureux, des collègues de l'école, des amis venus de différentes congrégations, l'atmosphère est imprégnée d'un sentiment profond de communauté et d'appartenance. Aujourd'hui, nous plongeons dans le témoignage de Jessica, qui partage avec nous l'émotion pure et la résonance spirituelle de son baptême. C'est une histoire qui dépasse les simples rituels pour toucher le cœur de ce qui signifie trouver sa place au sein d'une communauté de foi. Ce jour-là, elle n'était pas seule. Elle était le point de convergence d'une communauté entière, unie dans un moment de célébration et de reconnaissance. Jessica nous raconte les palpitations de son cœur, de cette sensation indescriptible de faire un pas à la fois dans l'inconnu et dans un avenir prometteur. Elle nous parle de l'émotion qui la submerge lorsqu'il a été immergé dans l'eau, un symbole puissant de renaissance et de nouvelle vie, et au moment où elle a émergé, renaissant dans une lumière nouvelle, sous les acclamations et les larmes de joie de ceux qui lui sont chers. Mais l'eau, qui est symbole de vie et de renaissance, dans le baptême, semblait ironiquement vouloir remettre en question la cérémonie elle-même. Rejoignez-nous dans ce voyage intime et inspirant à travers les yeux et le cœur de Jessica, alors qu'elle partage l'histoire de ce jour mémorable. C'est une histoire de foi, d'appartenance et de pouvoir transformateur de l'amour et de la communauté. Je suis avec Jessica. Bienvenue, Jessica.
3: Merci.
2: Merci d'avoir accepté de passer ce temps avec nous, de nous faire ce témoignage, de nous parler d'un jour qui, je crois, que a marqué d'une certaine manière ta vie, d'un jour qui a été gravé, marqué dans ton histoire, on va dire, qui fait partie de ce que tu es aujourd'hui. En fait, on va parler de quel jour?
3: Le jour de mon baptême.
2: D'accord, c'est le jour de ton baptême.
3: Oui.
2: Et d'abord, je me permets de dire que tu as 17 ans. Voilà. C'est juste pour, pour connaître un peu le contexte. Tu as 17 ans et tu es passé déjà par ton baptême. Tu as fait déjà ton engagement avec le Seigneur, avec l'Église aussi, non?
3: Oui.
2: On a eu l'occasion de se connaître, je crois que, parce que je suis le pasteur de l'église où tu es là déjà membre, mais je crois qu'on a eu la possibilité de se connaître avant que j'arrive à Avignon comme pasteur, parce qu'on s'est retrouvé dans un camp, je crois, quelque part. Mais bon, on s'est connu dans l'église, on s'est connu aussi au-delà de l'église. À 17 ans, déjà baptisé. Est-ce que tu peux nous donner juste quelques détails par rapport à comment est-ce que tu es arrivé là, à cette décision, voilà, de faire cet engagement? Et pour les autres, peut-être pour d'autres, c'est un peu plus tard quand on le fait, mais pour toi, c'était à 17 ans.
3: Alors, au début, ça a été une réflexion quand j'ai eu 13-14 ans. Mmh. Donc, c'était donc vers 2020, donc période du Covid. Et donc, là, l'église, elle était fermée. Et après, on a repris. Et là, j'ai réfléchi. Je me suis dit, pourquoi tu vas à l'église? Est-ce que tu vas que avec tes parents ou tu vas aussi pour toi, pour te ressourcer? Et c'est là que j'ai compris aussi que c'était un besoin pour moi d'aller à l'église, mais aussi de donner ma vie à Dieu. Et une première fois en 2020, j'ai demandé à Pascal qui m'a fait les études bibliques. Et donc on avait commencé, mais j'ai pas vraiment réussi à accrocher. Alors malheureusement, j'ai abandonné. Mais 2 ans plus tard, en 2022, un an avant mon baptême, je suis revenue vers Pascal et il a réaccepté encore une fois. Et c'est ce qui a fait que j'ai pu me faire baptiser le 16 septembre 2023.
2: Du coup, c'était le 16 septembre 2023.
3: Oui.
2: Comme je disais, un jour assez important pour toi. Il y a plusieurs raisons à ça. Que ce jour soit marqué, soit gravé, comme je disais, dans ta mémoire, dans ton histoire aussi. Et c'était pourquoi ? Donne-nous quelques raisons pour dire que c'était un jour vraiment important.
3: Ça a été un jour important déjà parce que il y avait beaucoup de monde dans l'église, ça a fait du bien. Il y avait beaucoup de jeunes aussi, dont mes amis du lycée, je pense une dizaine que j'avais invités et qui sont venus, qui ont été aussi très touchés par la cérémonie. Et moi aussi, j'étais touchée en fait, parce qu'ils étaient là et qu'ils sont venus pour me soutenir.
2: Voilà. Est-ce que tu peux nous dire un peu plus je suis vraiment intéressée pour tes collègues. Parce que moi, je les ai vus.
3: Oui.
2: Ils étaient là. Et comme tu disais, ils n'étaient pas juste là pour accompagner une amie. C'était plutôt pour cela qu'ils ont peut-être accepté l'invitation.
3: Oui.
2: Mais après, je les ai vus parce que j'ai eu cette occasion, cet honneur aussi de faire le message pour ce jour-là. Et je les ai vus, ils étaient vraiment présents, tes collègues. Ils étaient là, ils étaient en train d'absorber tout ce qui se passait là, les chants. J'anticipe pas, voilà, parce qu'on va parler peut-être de tout ça. Mais je les ai vus, ils étaient là. Est-ce que c'était facile de les inviter, de les avoir?
3: Ça n'a pas
2: été facile. Longtemps ou tu as dû négocier beaucoup pour les avoir?
3: Non, je n'ai pas dû négocier, mais justement, j'ai mis du temps à me dire qu'il faut que je les invite. C'est-à-dire que je les ai invités la plupart la semaine juste avant mon baptême, alors que ça faisait 2-3 mois que j'avais déjà la date. Et voilà, après de longues prières et des réflexions, et je les ai invités et ils ont tous accepté en fait. Hein. À ma grande surprise, à ma grande joie, ils ont tous accepté.
2: Oui, parce qu'on a cette idée de l'église. Voilà, l'église, c'est pas tout à fait parfois pour pour les jeunes, pour tout ce qui se passe là. Après, le baptême, on entend le baptême, ça peut être vu comme un cérémonial, une cérémonie de passage, un truc
3: qui
2: n'est pas peut-être trop attiré, mais c'est vrai qu'ils ont répondu, ils étaient là.
3: Ouais.
2: Et en plus, je me rappelle qu'on avait programmé de manger à l'église, de rester aussi l'après-midi, et je me disais, ils sont venus, ils sont bien assistés, c'est bien, mais peut-être qu'ils ne vont pas rester avec nous. Mais en fait, non, ils sont restés. Toutes les collègues, ils sont restés avec nous jusqu'à la fin. Et bon, il y avait tes collègues, mais il n'y avait pas que eux, il y avait aussi beaucoup de monde.
3: Il y avait aussi des membres de l'église de Colmar, donc là où est ma sœur. Donc là-bas, je connais des personnes aussi qui m'ont fait grandir, qui m'ont beaucoup aidé dans ma relation avec Dieu, et c'était important qu'ils soient là. Et ils étaient là, ils ont même participé. Voilà. Il y avait aussi donc mes autres amis adventistes, donc qui venaient de Grenoble, que j'ai rencontrés pendant les camps. Voilà. C'était très important qu'ils soient là.
2: Il faut juste dire que normalement dans l'église d'Avignon, nous on est 30, 40, si on arrive à 50, on se dit bon, c'était un bon sabbat, il y avait beaucoup de monde, mais à ce moment-là on était au
3: voilà,
2: je crois qu'on a compté,
3: rempli.
2: C'était rempli, c'était full, et c'était quelque chose d'extraordinaire, des gens qui sont venus d'autres églises, qui ont participé dans le programme, des petites surprises aussi, parce qu'on s'est connecté même
3: au Brésil.
2: Au Brésil.
3: Et oui, les vidéos de ma grand-mère, qui m'encourageaient, ça m'a beaucoup touchée.
2: Et qu'est-ce que ça fait pour toi comme effet de te voir entourée de tant de gens?
3: Franchement, ça m'a rassurée un peu.
2: Mm-hmm.
3: Ça m'a rassurée parce que pendant tout ce chemin-là, jusqu'au jour de mon baptême, il y a eu des moments où je me suis sentie seule. Et en fait, j'ai compris que je n'étais pas seule et qu'il fallait que aussi je pouvais aller vers les gens pour leur demander de l'aide et qu'ils seraient là pour moi. Et ça m'a vraiment réchauffé le cœur de voir tout ce monde. Voilà.
2: On fait tout ce l'effet communauté qu'on
3: oui,
2: appelle.
3: Oui, c'est
2: ça. C'est pas juste le baptême, c'est pas juste un événement. Mmh. C'est la communauté, elle est présente, mais elle n'est pas juste présente, elle se manifeste aussi par des gestes. Et ça veut dire aussi, voilà, nous sommes là, Jessica, si tu as besoin de nous, nous sommes là comme le jour de ton baptême et on est prêt à t'accompagner. Et comme tu disais, parce que je me rappelle t'avoir interpellé par rapport à ça, par rapport à ton baptême, s'il a été facile, s'il a été un chemin de « allez, j'ai décidé, après je suis allé jusqu'au bout », mais comme tu viens de dire, t'as décidé, après te retirer un tout petit peu, après t'es revenu sur l'idée, et même peut-être dans la semaine du baptême il y avait ce débat intérieur. Non, est-ce que c'est ça la voie, ou c'est le moment, c'est pas le moment? Et t'arrives à l'église et tu vois que il y a tout le monde qui est là pour te soutenir. Je te dis, ah oui, c'est le moment, non?
3: enfin oui.
2: D'accord. Je me rappelle que d'avoir raconté ça, ce que je vais raconter pour ceux qui sont avec nous, je me rappelle t'avoir déjà raconté ça, mais pas avant ton baptême, c'est après que je t'ai raconté ça.
3: Sinon j'aurais été stressée, je pense.
2: Oui, c'était pour ça, je ne voulais pas rajouter en fait à la charge de cette journée, toutes les émotions qu'il y avait, mais je me rappelle que vers 6h du matin, j'étais appelé par quelqu'un d'aller à l'église parce qu'il y avait une petite inondation dans l'église.
3: Oui. Heureusement que ma mère n'était pas au courant.
2: On n'a pas mis au courant ta famille.
3: Oui.
2: Et je me disais, comme je disais dans l'intro aussi, que voilà, l'eau, ce jour-là, le jour du baptême, l'eau, il représente un renouvellement, voilà, un renaissance. Mais l'eau aussi, il peut tout gâcher.
3: Ah oui.
2: Et surtout quand on oublie de fermer le robinet qui remplit le baptistère. Et on se retrouve le matin avec plein d'eau dans l'église, dans le bas, un peu partout. La seule crainte que j'avais, c'était qu'on n'aurait pas d'électricité et que ça aurait été vraiment compliqué. Mais voilà, ça s'est bien passé malgré... Et ça parle aussi de cet effet que j'ai invoqué, l'effet... communauté, hein. L'église qui est là pour faire voilà, en sorte que ça soit important, que ça soit marquant pour la personne qui est. Est-ce qu'il y a d'autres choses que tu voulais peut-être remarquer par rapport à ce jour-là, que tu as marqué et que tu peux... je ne sais pas, il y avait beaucoup de chants, il y avait beaucoup de... plein de petites interventions qui, comme tu disais, ça réchauffe le cœur, ça encourage.
3: Oui. Ben, y a eu le témoignage de ma sœur aussi, par exemple, qui m'a... Ma sœur avec qui j'ai grandi, en fait, avec Dieu. Et je me dis que, aussi, dans mon témoignage, donc j'ai remercié tous les membres de l'Église aussi, parce que c'est grâce à eux, à vous, qu'aujourd'hui j'en suis là. Parce que, comme tu dis, l'effet de communauté, hein, on est ensemble, on ne se laisse pas tomber. Parce que parfois, quand on est avec, face à un Dieu, ou des fois, on a l'impression qu'il est loin, même si en fait, lui, il veut toujours être proche de nous. Et en fait, c'est peut-être nous qui nous éloignons. Et du coup, on va se sentir seul, alors qu'en fait, on ne l'est pas. Voilà.
2: Ça a été tellement marquant pour toi, le jour que... t'es resté engagé dans l'église.
3: C'est... Oui. Ouais.
2: Et je trouve beau et je trouve intéressant ça aussi. Parce que si on est marqué par quelque chose, on voit aussi la communauté qui participe, comme tu dis. Après, on est prêt à donner aussi à la communauté, à participer à cet échange. Je suis vraiment content que toi tu sois déjà engagé, par exemple, par rapport à la jeunesse, avec ce petit commencement qu'on a dans l'église d'Avignon avec les aventuriers. On commence à toujours, t'as tout de suite... j'aimerais juste savoir, est-ce que c'est... Tu le vois comment c'est facile ou c'est d'être engagé dans l'église?
3: Facile, non, parce que c'est des responsabilités, c'est nouveau aussi pour moi, mais ça me met aussi des fois un peu de stress, etc. C'est pour ça que j'essaye de pas oublier le côté que je fais ça pour Dieu, et que du coup, tu vois, j'essaye de pas me laisser submerger par tout le stress. Mais c'est pas facile, mais ça m'apporte une grande joie. Donc comme j'ai dit, maintenant... donc je suis dans la jeunesse et ça me fait plaisir de pouvoir leur faire vivre ce que moi j'ai vécu quand j'étais petite, parce qu'on l'a pas évoqué, mais c'est vrai qu'à Avignon, là il y a eu une grande période, et encore aujourd'hui, où il n'y a pas eu énormément de jeunes, pour différentes raisons. Et donc moi ça me rend heureuse de pouvoir leur faire vivre ce que je vivais quand j'étais petite. Mais aussi je me suis engagée dans la liturgie, comme tu as dit, il y avait beaucoup de chants à mon baptême, parce que je pense que la musique, le chant, c'est un don que Dieu m'a donné, et je suis contente de pouvoir l'appliquer, le mettre en œuvre pour mon église. Voilà.
2: Est-ce que s'il y a quelqu'un qui regarde ton témoignage maintenant, il a peut-être à peu près le même âge que toi, et il est peut-être en train, elle, lui, il est en train de peut-être faire le même chemin. Est-ce que tu auras quelques mots d'encouragement pour lui?
3: Oui, je lui dirais de pas lâcher, de pas laisser tomber, de vraiment persévérer, et aussi de, si c'est possible, qu'il s'entoure de personnes qui puissent le tirer vers le haut et l'encourager sur ce chemin-là. Mais surtout qu'ils se disent que Dieu l'aime et que Dieu ne l'abandonne pas. Et même s'il y aura des hauts et des bas, ça c'est sûr. Et même après le baptême, parce que le baptême en soi, c'est pas une fin en soi. C'est pas une fin. Donc voilà les mots que je dirais.
2: Merci. J'aimerais savoir aussi si est-ce que tu as peut-être un texte que à toi, t'as parlé d'une certaine manière, t'as encouragé ou t'as aidé à rester accroché, comme tu dis, et que tu aimerais partager avec nous tous.
3: Oui, c'est donc dans 1 Corinthiens 16, verset 14, que tout ce que vous faites soit fait avec amour.
2: Voilà. Ah voilà, ça c'est important.
3: Oui.
2: Et ça se voit dans ce que tu fais, Jessica.
3: Mais j'essaye. Hein.
2: Parce que j'ai, comme je disais, j'ai cette opportunité de te voir engagée dans l'église, comme on fait partie de la même église. Merci d'avoir accepté de partager ça avec
3: merci
2: nous.
3: Merci à toi de m'avoir accueilli.
2: Et voilà, plein de courage pour toi sur le chemin que tu vas continuer à faire. Comme tu disais, c'est pas toujours facile, mais on a des moments comme celui qu'on a évoqué aujourd'hui, des moments comme le moment du baptême sur lequel on peut s'appuyer, tout en sachant que là, tu étais bien entouré de tout le monde. Il y avait tout le monde qui était là, mais qui manifestait d'une certaine manière l'amour qu'ils avaient envers toi. Et tu peux t'appuyer sur ça quand peut-être il y aura des moments un peu plus compliqués. Merci encore une fois. Et aussi, nous ici, pour les histoires inspirantes, on a créé à la fin un petit geste qu'on va faire, que je t'invite à faire ensemble, par exemple, de nous laisser un petit message sur notre mur que nous avons créé, et laisser ce message et qui va marquer, voilà, ton passage.
3: D'accord.
2: Par cette émission, Histoire inspirante.
3: Ok.
2: Vas-y.

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Du lundi au vendredi, entre 16 et 20 heures, c'est Ed au micro avec vous pour partager du gospel et du gospel. Dans quelques minutes, le flash info de 19 heures. Le temps pour nous d'écouter deux titres. Le premier, Todd Dulaney qui interprète Bless Your Name, suivi de He Is Worthy avec Cici Winans. On écoute Todd Dulaney et Cici Winans.

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1: 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Malika Nedir.
2: Au Locle, un audit sera mené au niveau sécuritaire après le cambriolage du musée de l'horlogerie hier à l'aube. En moins de 5 minutes, 4 individus ont pu fracturer une porte d'entrée, briser les cloches de verre abritant des pendules et emporter une dizaine d'objets avant de prendre la fuite en direction de la France. Le préjudice est de plusieurs dizaines de milliers de francs. La commune, choquée par cette atteinte à son patrimoine horloger, veut savoir s'il y a eu manquement sur le plan de la sécurité. Premier jour du procès en appel de l'ex-patron de Raiffeisen, Pierrine Vincenz, devant le tribunal cantonal de Zurich. Son avocat a demandé d'emblée de classer l'affaire. Il estime que les faits reprochés sont prescrits. Condamné en 2022 à 3 ans et 9 mois de prison ferme pour escroquerie, gestion déloyale qualifiée et corruption privée passive, l'ancien banquier est accusé de s'être enrichi illégalement via des ventes de sociétés et des notes de frais astronomiques. Son procès en appel doit durer au moins 2 semaines. L'Espagne aux prises à nouveau avec un vaste incendie de forêt en Andalousie. Le feu échappe au contrôle des pompiers selon les autorités locales à cause de la chaleur et du vent qui provoquent une multiplication des départs de feu. Cet été, l'Espagne a perdu déjà plus de 244 000 hectares brûlés dans les incendies. Ce mois de juillet est le plus chaud jamais observé dans plusieurs régions du monde, d'après le programme européen Copernicus. Des records de température ont été enregistrés dans 33 pays, notamment en Europe occidentale, qui connaît des niveaux de chaleur records, cause d'une sécheresse quasi généralisée en France et en Espagne notamment. La Colombie, touchée par un puissant séisme de magnitude 7,4 survenu sur la côte ouest à une centaine de kilomètres de profondeur. Les autorités locales colombiennes évoquent déjà plusieurs morts et blessés ainsi que d'importants dégâts. Elles redoutent des répliques. Dans la ville de Cali, il y aurait une vingtaine de bâtiments effondrés et des personnes coincées à l'intérieur. La secousse a été ressentie jusqu'à Bogota mais aussi en Équateur, au Panama et au Venezuela voisin, lui-même touché par un double séisme en juin dernier qui avait fait plus de 6000 morts. Une opération de renseignement russe déjouée en Suède. Les services de sécurité suédois ont découvert un plan visant à discréditer la Suède, l'OTAN et l'Union européenne, visant aussi à influer sur le processus décisionnel suédois. L'une des personnes impliquées dans cette opération est un agent en poste dans une mission diplomatique étrangère en Suède, selon les autorités à Stockholm. Aux Européens de natation à Paris, Noé Ponty s'est qualifié pour les demi-finales du 50 mètres papillon. Il a signé le deuxième temps des séries et son meilleur chrono de la saison. Il sera le seul Suisse en lice ce soir. Et en athlétisme aux Européens de Birmingham, les athlètes suisses entrent en piste avec Géraldine Ditti-Dioffray, l'une des favorites du 100 mètres ce soir. Elle avait été exemptée du premier tour puisqu'elle a réalisé le meilleur chrono européen de la saison avec 10 secondes 96 lors des championnats de Suisse. Elle sera alignée en demi-finale à 20h10 et si elle est qualifiée, en finale à 21h50. Et sur le 5000 mètres masculin, Dominique Lobalou vise aussi une médaille ce soir après le bronze obtenu il y a 2 ans à Rome. Des épreuves à suivre sur RTS2. Météo, un ciel bien ensoleillé cet après-midi, plus nuageux ce soir avec quelques averses et orages probables dans la soirée et la nuit. Il fera jusqu'à 34 degrés en pleine, il fait jusqu'à 34 degrés en pleine. Demain et dans les prochains jours, les températures vont grimper jusqu'à 35 degrés avec un risque d'orage, surtout en montagne.
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0: C'était We Are Not Ashamed, chanté par les Oslo Gospel Choir. 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Il est 19h passé d'une dizaine de minutes. Voici l'invité culturel. Notre micro-reporter se trouve du côté de Marseille avec un anthropologue, Sébastien Galliot. Voici l'invité culturel. 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
1: 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Sébastien Galliot est anthropologue. Il participe aux 13 minutes. 13 minutes pour présenter sa recherche, son travail et ses résultats. Bonjour à vous, Sébastien.
2: Bonjour.
1: Un plaisir d'être avec vous. C'est pas simple, c'est de l'anthropologie. On va parler de ça parce que vous avez travaillé sur plusieurs projets. Alors, assez lointain, là, on part pour la Micronésie. Ça se trouve où, ça ?
2: Micronésie, globalement, c'est au nord de la Papouasie, à l'est des Philippines.
1: C'est les coins qui sont recherchés par les aventuriers. Vous, c'est une forme d'aventure, mais vous travaillez sur l'anthropologie et particulièrement sur les échanges. Pourquoi cette idée ?
2: Pourquoi cette idée ? Eh bien, parce que c'est une zone qui est peu connue de ce point de vue-là, qui est connue des ethno-historiens et des archéologues, parce qu'il y a un réseau d'échanges important qui a été décrit il y a très longtemps, qui n'existe plus tel quel, mais qui s'est transformé. Et donc, je travaille sur les questions de l'échange contemporain interinsulaire entre les îles, entre les différentes îles.
1: L'échange entre les différentes îles, mais d'un produit en particulier, vous parlez du bétel, de quoi s'agit-il ?
2: Je travaille sur le commerce et l'échange du bétel et de la noix d'arec dans cette région. Et au fil de mon travail sur cet objet de recherche en particulier, je documente aussi toutes les autres formes d'échange, les transports de chauves-souris dans des sacs à dos d'une île à l'autre.
1: Les transports de chauves-souris.
2: Oui, parce qu'ils consomment de la chauve-souris. Donc, ils échangent aussi des animaux, des pigeons, des chauves-souris, des noix.
1: Et donc, vous allez sur le terrain et comment vous observez ? Vous suivez ? Vous allez voir la logistique ? Comment ça se passe ?
2: Alors moi, j'ai une méthode assez old school, on va dire. Hein. C'est-à-dire que je vais habiter chez les gens.
1: L'anthropologue.
2: Qui m'héberge gentiment dans leur famille, qui parfois m'adopte, parfois je suis juste un ami. Et en fait, je les suis sur leur rassemblement, que ce soit entre chefs ou les échanges villageois, ou même l'échange tout à fait trivial du quotidien des gens qui se rencontrent pour des choses complètement banales. Quoi.
1: Et là, donc, quand vous immergez, parce que c'est une vraie immersion que vous faites, j'ai l'impression, en plus on recueille peut-être des témoignages, et vous allez présenter quoi en 13 minutes aujourd'hui à Marseille ?
2: Ce soir, en 13 minutes, je vais essayer de montrer comment une recherche dans un endroit éloigné sur un micro-sujet qui n'intéresse, qui est méconnu et qui, a priori, n'intéresse pas grand monde, comment ce type de travaux peut poser des questions plus larges et importante pour l'environnement, pour l'économie et pour la politique. Et donc j'essaye de montrer que les petits sujets anthropologiques, les champs rares, les micro-sujets, peuvent poser des grandes questions anthropologiques.
1: Par exemple, vous auriez un exemple, parce que vous avez bien sûr, on va vous poser des questions pendant ces 13 minutes à Marseille, des sujets comme ça qui d'un coup risquent d'étonner énormément.
2: Mon sujet précédent, qui était aussi un micro-sujet exotique, c'est-à-dire le tatouage dans les îles Samoa, ça m'a permis de faire des recherches aussi sur les mécanismes de transmission, la question de la mémoire. Et donc, on peut partir de micro, d'observation de choses très locales pour aborder des phénomènes universaux, en fait. Voilà.
1: Alors, vous êtes anthropologue. On ne connaît pas toujours ces métiers, puis ça a beaucoup évolué aussi, certainement, ces dernières années, sur les recherches. Vous travaillez où exactement aujourd'hui ? Vous êtes en rapport avec un centre de recherche ?
2: Aujourd'hui, je suis chercheur au CNRS et je suis au sein d'un laboratoire qui s'appelle le Centre de Recherche et de Documentation sur l'Océanie, qui est situé dans le campus Saint-Charles à Marseille.
1: Et là, vous êtes financé pour ces travaux, et les travaux aboutiront dans combien de temps ?
2: Alors, en fait, ce qu'on fait aujourd'hui, c'est déjà un premier résultat. L'année prochaine, j'organise un workshop à Taïwan sur le bétel en Asie-Pacifique. Et j'espère, dans la foulée, des publications aussi. Enfin, l'objectif, c'est de publier, mais aussi de faire de la valorisation de la recherche, comme le 13 minutes, c'est un dispositif de valorisation. Quoi.
1: Et là, vous repartez quand et combien de temps ?
2: L'année prochaine, à Taïwan, en avril. Je vais profiter du financement que j'ai pour Taïwan pour faire un petit crochet par la Micronésie qui se situe qu'à quelques heures de vol.
1: Il y a un décalage chaque fois quand on part de Micronésie, quand on revient ici, à Marseille en particulier, et quand on retourne là-bas, il y a un petit décalage quand même. Vous devez changer un peu votre façon d'être.
2: Il y a surtout un décalage quand j'y vais, mais pas quand je reviens. C'est-à-dire que quand j'y vais, effectivement, il y a quelques jours d'ajustement des comportements. L'intégralité de comment vous vous conduisez dans l'espace public et dans l'espace privé doit être reprogrammé en quelque sorte, parce qu'on est sur des techniques du corps et des étiquettes, des règles de comportement et de politesse qui n'ont strictement rien à voir. Même si on est habitué, à chaque fois qu'on y retourne, on continue à faire des gaffes. C'est en Irlande qu'il y a un décalage, mais le retour, il n'y a plus de décalage vraiment.
1: Merci Sébastien Gallion, on vous souhaite bonne chance pour ce 13 minutes. À bientôt.
2: Merci.
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C'était I Fly Away, interprété par Angela Prime. Voici maintenant Ben Faleras avec Jessica Dorsey. Ils interprètent Il est là.

0: Quelle voix, quel talent, c'était Wintley Phipps sur Hope Radio qui chantait The Lord's Prayer. Merci d'être fidèle à votre radio. Dans quelques minutes, Richard Smallwood ou encore la chorale Solid Gospel, les Gospel Voices et bien d'autres. Tout de suite, on écoute l'agenda culturel de ce lundi 10 août.
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2: Bonjour à toutes et à tous et bienvenue dans votre agenda culturel. Aujourd'hui, direction Le Rocher, Monaco déroule le tapis rouge entre bolides de légende, soirée pour les enfants et voyage aux origines de l'humanité. Et on terminera par un petit tour d'horizon de nos autres villes. C'est parti! Premier arrêt au Grimaldi Forum pour la grande exposition de l'été, Monaco et l'automobile de 1893 à nos jours. Installée à l'espace Ravel, elle retrace plus d'un siècle d'histoire entre la principauté et la voiture. Première course à l'épopée du Grand Prix. C'est ouvert tous les jours, de 10h à 20h, avec nocturne le jeudi jusqu'à 22h, et ça dure jusqu'au 6 septembre. Comptez 15€ le plein tarif, et c'est gratuit pour les moins de 18 ans. Si vous préférez le grand air, la promenade du Larvotto reste en mode vacances jusqu'au 16 août. Jeux pour les enfants, stand gourmand, animation éphémère, les pieds presque dans l'eau. Ne manquez pas les soirées enfantines jusqu'au 14 août de 18 à 19h. Contes, magie, jeux et aventures ludiques. Ça se passe à Monacoville, au Larvotto ou au parc Princesse Antoinette. C'est gratuit également. Toujours à Monaco, une visite passionnante et bien fraîche. Le musée d'anthropologie préhistorique présente de Toumaï à Sapiens, un parcours qui remonte 7 millions d'années d'évolution humaine, ouvert tous les jours de 9h à 18h jusqu'au 16 octobre. Et maintenant, le tour d'horizon. En Suisse romande, le Roll Open Air installe son écran au pied du château, au bord du Léman, accès au site dès 19h pour profiter de la terrasse, projection à 20h45, et c'est gratuit. Ça se termine le 16 août, alors profitez-en. À Paris, Paris Plage continue tous les jours jusqu'au 30 août, avec transat, animation et baignade gratuite au bassin de la Villette et sur les rives de la Seine. Et enfin, direction le sud, à Marseille, notez bien la date, mercredi, le Mucem rallume ses ciné étoilés. Chaque mercredi soir jusqu'au 26 août, le Fort Saint-Jean se transforme en cinéma face à la mer. Vue imprenable, garantie. Alors voilà cette idée pour bien démarrer la semaine, entre exposition, cinéma en plein air et animation pour toute la famille. Belle semaine à toutes et à tous, et rendez-vous très vite sur Hope Radio.
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C'était Angels, titre de Richard Smallwood sur Op Radio. Si vous nous rejoignez, soyez les bienvenus, c'est Ed au micro avec vous. Du lundi au vendredi, entre 16 et 20 heures, il nous reste quelques minutes à passer ensemble. Nous aurons l'occasion d'entendre les Gospel Voices, Brandon Joyner ou encore la formation Black Harmony. Tout de suite, voici la chorale Solid Gospel.

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1: Bienvenue à notre post-it. Quelle est la chose que tu poursuis le plus dans ta vie spirituelle? Alors, si tu t'es même pas posé cette question encore dans ta vie, reste avec nous parce qu'on va essayer de donner des bonnes informations par rapport à ça. Aujourd'hui, on a un texte, ou même un demi-verset, qui se trouve en 1 Corinthiens chapitre 8 et le verset 1er. Il nous dit comme ça la fin du verset. La connaissance gonfle l'orgueil, mais l'amour construit. Intéressant, l'apôtre Paul va mettre deux choses côte à côte. Donc, d'un côté, la connaissance et d'un autre côté, l'amour. Et c'est intéressant qu'au niveau spirituel, on a souvent tendance de chercher soit une, soit l'autre. La connaissance, ça serait les informations, tout ce qui est information biblique, savoir des textes par cœur, connaître la théologie, connaître les faits historiques, mémoriser des dates, voilà. Tout ça, c'est des choses qui peuvent être une excellente bénédiction, mais que selon l'apôtre Paul, elles portent en danger. Parce que la connaissance en trop, ça peut nous faire gonfler en orgueil. Et lui, il savait ça bien parce qu'il avait côtoyé les pharisiens. Et les pharisiens sont présentés dans le Nouveau Testament justement comme une classe de personnes qui avaient beaucoup de connaissances, mais que ces connaissances les aveuglaient par rapport à la vérité. De notre côté, il va mettre l'amour. Donc, un côté connaissance, l'autre côté l'amour, c'est-à-dire les relations qui ont construit. Lorsqu'on investit du temps à passer avec Dieu, lorsqu'on discute avec lui, lorsqu'on s'intéresse à l'amener dans tous les domaines de notre vie, dans toutes les activités de la journée. Complètement différent de la connaissance, c'est une relation. Et l'apôtre Paul va dire que c'est ça en effet, qu'il n'y a pas de danger, que tu peux prendre la quantité que tu veux, il n'y aura jamais un danger. Ça va te construire en tant que chrétien et en tant que personne. Alors, moi, je ne suis pas contre les connaissances parce que j'ai fait la théologie et j'apprécie les connaissances. Et on devrait faire attention à avoir un juste équilibre entre les deux, tout en sachant qu'un côté, oui, il y a un danger et de l'autre, il n'y a aucun danger. Mais si je devrais choisir un des deux, moi, je choisirais la relation avec Jésus-Christ parce que c'est finalement ça qui est le plus important pour notre vie spirituelle, pour notre quotidien et même pour notre salut.
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C'était la formation Gospel Voices emmenée par Max Zita. Vous êtes à l'écoute de Hope Radio. On poursuit avec Brandon Joyner, I Worship, suivi de Oh Give Thanks avec le Black Harmony Gospel Singers.

Merci aux Black Harmony qui viennent clôturer ce moment que nous avons passé ensemble. J'espère qu'il fut agréable pour vous, ce fut le cas pour moi. On se retrouve demain, mardi 11 août, entre 16 et 20 heures. Voici une nouvelle série pour vous, Comment grandir, avec Marie-Pierre Lamy-Péchou. Bonne soirée à l'écoute des programmes de Hope Radio et à demain.

0: 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Il est 20h.
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3: Marie-Pierre Lamy-Péchou, bonjour.
4: Bonjour.
3: Alors vous êtes auteur d'un livre « Comment grandir » aux éditions BOD, qui est un outil pour les jeunes. Vous êtes par ailleurs pasteur de formation, vous êtes aussi psychopraticienne et aumônière de prison. Dans quelle case est-ce que vous rangez l'écriture de livres, Marie-Pierre Lamy-Péchou ?
4: Aumônière, mais aussi psychopraticienne.
3: Est-ce que vous pouvez nous expliquer dans quel cadre vous avez justement écrit ce livre « Comment grandir » ?
4: À la maison, d'abord, pour mes filles qui étaient adolescentes à l'époque et qui se posaient des questions avec leurs copains. Bon, avec mon mari, on a décidé d'ouvrir la maison pour créer un espace de dialogue où on pouvait parler d'outils de vie. Et ça a commencé comme ça, avec nos filles.
3: Et alors donc, ça, c'est le fruit de rencontres au fil des années, hein ?
4: Oui.
3: Avec des jeunes de quel âge ?
4: Ça a commencé avec des jeunes de 14 ans, et ça a augmenté avec mes filles, c'est-à-dire que mes filles, elles gagnaient une année de plus, donc les copains avaient une année de plus. On n'a pas arrêté, en fait. Encore aujourd'hui, on continue.
3: Les copains changent ou c'est la même troupe depuis le début ?
4: Ah non, non, c'est les copains ont changé. Et ça a été en fonction aussi des demandes. Donc parfois, on avait des copains qui invitaient d'autres copains, et suivant les thématiques, parce que au départ, j'annonçais les thématiques, ce que nous allions faire, et quand ça intéressait beaucoup plus de monde, ben, on pouvait être jusqu'à 20 à la maison.
3: À partir de ces échanges, vous avez décidé d'écrire un petit ouvrage là, qui fait une centaine de pages à peu près, hein,
4: oui.
3: Paru aux éditions BOD. Et alors, Marie-Pierre Lamy-Péchou, quel message vous avez voulu transmettre aux jeunes à travers ce livre ?
4: Alors, moi, au départ, voilà, je l'ai fait pour mes filles parce que je voulais qu'elles aient des outils dans la vie.
3: D'ailleurs, ce livre est dédié à vos filles. Hein.
4: Oui, tout à fait, oui. En fait, je trouve que quand on est un jeune adulte, bien sûr, on ne sait pas tout. On a hérité d'un contexte familial. On a vécu des choses parfois difficiles, mais pas forcément. Mais on n'est pas équipé pour certaines épreuves de la vie et des questions. Et moi, je propose aux jeunes... Eh ben, de faire le tri de leur expérience, de prendre ce qui est bon et de se dire il y a aussi d'autres choses qu'il faut savoir. Et je me permets de leur apporter certaines choses.
3: Alors ça, c'est ce que vous avez pu évoquer lors de ces rencontres.
4: Oui.
3: Quel thème, par exemple, vous évoquiez ?
4: Alors, on a évoqué la gestion des conflits, parfois avec les parents ou avec les frères et sœurs, et puis aussi à l'école. Donc, on a donné la définition de qu'est-ce qu'un conflit. Voilà, après, qu'est-ce que la famille aussi ? Se rendre compte à quelle famille nous appartenons. Après, des thématiques beaucoup plus générales, l'emprise, enfin, des choses comme ça. L'alcool aussi, parce qu'on a parlé aussi de l'alcool. On a parlé aussi de la confiance en soi. Enfin, voilà, il n'y avait pas de thème qui n'était pas abordé. À leur demande, tout pouvait être regardé. Et tout se préparait, parce que j'ai toujours pris du temps à préparer les interventions. Et si un jeune savait quelque chose, il était aussi accueilli pour qu'il partage ce qu'il sait, ce qu'il a appris.
3: Ces jeunes vous ont fait un retour. Est-ce que dans ce livre, on retrouve d'ailleurs les paroles de ces jeunes ou...
4: Alors, c'est plutôt un outil que j'ai structuré, fabriqué, mais quand même, il y a parfois des petites choses qui sont des jeunes, oui.
3: Donc, vous avez aussi utilisé la parole des jeunes ?
4: Oui, oui, tout à fait. Bien sûr, hein, parce qu'on était un groupe où il y avait beaucoup de dialogues et beaucoup de questions, parce qu'il y avait 20 minutes de présentation d'une thématique, mais après il y avait des questions et puis des témoignages qui étaient liés directement à la thématique.
3: Alors donc, on aura l'occasion, Marie-Pierre Lamy-Péchou, de revenir sur les différentes thématiques qu'on retrouve dans votre livre lors de cette série d'émissions qu'on démarre maintenant, qui s'intitule du coup « Comment grandir ?». On a récupéré un peu le titre. Hein. Et donc, vous pourrez décliner justement, selon les thèmes, les différents outils qui ont été développés par vous-même et qui vous ont été inspirés aussi de oui. ces paroles de jeunes.
4: Tout à fait, et puis leur vécu aussi, mm-hmm. et leurs questions.
3: Alors, on se donne rendez-vous pour notre prochaine émission qui parlera de posture de vie ou rêver.
4: Oui, voilà. Tout à fait, donc ça commence comme ça.
3: On se donne rendez-vous pour cette prochaine émission. Merci beaucoup, Marie-Pierre Lamy-Péchou. À bientôt.
4: À bientôt,
3: au revoir.
4: Merci.
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1: C'est vraiment l'expression de soi. C'est l'expression de soi dans un plus profond. C'est un témoignage à travers...

0: Quelqu'un, quelque chose, on nomme comme on veut, qui nous dépasse. Voilà, c'est le plus profond de l'existence, en fait. Et ça, ensemble, c'est chanter ensemble, pouvoir s'exprimer librement. Ouais, je n'ai pas préparé cette réponse-là, mais c'est toutes ces thématiques-là, toutes ces valeurs. Se retrouver tel qu'on est, en essayant de faire briller et mettre en valeur la meilleure version, en fait, de soi-même. Parce que dans ma conception de Dieu, si je crois en Dieu, je crois qu'il est créateur et je crois qu'il est du coup en chacun. Et en ce sens, ben, quand quelqu'un s'exprime, il y a une part de Dieu qui s'exprime. Le gospel m'a appris à assumer d'être à sa place, je crois. Voilà. C'est-à-dire que j'ai vraiment grandi parce que je reconnais que j'ai ce don-là quelque part. Et que du coup, en le mettant en pratique, c'est tellement fluide, tellement simple que tout est léger. Voilà, c'est pas, je vais au boulot, quoi, et c'est compliqué, mais c'est léger.
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0: 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Il est 21h.
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2: C'est vous l'histoire. La musique allait de soi. J'ai commencé le conservatoire quand j'ai eu 6 ans. J'ai grandi avec et ça a toujours été quelque chose de très agréable, de très beau dans ma vie. Ça n'a jamais été un fardeau, ça n'a jamais été un poids. Et c'est vrai qu'aujourd'hui, me dire que c'est mon job, mais en plus, je le fais vraiment au service de l'Église, oh, je trouve ça super. Je suis comblée.
3: Bonjour, vous aurez droit à quelques notes de musique aujourd'hui dans C'est vous l'histoire. C'est la musicienne et chanteuse Alexia Rabé que nous accueillons aujourd'hui. La musique, elle est tombée dedans quand elle était petite. Les caméras de télévision ont avidement captivé l'image de cette éblouissante jeune femme lors de la 3e édition de l'émission The Voice en France. Ça l'a propulsée sur le tapis rouge de la célébrité. Depuis, Alexia n'a plus quitté la scène en suivant son propre chemin. Un chemin où résonnent tour à tour les notes de son piano et de son rire en cascade. C'est vous l'histoire. Christine Raymond est allée rencontrer Alexia Rabé à Genève, la célèbre cité de Calvin. Un lieu bien trouvé car le protestantisme fait partie intégrante du parcours de la jeune musicienne.
2: Alors donc moi je suis d'origine malgache et donc mes parents sont malgaches jusqu'à aux origines de la terre presque et donc c'est vrai que je suis née dans un milieu en fait où l'Église où Dieu a toujours eu sa place puisque mes parents sont protestants depuis pareil plusieurs générations et où la musique aussi a toujours eu sa place puisqu'en fait du côté de ma mère notamment je suis issue d'une lignée de facteurs d'orgue donc du coup le clavier que ce soit l'orgue que ce soit le piano c'est un peu une tradition, je dirais plutôt un bel héritage dans la famille. Donc l'Église, la musique, ça a toujours, sont toujours deux composantes qui ont été présentes en fait dans ma vie, mais depuis que je suis toute petite. Milieu social, bon, je suis née en France, milieu, je vais dire lambda. C'est vrai que j'ai quand même eu la chance de naître dans un foyer où on a rarement manqué de ce dont on avait besoin. Mes parents ont toujours été très affectueux, très, très entourants, très aimants. Je suis enfant unique, donc c'est vrai que ça peut parfois laisser penser qu'il y a un côté ultra choyé. Ça n'a pas forcément été le cas, je pense. Mais c'est vrai que j'ai quand même eu la chance d'arriver au monde dans un environnement, je pense, somme toute assez, assez équilibré.
3: Alors, il y a d'un côté la musique, qui, on a bien compris, fait partie de ta vie depuis très très longtemps. Mais au niveau des études et de l'orientation d'un métier, tu es juriste.
2: Ouais.
3: On ne choisit pas ce métier-là par hasard. Qu'est-ce qui a motivé ce choix-là au départ ?
2: Alors en fait, quand j'étais au lycée, c'est vrai que j'avais pas forcément d'orientation de carrière très particulière. Je pense que c'est plus l'exercice intellectuel en fait dans le milieu du droit qui m'intéressait beaucoup. Ce côté très tourné vers la démonstration, vers l'argumentation qui moi me plaisait beaucoup. Donc je suis entrée en fac de droit un peu par hasard, sans vraiment savoir si ça allait me plaire ou pas. Je voulais faire de l'éco, je me suis rendu compte que j'étais absolument pas faite pour faire de l'économie. Les maths et moi, les sciences dures, c'était juste incompatible. Donc, et puis, c'est vrai qu'au fur et à mesure de mes études, ça m'a beaucoup plu et j'ai continué dans cette voie-là. Il se trouve que j'ai fait partie de la vague d'étudiants qui étaient spécialisés dans une discipline juridique en particulier, donc le droit social, donc tout ce qui touche au droit du travail, etc. Donc, c'est vrai que très naturellement, il y a un chemin qui s'est fait et c'est un chemin qui m'a beaucoup plu aussi. Donc, après tout, voilà, faire des études, je pense que c'est bien, ça permet aussi d'apprendre à formuler sa pensée et c'est utile, quel que soit le métier auquel on se destine plus tard.
3: Alors, on passe de juriste à la musique. Tout quitter pour la musique qui pourtant était déjà présente à ce moment-là.
2: Ouais.
3: Est-ce qu'il y a eu un élément qui a fait que le pivot est devenu opérationnel en fait?
2: Alors en fait, il y a plusieurs éléments sont intervenus, et je dirais de manière assez étonnamment providentielle. La première chose, c'est que bon, je m'épanouissais vraiment dans un environnement professionnel qui était vraiment très très bien. Bon, dans le milieu du droit, surtout dans les gros cabinets comme ça, en général, c'est un milieu assez requin. Les gens sont, il faut quand même le dire, hein, c'est un milieu qui est très très très tourné vers l'argent, vers voilà, il y a un côté quand même assez jungle. Bon, moi j'ai eu la chance de travailler dans un environnement humain qui était quand même vraiment favorable et épanouissant, ce qui n'est pas forcément la généralité, hein, faut quand même le dire. Voilà, j'avais une carrière qui était bien établie, une stabilité professionnelle, financière qui était déjà là, donc c'est vrai que c'était très très bien. Et pourtant, je savais déjà en entamant ce type de carrière que je n'aurais peut-être pas forcément l'envie de perdurer là-dedans pendant 10 ans. Je suis partie à Boston, à Berklee College of Music, et donc j'ai fait un programme de spécialisation en jazz vocal. Et alors là, c'est vrai que partir pendant plusieurs semaines, on fait de la musique 7 jours sur 7, 24 heures sur 24, on se pose pas la question de savoir est-ce qu'il y aura un studio de répétition de libre. C'était enfin, être plongé comme ça dans un univers où la passion, ça devient le job, ça devient les devoirs, ça devient toute la vie de tous les jours, tout le temps. On rentre à Paris, on se retrouve dans son bureau, c'est vrai que c'est un peu le choc. Et ça aussi, ce séjour à Boston, ça a vraiment fait un déclic en fait. Et je me suis dit, bon, il y a peut-être des ouvertures, c'est compliqué, mais bon, qui ne tente rien n'a rien. Et bon, il se trouvait qu'aussi, d'un point de vue plus personnel, j'avais pas forcément d'attache particulière. Donc j'avais quand même une certaine liberté au niveau de mon calendrier, de mon agenda, de pouvoir faire ce choix de vie aussi, en me disant que les risques étaient assez limités. Me dire, bon, je voulais tenter la chose, si ça marchait tant mieux, si ça marchait pas, c'est pas grave, j'avais toujours le moyen de me retrouver à un autre poste dans un autre cabinet, et au moins je n'aurais pas eu le regret de ne pas avoir essayé.

0: de la puissance dans la voix d'Alexia Rabé, l'invitée de C'est vous l'histoire aujourd'hui. Nous la retrouvons au micro de Christine Raymond, très intriguée, non pas par l'expérience The Voice qui a mis Alexia sous les feux de la rampe, mais bien plutôt par le choix qu'a fait la musicienne de se lancer dans des études de théologie.
1: Il se trouve que j'étais... dans ma vie personnelle, à un moment où je me posais vraiment beaucoup de questions sur la spiritualité, la foi chrétienne de manière générale. Alors, quand je dis de manière générale, c'est-à-dire moi en tant que chrétienne, qu'est-ce que ça voulait dire pour moi, sachant que bah voilà, l'Église, l'environnement chrétien, Dieu, la Bible, tout ça, c'était un peu croire, avoir la foi. C'était des phrases assez évidentes que j'entendais depuis toute petite, mais qui à un moment donné me laissaient le sentiment de ne pas avoir forcément le sens, un sens vraiment profond tel que j'aurais voulu l'avoir. Donc je m'étais dit, je vais peut-être suivre des cours d'études bibliques, ça va peut-être m'aider. Et j'arrivais pas à trouver ce que je voulais. Et au moment où j'ai emménagé sur Paris, il se trouve que j'ai emménagé à 5 minutes à pied de la faculté de théologie protestante de Paris. Donc je me suis dit, ah bah tiens, ça tombe bien, mais je vais voir ce qui s'y passe. Je connaissais pas du tout. Et lorsque j'ai commencé, en fait, j'ai commencé par les sciences bibliques, bah je suis tombée amoureuse de la théologie, en fait. Je me suis dit, bon, je vais aller jusqu'au bout du semestre. Oh bah finalement, je vais aller jusqu'à la fin de l'année. Bon bah alors finalement, on va faire une deuxième année. Bon bah finalement, on va faire la licence. Et de fil en aiguille, c'est comme ça que ça s'est construit. Il y a eu aussi tout un cheminement, pas simplement intellectuel, mais il y a vraiment eu un cheminement aussi spirituel. Je pense à un moment où moi, je vivais vraiment cette crise de foi, tout remettre en question, et Dieu, et qu'est-ce que c'est que croire en Dieu, puis c'est quoi avoir une relation avec Dieu, puis c'est quoi croire, ça veut dire quoi avoir la foi, qu'est-ce que ça veut dire, aller à l'église, pourquoi être impliqué dans l'église, mais à quoi ça sert. Et donc tout ce parcours-là, en fait, a beaucoup nourri tout ce questionnement. Ça a soulevé d'autres questions. Mais en même temps, ça a fait renaître quelque chose, ce à quoi j'aspirais, mais que j'arrivais pas forcément à définir avant.
0: Un fil rouge quand même au milieu de tout ça, c'est la musique en fait.
1: Ah ouais. Oui, la musique a toujours été présente. Je pense que déjà de manière globale, dans la culture malgache, la musique accompagne tous les instants de la vie et de la mort aussi. Donc c'est vrai que la musique allait de soi. J'ai commencé le conservatoire quand j'ai eu 6 ans. On m'a pas forcément posé la question de savoir si je voulais le faire ou pas. Le piano, ça c'est le choix de l'instrument s'est fait un peu par défaut, parce qu'au moment des inscriptions, il semblerait que c'était le seul instrument qui restait disponible. Donc c'est vrai que ça a été, j'ai grandi avec, et ça a toujours été quelque chose de très beau dans ma vie. Ça a jamais été un fardeau, ça a jamais été un poids. J'ai commencé aussi à faire de la musique dans mon église à l'adolescence, à commencer à jouer au piano, à chanter. Donc ça a toujours été un grand plaisir pour moi, et c'est vrai qu'aujourd'hui me dire que c'est mon job, mais en plus je le fais vraiment au service de l'église, oh, je trouve ça super.
0: Une dernière question. Un terme musical qui te parle en rapport avec la foi?
1: Ah, c'est une bonne question. Moi, j'aime bien ce que j'aime beaucoup dans la musique, ce sont les nuances, en fait. C'est ce qui me plaît le plus, parce que je trouve que c'est ce qui donne beaucoup de relief à la musique. On peut avoir une musique qui soit très, très rectiligne, très plate, mais dès qu'on y met de la nuance, tout de suite, ça fait ressortir énormément de choses, ça donne une autre dimension. Et alors, il y a deux termes italiens qui sont liés à cette question de nuance, c'est crescendo et décrescendo. Et donc, cette idée de... Pour moi, il y a vraiment ce côté en mouvement, en fait. L'idée qu'on a une nuance, on a une intensité de son, un volume de son, une profondeur de son qui n'est pas statique, mais qui évolue. Alors, qui évolue en s'élargissant, en grossissant, ou au contraire, en diminuant. Et moi, c'est vraiment c'est quelque chose que j'aime énormément dans la musique, justement, des crescendos, des décrescendos. Alors parfois, j'en mets un peu à toutes les sauces, un peu partout. Mais c'est vrai que cette idée de mouvement vraiment autour du son, autour de la sonorité, c'est quelque chose qui me plaît beaucoup. Et je pense que quand on parle de foi, pour moi, c'est pareil. La foi, c'est pas quelque chose de statique. Je pense que justement, à partir du moment où on se dit « ça y est, j'ai tout compris, j'ai la foi, c'est bon, c'est acquis », Je pense que c'est là qu'on commence à la perdre, en fait. Pour moi, la foi, c'est quelque chose qui est en perpétuel mouvement. C'est tout simplement parce qu'on avance dans la vie, on bouge, notre pensée bouge, notre pensée évolue, nos croyances aussi évoluent. Certaines sont amenées à être confirmées, d'autres sont amenées à rester ce qu'elles sont, d'autres sont amenées encore à disparaître. Et pour moi, la foi, c'est pareil. C'est vraiment quelque chose qui est en perpétuel mouvement, en fait. Donc, il y a des moments où on se sent super, super, super spirituel, et puis il y a d'autres moments où on se sent moins ancré dans sa foi, parce qu'on a des doutes, parce qu'on a peur, parce qu'on ne sait pas trop quoi penser, on se demande si Dieu est vraiment là. Donc voilà, il y a un peu cette notion de crescendo et décrescendo comme ça. Non, non.

que nous arrivons au terme de cette émission consacrée à la jeune femme qui est pianiste, chanteuse, juriste et étudiante en théologie. Un parcours tout en originalité et en nuances, pour reprendre ce terme qu'Alexia affectionne tout particulièrement. Et si vous voulez en savoir encore plus sur elle, rendez-vous sur son site www.alexiarabé.com. Quant à nous, on se retrouve très bientôt avec un nouvel invité pour C'est vous l'histoire, une émission proposée et réalisée par Radio Réveil. Bye bye.

0: C'est vous l'histoire. La musique allait de soi, j'ai commencé le conservatoire quand j'ai eu 6 ans, j'ai grandi avec et ça a toujours été quelque chose de très agréable, de très beau dans ma vie, ça n'a jamais été un fardeau, ça n'a jamais été un poids. Et c'est vrai qu'aujourd'hui, me dire que c'est mon job, mais en plus je le fais vraiment au service de l'église, oh, je trouve ça super, je suis comblée.
1: Bonjour, vous aurez droit à quelques notes de musique aujourd'hui dans C'est vous l'histoire. C'est la musicienne et chanteuse Alexia Rabé que nous accueillons aujourd'hui. La musique, elle est tombée dedans quand elle était petite. Les caméras de télévision ont avidement captivé l'image de cette éblouissante jeune femme lors de la 3e édition de l'émission The Voice en France. Ça l'a propulsée sur le tapis rouge de la célébrité. Depuis, Alexia n'a plus quitté la scène en suivant son propre chemin. Un chemin où résonnent tour à tour les notes de son piano et de son rire en cascade. C'est vous l'histoire. Christine Raymond est allée rencontrer Alexia Rabé à Genève, la célèbre cité de Calvin. Un lieu bien trouvé car le protestantisme fait partie intégrante du parcours de la jeune musicienne.
0: Alors donc moi je suis d'origine malgache et donc mes parents sont malgaches jusqu'à aux origines de la terre presque et donc c'est vrai que je suis née dans un milieu en fait où l'église, où Dieu a toujours eu sa place puisque mes parents sont protestants depuis pareil plusieurs générations et où la musique aussi a toujours eu sa place puisqu'en fait du côté de ma mère notamment je suis issue d'une lignée de facteurs d'orgue. Donc du coup le clavier, que ce soit l'orgue, que ce soit le piano, c'est un peu une tradition, je dirais plutôt un bel héritage dans la famille. Donc l'église, la musique, ça a toujours, sont toujours deux composantes qui ont été présentes en fait dans ma vie mais depuis que je suis toute petite. Milieu social, bon, je suis née en France, milieu, je vais dire, lambda. C'est vrai que j'ai quand même eu la chance de naître dans un foyer où on a rarement manqué de ce dont on avait besoin. Mes parents ont toujours été très affectueux, très, très entourants, très aimants. Je suis enfant unique, donc c'est vrai que ça peut parfois laisser penser qu'il y a un côté ultra choyé. Ça n'a pas forcément été le cas, je pense. Mais c'est vrai que j'ai quand même eu la chance d'arriver au monde dans un environnement, je pense en tout, assez équilibré.
1: Alors, il y a d'un côté la musique, qui, on a bien compris, fait partie de ta vie depuis très très longtemps. Mais au niveau des études et de l'orientation d'un métier, tu es juriste.
0: Ouais.
1: On ne choisit pas ce métier-là par hasard. Qu'est-ce qui a motivé ce choix-là au départ ?
0: Alors en fait, quand j'étais au lycée, c'est vrai que j'avais pas forcément d'orientation de carrière très particulière. Je pense que c'est plus l'exercice intellectuel en fait dans le milieu du droit qui m'intéressait beaucoup. Ce côté très tourné vers la démonstration, vers l'argumentation qui moi me plaisait beaucoup. Donc je suis entrée en fac de droit un peu par hasard, sans vraiment savoir si ça allait me plaire ou pas. Je voulais faire de l'éco, je me suis rendu compte que j'étais absolument pas faite pour faire de l'économie. Les maths et moi, les sciences dures, c'était juste incompatible. Donc, et puis, c'est vrai qu'au fur et à mesure de mes études, ça m'a beaucoup plu. Et j'ai continué dans cette voie-là. Il se trouve que j'ai fait partie de la vague d'étudiants qui étaient spécialisés dans une discipline juridique en particulier, donc le droit social, donc tout ce qui touche au droit du travail, etc. Donc, c'est vrai que très naturellement, il y a un chemin qui s'est fait. Et c'est un chemin qui m'a beaucoup plu aussi. Donc, après tout, faire des études, je pense que c'est bien, ça permet aussi d'apprendre à formuler sa pensée et c'est utile quel que soit le métier auquel on se destine plus tard.
1: Alors on passe de juriste à la musique. Tout quitter pour la musique qui pourtant était déjà présente à ce moment-là.
0: Ouais.
1: Est-ce qu'il y a eu un élément qui a fait que le pivot est devenu opérationnel en fait ?
0: Alors en fait, il y a plusieurs éléments qui sont intervenus et je dirais de manière assez étonnamment providentielle. La première chose, c'est que bon, je m'épanouissais vraiment dans un environnement professionnel qui était vraiment très très bien. Bon, dans le milieu du droit, surtout dans les gros cabinets comme ça, en général, c'est un milieu assez requin. Les gens sont, il faut quand même le dire, hein, c'est un milieu qui est très très très tourné vers l'argent, vers voilà, il y a un côté quand même assez jungle. Bon, moi j'ai eu la chance de travailler dans un environnement humain qui était quand même vraiment favorable et épanouissant, ce qui n'est pas forcément la généralité, hein, faut quand même le dire. Voilà, j'avais une carrière qui était bien établie, une stabilité professionnelle, financière qui était déjà là, donc c'est vrai que c'était très très bien. Et pourtant, je savais déjà en entamant ce type de carrière que je n'aurais peut-être pas forcément l'envie de perdurer là-dedans pendant 10 ans. Je suis partie à Boston, à Berklee College of Music, et donc j'ai fait un programme de spécialisation en jazz vocal. Et alors là, c'est vrai que partir pendant plusieurs semaines, on fait de la musique 7 jours sur 7, 24 heures sur 24, on se pose pas la question de savoir est-ce qu'il y aura un studio de répétition de libre. C'était être plongé comme ça dans un univers où la passion, ça devient le job, ça devient les devoirs, ça devient toute la vie de tous les jours, tout le temps. On rentre à Paris, on se retrouve dans son bureau, c'est vrai que c'est un peu le choc. Et ça aussi, ce séjour à Boston, ça a vraiment fait un déclic en fait. Et je me suis dit, bon, il y a peut-être des ouvertures, c'est compliqué, mais bon, qui ne tente rien n'a rien. Et bon, il se trouvait qu'aussi, d'un point de vue plus personnel, j'avais pas forcément d'attache particulière. Donc j'avais quand même une certaine liberté au niveau de mon calendrier, de mon agenda, de pouvoir faire ce choix de vie aussi, en me disant que les risques étaient assez limités. Me dire, bon, je voulais tenter la chose, si ça marchait tant mieux, si ça marchait pas, c'est pas grave, j'avais toujours le moyen de me retrouver à un autre poste dans un autre cabinet, et au moins je n'aurais pas eu le regret de ne pas avoir essayé.

0: De la puissance dans la voix d'Alexia Rabé, l'invitée de C'est vous l'histoire aujourd'hui. Nous la retrouvons au micro de Christine Raymond, très intriguée, non pas par l'expérience The Voice qui a mis Alexia sous les feux de la rampe, mais bien plutôt par le choix qu'a fait la musicienne de se lancer dans des études de théologie.
1: Il se trouve que j'étais dans ma vie personnelle à un moment où je me posais vraiment beaucoup de questions sur la spiritualité, la foi chrétienne de manière générale. Alors, quand je dis de manière générale, c'est-à-dire moi en tant que chrétienne, qu'est-ce que ça voulait dire pour moi, sachant que l'Église, l'environnement chrétien, Dieu, la Bible, tout ça, c'était un peu croire, avoir la foi. C'était des phrases assez évidentes que j'entendais depuis toute petite, mais qui à un moment donné me laissaient le sentiment de ne pas avoir forcément le sens, un sens vraiment profond tel que j'aurais voulu l'avoir. Donc je m'étais dit, je vais peut-être suivre des cours d'études bibliques, ça va peut-être m'aider. Et j'arrivais pas à trouver ce que je voulais. Et au moment où j'ai emménagé sur Paris, il se trouve que j'ai emménagé à 5 minutes à pied de la faculté de théologie protestante de Paris. Donc je me suis dit, ça tombe bien, mais je vais voir ce qui s'y passe. Je connaissais pas du tout. Et lorsque j'ai commencé, en fait, j'ai commencé par les sciences bibliques, je suis tombée amoureuse de la théologie, en fait. Je me suis dit, bon, je vais aller jusqu'au bout du semestre. Finalement, je vais aller jusqu'à la fin de l'année. Alors finalement, on va faire une deuxième année. Finalement, on va faire la licence. Et de fil en aiguille, c'est comme ça que ça s'est construit. Il y a eu aussi tout un cheminement, pas simplement intellectuel, mais il y a vraiment eu un cheminement aussi spirituel. Je pense à un moment où je vivais vraiment cette crise de foi, tout remettre en question, et Dieu, et qu'est-ce que c'est que croire en Dieu, puis c'est quoi avoir une relation avec Dieu, puis c'est quoi croire, ça veut dire quoi avoir la foi, qu'est-ce que ça veut dire, aller à l'église, pourquoi être impliqué dans l'église, à quoi ça sert. Et donc tout ce parcours-là en fait a beaucoup nourri tout ce questionnement, ça a soulevé d'autres questions, mais en même temps ça a fait renaître quelque chose, ce à quoi j'aspirais, mais que j'arrivais pas forcément à définir avant.
2: Rouge quand même au milieu de tout ça, c'est la musique en fait.
1: Oui, la musique a toujours été présente. Je pense que déjà de manière globale dans la culture malgache, la musique accompagne tous les instants de la vie et de la mort aussi. Donc c'est vrai que la musique allait de soi. J'ai commencé le conservatoire quand j'ai eu 6 ans. On ne m'a pas forcément posé la question de savoir si je voulais le faire ou pas. Le piano, le choix de l'instrument s'est fait un peu par défaut parce qu'au moment des inscriptions, il semblerait que c'était le seul instrument qui restait disponible. Donc c'est vrai que ça a été... j'ai grandi avec et ça a toujours été quelque chose de très beau dans ma vie. Ça n'a jamais été un fardeau, ça n'a jamais été un poids. J'ai commencé aussi à faire de la musique dans mon église, à l'adolescence, à commencer à jouer au piano, à chanter. Donc ça a toujours été un grand plaisir pour moi et c'est vrai qu'aujourd'hui me dire que c'est mon job, mais en plus je le fais vraiment au service de l'église, je trouve ça super.
2: Une dernière question, un terme musical qui te parle en rapport avec la foi?
1: Ah, c'est une bonne question. Moi j'aime bien ce que j'aime beaucoup dans la musique, ce sont les nuances. En fait, c'est ce qui me plaît le plus parce que je trouve que c'est ce qui donne beaucoup de relief à la musique. On peut avoir une musique qui soit très très rectiligne, très plate, mais dès qu'on y met de la nuance, tout de suite ça fait ressortir énormément de choses. Ça donne une autre dimension. Et alors il y a deux termes italiens qui sont liés à ces

De foi, pour moi, c'est pareil. La foi, c'est pas quelque chose de statique. Je pense que justement, à partir du moment où on se dit, ça y est, j'ai tout compris, j'ai la foi, c'est bon, c'est acquis, je pense que c'est là qu'on commence à la perdre, en fait. Pour moi, la foi, c'est quelque chose qui est en perpétuel mouvement. C'est tout simplement parce qu'on avance dans la vie, on bouge, notre pensée bouge, notre pensée évolue, nos croyances aussi évoluent. Certaines sont amenées à être confirmées, d'autres sont amenées à rester ce qu'elles sont, d'autres sont amenées encore à disparaître. Et pour moi, la foi, c'est pareil. C'est vraiment quelque chose qui est en perpétuel mouvement, en fait. Donc, puis il y a des moments où on se sent super, super, super spirituel, et puis il y a d'autres moments où on se sent moins ancré dans sa foi, parce qu'on a des doutes, parce qu'on a peur, parce qu'on sait pas trop quoi penser, on se demande si Dieu est vraiment là. Donc voilà, il y a un peu cette notion de crescendo et décrescendo comme ça. Non, non.

Et que nous arrivons au terme de cette émission consacrée à la jeune femme qui est pianiste, chanteuse, juriste et étudiante en théologie. Un parcours tout en originalité et en nuances, pour reprendre ce terme qu'Alexia affectionne tout particulièrement. Et si vous voulez en savoir encore plus sur elle, rendez-vous sur son site www.alexiarabé.com. Quant à nous, on se retrouve très bientôt avec un nouvel invité pour C'est vous l'histoire, une émission proposée et réalisée par Radio Réveil. Bye bye.

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lorsque j'exprime mes véritables sentiments d'humilité et les désirs de mon cœur de te servir. Seigneur, tu as tant fait pour moi à travers l'épreuve de la croix que je veux te donner mon amour et ma vie. Laisse-moi me cacher dans l'ombre de la croix avec tout ce qui pourrait nuire à ta gloire.

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1: 52 idées pour prendre le temps d'être heureux. Un livre de Raphaël de Foucault. Prendre le temps d'être heureux. Cela paraît impossible dans notre société qui court du matin au soir. Et si, pour contrer cette course contre la montre, nous faisions des pauses de 2 minutes pour respirer, sourire, se reconnecter à l'essentiel, juste pour se faire du bien. C'est ce que propose ce livre. 52 petites bulles de bonheur à vivre n'importe où et quand on veut, pour mettre plus de joie, de sérénité et de douceur dans nos journées. Parce que le bonheur n'est pas un objectif lointain, c'est une façon d'habiter sa vie au quotidien, avec des micro-moments de joie, de gratitude ou de tendresse qui ont un pouvoir immense. Ce sont eux qui, répétés jour après jour, tissent la trame d'une vie plus légère, plus confiante et plus sereine. Les pages de ce livre invitent à une expérience ludique et profonde à la fois. Chaque astuce se décline en rubriques courtes et concrètes. Un clin d'œil, une réflexion, une carte 2 minutes à expérimenter. En ouvrant au hasard une page de cet ouvrage plein de vie, nous sommes invités à nous laisser surprendre, à trouver une bulle d'oxygène pour réenchanter notre quotidien. Un livre à savourer parce que le bonheur n'attend pas. 52 idées pour prendre le temps d'être heureux est donc un livre de Raphaël de Foucault et il est paru aux éditions 2 minutes de bonheur en 2026. Un livre pour vous faire du bien.
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0: 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Il est 22h. 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
1: Nous arrivons à notre dernière chronique sur le thème de la réussite. Alors je voudrais vous remercier pour votre fidélité, mais aussi pour vos encouragements. Et je voudrais aussi remercier Jérémy qui était à la régie durant toutes ces chroniques. À l'origine de ces chroniques, il y a un livre écrit lorsque j'étais le responsable du département de la jeunesse de mon église au niveau européen et africain. Le titre de ce livre est « Réussir sa vie ». Il a été traduit en une dizaine de langues, il a été imprimé, réimprimé plusieurs fois donc. Le livre lui-même est le produit d'une série de conférences que j'ai données un peu partout, en Europe, en Afrique, en Amérique, en Asie même, à la radio aussi, au cours de congrès de jeunesse, mais aussi dans les collèges, dans certaines universités, devant des étudiants, des professeurs, des familles, aussi devant des enfants. Et alors, plutôt que de faire de nouvelles impressions de ce livre, j'ai proposé à mon éditeur une formule de texte court.

0: cours, introduit par un texte biblique et conclu par une citation et un encouragement. Le livre est disponible aux éditions Vie et Santé. Son titre, Réussir en 2 minutes chrono. Il a été tout de suite très bien reçu et à partir des textes, j'ai enregistré 218 chroniques pour la radio et le site Espoir Média. Alors pourquoi de courtes chroniques quotidiennes? J'aime, pour commencer ma journée, lire une pensée suivie d'un court commentaire qui m'encourage et me donne envie de vivre le jour nouveau comme un cadeau de Dieu, comme une grande aventure. Je crois par les promesses de la Bible et par expérience que notre réussite est un don de Dieu. Il nous appartient toutefois d'en cultiver tous les ingrédients avec patience et persévérance. Au pied de mon immeuble, une vigne sauvage avait été plantée. Elle devait couvrir les murs exposés aux tags et apporter de la verdure au béton. Mais pendant 2 ou 3 années, cette vigne, pleine de promesses, est restée rachitique. On m'a dit que le chargé d'entretien ne l'arrosait presque jamais. Tout a changé lorsque des tuyaux furent installés et les pieds des vignes reçurent quotidiennement leurs gouttes d'eau. C'est fantastique. Ce qu'une goutte d'eau qui tombe au bon endroit, au bon moment et régulièrement peut faire. Non seulement elle maintient la plante en vie, mais elle la fait grandir. Aujourd'hui, les murs ont changé de couleur, le verre est de mise et avec lui, la vie. J'espère qu'il en sera de même pour tous ceux qui liront ou réécouteront ces 218 chroniques. Alors n'oublie pas, Dieu qui veut ta réussite et ton bonheur t'accompagnera tous les jours de ta vie. C'est sa promesse. Aie confiance et tu réussiras.
1: Cette chronique de John Graz est extraite de son livre « Réussir en 2 minutes chrono » aux éditions Vie et Santé.

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1: Nous arrivons à notre dernière chronique sur le thème de la réussite. Alors je voudrais vous remercier pour votre fidélité, mais aussi pour vos encouragements. Et je voudrais aussi remercier Jérémy qui était à la régie durant toutes ces chroniques. À l'origine de ces chroniques, il y a un livre écrit lorsque j'étais le responsable du département de la jeunesse de mon église au niveau européen et africain. Le titre de ce livre est « Réussir sa vie ». Il a été traduit en une dizaine de langues, il a été imprimé, réimprimé plusieurs fois donc. Le livre lui-même est le produit d'une série de conférences que j'ai données un peu partout, en Europe, en Afrique, en Amérique, en Asie même, à la radio aussi, au cours de congrès de jeunesse, mais aussi dans les collèges, dans certaines universités, devant des étudiants, des professeurs, des familles, aussi devant des enfants. Et alors, plutôt que de faire de nouvelles impressions de ce livre, j'ai proposé à mon éditeur une formule de texte court, introduit par un texte biblique et conclu par une citation et un encouragement. Le livre est disponible aux éditions Vie et Santé. Son titre, Réussir en 2 minutes chrono. Il a été tout de suite très bien reçu et à partir des textes, j'ai enregistré 218 chroniques pour la radio et le site Espoir Média. Alors pourquoi de courtes chroniques quotidienne. J'aime, pour commencer ma journée, lire une pensée suivie d'un court commentaire qui m'encourage et me donne envie de vivre le jour nouveau comme un cadeau de Dieu, comme une grande aventure. Je crois, par les promesses de la Bible et par expérience, que notre réussite est un don de Dieu. Il nous appartient toutefois d'en cultiver tous les ingrédients avec patience et persévérance. Au pied de mon immeuble, une vigne sauvage avait été plantée. Elle devait couvrir les murs exposés aux tags, et apporter de la verdure au béton. Mais pendant 2 ou 3 années, cette vigne, pleine de promesses, est restée rachitique. On m'a dit que le chargé d'entretien ne l'arrosait presque jamais. Tout a changé lorsque des tuyaux furent installés et les pieds des vignes reçurent quotidiennement leurs gouttes d'eau. C'est fantastique. Ce qu'une goutte d'eau qui tombe au bon endroit, au bon moment et régulièrement peut faire. Non seulement elle maintient la plante en vie, mais elle la fait grandir. Aujourd'hui, les murs ont changé de couleur, le verre est de mise et avec lui, la vie. J'espère qu'il en sera de même pour tous ceux qui liront ou réécouteront ces 218 chroniques. Alors n'oublie pas, Dieu, qui veut ta réussite et ton bonheur, t'accompagnera tous les jours de ta vie. C'est sa promesse. Aie confiance et tu réussiras.
0: Cette chronique de John Grass est extraite de son livre « Réussir en 2 minutes chrono » aux éditions Vie et Santé.
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2: Bienvenue à tous pour ce nouveau numéro de l'Instant Bible. Nous sommes très heureux de vous retrouver pour évoquer la Bible. Alors, la Bible, mais pour tous. Et avec moi, je suis aujourd'hui en compagnie du pasteur Pascal Rodet. Bonjour Pascal.
3: Bonjour.
2: Et en compagnie du pasteur Jethro Camille. Bonjour Jethro.
4: Bonjour Stéphane, bonjour tout le monde.
2: Messieurs, vous avez accepté le challenge d'essayer de rendre la Bible accessible à tous. C'est parfois un peu compliqué, mais on y arrive. Et aussi, surtout, de nous expliquer ce que la Bible renferme, au fond. Pascal Rodet, je me tourne vers vous. Vous pensez qu'un livre vieux de plus de 2000 ans, parce que c'est le cas de la Bible, peut encore parler à notre époque, nous révéler des choses, nous apporter des enseignements ?
3: Alors, je crois qu'elle profondément, elle est encore d'actualité pour la simple et bonne raison, c'est que les personnes qui sont dans la Bible, c'est l'histoire de la vie de ces personnes. Et la vie, qu'elle soit il y a 2000 ans ou qu'elle soit aujourd'hui,

0: C'est la vie de toute personne qui doivent à la fois découvrir la joie, mais se confronter à la difficulté de la vie. Et donc, c'est la même chose encore aujourd'hui.
1: Pour vous, ça n'a pas changé?
0: Il y a des adaptations, bien sûr. C'est pas la même culture, c'est pas la même actualité, c'est pas... Mais les résultats sont très similaires de l'époque ou de maintenant.
1: Pasteur Camille, je me tourne vers vous. Vous êtes d'accord sur ce point avec le pasteur Rodé?
2: Oui, quand on lit la Bible correctement, en particulier les passages les plus compliqués, c'est d'une richesse absolument prodigieuse. Disons simplement que quand on la lit mal, on peut faire des contresens, on peut se retrouver complètement has-been avec des choses vieilles de 2000-3000 ans, mais quand on lit bien et qu'on sait contextualiser, c'est extraordinairement riche et encourageant.
1: Alors aujourd'hui, pasteur Camille, on résume souvent notre vie avec une formule que tout le monde connaît, métro, boulot, dodo. Vous pensez que dans la Bible, on a quelque chose qui est en rapport justement avec cette routine quotidienne de la vie?
2: Aussi bien dans les aspects négatifs que dans les aspects positifs. Par exemple, dans les aspects négatifs, il y a le peuple d'Israël qui a été esclave pendant 400 ans. 400 ans à construire jour après jour et dans une routine terrible, éprouvante. Prendre les coups de fouet, les insultes, avoir parfois des viols, des massacres. Vraiment une routine épouvantable. Et puis il y a aussi des gens qui sont dans une autre routine, une routine de suropulence. Je pense notamment à un passage très joli du prophète Amos, dans lequel Amos reproche, fait des reproches à ce qu'on pourrait qualifier de supercapitalistes. Des gens qui spéculent, qui deviennent riches sur la tête des pauvres et qui sont dans une sorte de routine de profit et d'abus sur les autres. Oui, donc la Bible parle de situation de routine, clairement.
1: Et alors, Pascal Rodé, est-ce que dans la Bible, on a l'exemple d'un personnage qui était dans son ronron quotidien et qui, d'un coup, décide d'arrêter de subir sa vie pour la prendre en main?
0: Alors, il y en a plusieurs dans la Bible de ces personnages-là. Ronron quotidien, on n'a pas forcément l'exemple profond de cette routine. Mais en tous les cas, il y en a un qui a profondément changé son orientation de vie, c'est Abraham, qui, il était bien, il était dans sa ville, il était au milieu de l'endroit où il est né, etc. Et d'un seul coup, hop, il change parce que il sent un appel de Dieu en disant, ben voilà, tu vas ailleurs. Tu vas faire ta vie ailleurs.
1: Et dans quel passage de la Bible est-ce qu'on trouve d'Abraham?
0: La vie d'Abraham, c'est dans le livre de la Genèse. C'est le premier livre de la Bible. Si on prend un des passages de cet exemple-là, c'est dans la Genèse au chapitre 12. Je lirai les quatre premiers versets. Le Seigneur dit à Abraham, quitte ton pays, ta famille et la maison de ton père, puis va dans le pays que je vais te montrer. Je ferai naître de toi un grand peuple, je te bénirai et je rendrai ton nom célèbre. Je bénirai les autres par toi. Je bénirai ceux qui te béniront, je maudirai celui qui te maudira. Par toi, je bénirai toutes les familles de la terre. Là, c'est un appel assez fort qui est fait de Dieu pour un homme qui, on ne sait pas d'où il est exactement, si c'est un intellectuel ou si c'est... Un simple éleveur ou agriculteur. Mais voilà, cet homme a été choisi et il a une mission à apporter.
1: Avant d'aller plus loin dans le développement de ce texte, je pense qu'il est important de prendre conscience du contexte dans lequel se trouve ce fameux Abraham. Alors, pasteur Camille, est-ce que vous pouvez nous expliquer quelle est la vie à l'époque d'Abraham?
2: Eh bien, à l'époque, la vie d'Abraham, c'est celle de la vie de tous les habitants du bassin mésopotamien. Donc, il était probablement agriculteur ou cultivateur, éleveur de bétail, ou alors artisan, je ne sais pas trop en fait. Simplement, à l'époque, les gens vivent dans une société qui est potentiellement fragile. Il y a pas mal de guerres, il y a des petits roitelets qui se font la guerre. Quelque part aussi, une forme de géopolitique de la foi. C'est-à-dire que c'est une notion très simple, c'est que... Je fais la guerre à Pascal. Moi, je suis, par exemple, un adorateur d'Ishtar. C'est un adorateur, par exemple, de Dieu. Et si je fais la guerre et que je le bats, ça veut dire que mon Dieu est plus fort que son Dieu et que Ishtar a battu l'Éternel. Donc, ces gens vivent dans cet univers mental dans lequel il y a une forme de précarité. La vie n'est pas si simple pour eux. Et ma foi, Abraham avait une vie comme celle de tous ses contemporains.
1: Alors, pasteur Rodé, ça veut dire qu'à cette époque-là, tout le monde était croyant?
0: Tout le monde était croyant en quelque chose. Et comme l'a bien rappelé Jethro, ben, y a des noms de dieux qui apparaissent. Hein. C'est une multiplicité de dieux.
1: Donc il n'y a pas encore la notion du dieu unique.
0: Il n'y a pas encore. C'est le début dans ces pays-là, en tous les cas. Et c'est, entre autres, Abraham qui va avoir cette notion-là d'un dieu unique. Et tous les autres avaient des dieux de différentes sortes.
1: Et Abraham, on sait quel était son dieu ?
0: Avant, non. On suppose qu'il y avait ce côté où il y avait déjà une tradition qui vient justement de sa famille, puisque Adam et Ève, c'est quand même avant. Il y a donc toute un espace entre Adam et Ève et Abraham où il y avait une tradition d'un seul Dieu, de croyants qui avaient qu'un seul Dieu, le Dieu, l'Éternel.
1: Et donc on ne sait pas grand-chose sur la relation qu'Abraham avait justement avec ce Dieu ?
0: Pas avant cet appel, en effet. C'est quelque chose qui faisait partie de la routine de tous ceux qui croyaient en un seul Dieu, le Dieu créateur, le Dieu de l'Éternel. La notion d'Abraham arrive parce qu'il y a cette notion où Dieu, justement, ce Dieu unique, lui dit, ben maintenant, tu vas quitter ton foyer.
1: Et alors, est-ce que vous pouvez revenir sur ce que Dieu demande à Abraham, justement, qui est assez saisissant, quand même?
0: Alors, c'est assez saisissant, c'est vrai, pour plusieurs raisons. Si on reprend, en effet, le texte, il y a deux, trois notions ici qui sont importantes. Il y a la notion de quitter. Et alors, dans le texte, c'est très intéressant parce que l'Éternel lui dit, tu quittes ton pays, ta famille, ta maison, ton père.
1: Ça rigole pas. Hein.
0: Ça rigole pas. Hein, c'est assez intéressant. Mais c'est aussi dans cette phrase qui est dite par Dieu, c'est tout son univers qu'il doit quitter. C'est tout ce qui est de sa racine, de ses racines, de tout ce qui est non seulement sa famille, mais aussi tous ceux qui sont autour de lui, puisque c'est quand même quitter le pays.
1: Et qu'est-ce qu'on doit comprendre, au fond, avec cette demande que Dieu fait à Abraham ? Quel est le sens de cette demande ?
0: Alors, il y a ici, on le sait après, hein, mais je pense qu'à du temps, au moment où Abraham a reçu l'appel, il n'était pas au courant de tout ça. Hein. On le sait après, c'est Dieu qui désirait véritablement dire, là où tu es, tu ne vas pas pouvoir grandir correctement. Moi, je t'offre quelque chose de nouveau. C'est d'ailleurs la deuxième élément dans le texte qui est annoncé. Il dit pourquoi ? Dieu lui dit, voilà, tu vas devenir par qui je vais pouvoir bénir les autres. Donc, c'est quand même quelque chose, une mission très, très importante, très,
2: très belle.
0: Très grande, très belle.
2: Mm-hmm.
0: Très belle.
1: Alors, pasteur Camille, justement, Pascal Rodet vient d'utiliser le mot mission. Vous pensez que Dieu donne une mission à Abraham ?
2: En fait, une vie qui n'a pas de mission, ce serait une vie qui n'a pas de sens. Et Abraham reçoit quelque part l'injonction de se déplacer physiquement pour aussi symboliser un déplacement spirituel, psychologique et mental. Et une vie qui est en mouvement, c'est une vie qui est belle, c'est une vie qui a de la profondeur, une vie qui stagne, si Abraham était resté toujours au même endroit, c'est quelque chose qui ne l'aurait pas aidé à grandir, à être bien dans sa vie. Donc oui, Dieu confie une mission incroyable à Abraham, être en bénédiction aux autres. Alors, à tous les habitants de la terre, c'est quand même extraordinaire.
1: Alors donc, cette mission donne un sens à la vie d'Abraham. Et on constate quels sont les changements qui sont opérés dans la vie d'Abraham à ce moment-là ?
2: Pas à ce moment-là, mais en fait, il y a deux dimensions à cette mission. Une dimension directe, va, témoigne de qui je suis autour de toi, fais du bien aux autres. Et puis une dimension indirecte, parce qu'au travers d'Abraham, il y a tout un peuple qui va être issu. Et qui va être le peuple d'Israël, on va venir, et de ce peuple d'Israël va venir celui qu'on appellera plus tard dans la Bible le sauveur de l'humanité, Jésus-Christ. Donc je ne vais pas développer parce que ce n'est pas le sujet d'aujourd'hui, mais de manière directe, Abraham est en bénédiction aux autres, et de manière indirecte aussi.
1: Donner un sens à sa vie, c'est là où finalement on rejoint cette notion évoquée en début d'émission, qui était le fait que la Bible, qui est un livre vieux de plus de 2000 ans, nous parle encore aujourd'hui. Dans l'exemple qui nous est donné, on s'aperçoit que Dieu parle directement à Abraham pour lui donner cette mission et donner un sens à sa vie. On peut s'attendre à ce que Dieu, aujourd'hui, nous parle encore directement comme ça pour nous donner une mission ? Alors, je me tourne vers vous deux à la fois, Pascal Rodet.
0: Moi, je crois profondément que Dieu nous appelle encore à cette mission. Rien que le fait de dire... de lire la parole de Dieu, de lire les évangiles, de lire la vie de Jésus, et qui me dit « je suis venu pour toi, va, fais le bien autour de toi », c'est une mission. Et c'est quelque chose qui doit nous interpeller en disant « la vie a un sens à partir du moment où je comprends l'appel que Dieu me donne au travers du Christ, au travers de ce que je peux lire dans la Bible ». Dieu me dit va et partage la joie, la paix et le salut que j'ai offert à tout le monde.
1: Et vous, Pascal Rodet, quel est l'appel que vous avez reçu de Dieu? Quelle est la mission dont vous vous êtes investi par Dieu?
0: J'ai reçu l'appel pour moi comme étant à plein temps au service de Dieu. C'est-à-dire que voilà, en tant que pasteur. J'ai vraiment reçu cet appel où il me dit ben, « Vas-y, prends pleinement ta vie et occupe-toi durant tous les moments de ta journée pour les autres, pour la parole et partage. Partage comme dès que tu peux, partage cette relation que tu as avec moi. Fais-le découvrir aux autres. » Pour moi, ça, c'est
1: mon appel. La mission à laquelle vous avez été appelé par Dieu.
0: Pour moi, oui.
1: Et pour vous, pasteur Camille, quelle est la mission que Dieu vous a confiée?
2: Bien, à mon sens, la première mission que j'ai reçue, c'est de prendre soin des miens. Prendre soin de ma femme, de mes enfants. La mission, c'est un grand mot qui peut recouper plein de réalités très différentes. Il n'y a pas besoin de partir dans le désert, en Papouasie-Nouvelle-Guinée ou dans des pays reculés, très lointains, etc. En fait, la mission, elle commence par des choses toutes simples. Avec les gens qui sont autour de moi, comment je les traite, comment j'en prends soin, comment je me mets à leur disposition, comment est-ce que je leur fais du bien. Et puis ça peut être après plus. Dans mon cas, j'ai été appelé à être pasteur. Et puis un pasteur un petit peu spécialisé dans la technique en plus. Voilà, donc j'ai reçu une mission un petit peu particulière, mais ça aurait pu être tout autre chose dans n'importe quel autre métier. Il y a une manière d'être, de vivre, qui fait que notre vie a du sens et qu'elle est conforme à la mission que Dieu nous confie.
1: Et donc, en rapport avec cette mission, votre vie a changé concrètement?
2: Radicalement. Moi, j'étais un petit fêtard, c'était les boîtes de nuit, l'alcool, les filles, etc. C'était pas très intéressant, en fait, très banal, quoi. Et surtout aucun sens. Et maintenant, j'ai la joie de parler de Dieu, j'ai eu la joie de faire des visites. C'est ce que je préfère dans le pastoral, les visites. Quand tu vas visiter des gens, des papis, des mamies, des jeunes, des moins jeunes, et que tu partages un moment de fraternité, parfois d'aide, parfois d'écoute, c'est très très riche. Et ça fait vraiment du bien de faire du bien aux autres.
0: C'est ce qu'on trouve d'ailleurs chez Abraham, parce que quand on y réfléchit, Abraham est considéré comme le père de tous les croyants. Mais quand on regarde sa vie, il a fait ni plus ni moins que des rencontres. Il n'y a pas eu véritablement de grands miracles comme Jésus ou comme Moïse. Abraham a vécu sa foi avec Dieu, au sein de sa famille, quand il a rencontré des rois, quand il est passé d'un pays à un autre, il a simplement témoigné de sa vie. Je pense que ça, c'est déjà un sens premier pour toute personne.
1: Alors à vous qui nous écoutez et qui cherchez encore un sens à votre vie, eh bien je vous souhaite de pouvoir entendre la mission à laquelle Dieu vous appelle. 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Il vous suffit de nous la demander aux coordonnées qui seront mentionnées juste après cette émission. Merci beaucoup, pasteur Camille.
2: Merci.
1: Merci, pasteur Rodet, d'être venu pour cette émission nous parler de cette histoire de la vie d'Abraham. Et puis, on se retrouve la semaine prochaine pour aller un peu plus en avant dans la mission que Dieu confie à Abraham. Merci beaucoup. Au revoir, à bientôt.

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0: 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Il est 23h.
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2: Aux amoureux du gospel et du groove, deux possibilités s'offrent à vous. Soit vous faites un road trip aux États-Unis dans les églises de gospel américains, soit vous venez assister à un concert des Divine Gospel Men. Alors non, Divine Gospel Men, ce n'est pas une chorale. Ce n'est pas non plus la toute nouvelle playlist de Magali Ponsada, quoique... Artistes singuliers qui, ensemble, avec énergie et talent, vous racontent l'histoire du gospel. Frédéric Messadi, Hanks Miko et Mathieu Liméa, bonjour.
3: Bonjour.
4: Bonjour.
2: Alors, la formation n'est pas au complet, il manque deux artistes, on peut quand même les citer.
3: Alors, il y a Léo Miquel, qui est le quatrième chanteur, et on a David Jalébardi, qui est le cinquième, pour compléter notre groupe.
2: Alors, est-ce que je prononce bien? Comment vous dites Divine Gospel Men ou Divin Gospel Men? Comment on dit?
4: Divine Gospel Man.
2: Divine Gospel Man, ok. Un pec avec l'accent. Là, c'était Hanks qui parlait, là.
4: Exactement.
2: Très bien. Alors, j'ai eu le plaisir d'être invité lors de votre concert au Théâtre Tourski à Marseille et j'ai hâte de vous entendre à nouveau. Alors, Magali Ponsada, qui est votre productrice, on peut dire ça comme ça?
3: Oui, c'est ça, exactement, oui.
2: Voilà, alors elle vous présente comme le nouveau bébé de la production Divine Gospel Music. Le groupe est né à quel moment?
3: Il est né il y a plus de 2 ans de ça. On arrivera à la fin d'année sur notre 3e année. Et tout est parti de la tête de Magali et moi-même en disant que ce serait bien de mettre en place un concept, en tout cas un groupe de gospel différent dans le sud de la France, avec en mettant en avant des voix masculines, parce que c'est vrai que le gospel souvent on l'assimile au soprano, aux voix très hautes, très perchées, très tendues, et du coup on voulait présenter un prisme d'écoute différent du gospel à travers un quintet masculin. Voilà, donc ça veut dire que maintenant on va sur la fin d'année, d'ici octobre, novembre, fêter notre 3e année.
2: Très bien, félicitations. Alors, je vous propose non pas un tour de table, mais un tour de micro, pour que chacun se présente. Vous me dites nom, prénom et la voix que vous avez dans le groupe, et depuis quand est-ce que vous chantez? Et puis, il faudra présenter les deux absents. Allez, c'est à vous.
3: Ok.
5: Eh bien voilà, je m'appelle Frédéric Messadi, je suis baryton basse, et j'ai commencé à chanter ça fait un certain temps maintenant. Les premiers temps, c'était sur les bancs de l'église. Et plus tard, ça a été par des petits concours de chant lorsque j'avais 13-14 ans. Et un de ces jours, l'envie m'a pris d'arrêter de ce que je faisais et de ne faire plus que la musique. Et ça commence à faire une trentaine d'années, puisque c'est depuis 90 que j'ai le plaisir de me produire sur scène, seul ou avec Divine Gospel ou d'autres groupes, tout à fait.
2: Bien.
3: Alors moi, c'est Mathieu Liméa. Je suis le chef de chœur de Divine Gospel Men. Et moi, j'ai commencé effectivement le chant sur les bancs de l'église. J'ai appris la musique et le chant à l'église. Mes parents m'amenaient tous les dimanches. Ça a été une superbe école pour moi. C'est ce qui m'a rapproché aussi de ce style musical, du gospel. Et que même si je l'ai des fois un peu boudée en étant plus jeune, en étant ado, elle était toujours ancrée en moi et elle est revenue encore plus intensément vers l'âge adulte. C'est avec plaisir de pouvoir chanter sa foi, de pouvoir chanter ce que l'on croit. Et du coup, moi, ça fait maintenant depuis 2017 que je me suis professionnalisé dans la musique, notamment au niveau du chant. Et donc voilà, j'ai pu faire divers projets, que ce soit dans le gospel ou dans la musique afro-américaine. Plutôt dérivé R&B ou soul, mais c'est vrai que du coup je reste quand même assez fondamentalement orienté vers le gospel. Voilà.
2: Bien.
4: Alors Hanks Miko, donc pour me présenter, j'ai commencé à chanter réellement à mes 11 ans en intégrant donc la comédie musicale de mon établissement scolaire à Houston dans le Texas, aux États-Unis. Et à partir de là, donc, je chantais donc, la première voix, soprano 1, donc les voix les plus aiguës. J'ai fait quelques années voilà, dans cette comédie musicale. Puis j'ai intégré par la suite d'autres groupes, des chorales au niveau du Gabon également, chorale Église catholique, donc dans le chant lyrique, classique. Ensuite, j'ai fait des orchestres également entre Libreville au Gabon et Port-Gentil au Gabon. Puis, revenant en France, j'ai fait une pause de 3 ans et j'ai recommencé à chanter, donc du coup, directement en tant que Divine Gospelman. Voilà, parmi les 5 chanteurs Divine Gospelman.
6: D'accord.
4: Et ma tessiture, en revanche, elle est plus soprano 1, donc comme à l'époque, quand j'avais 11 ans, parce que ma voix, elle a mué entre-temps. Mais je suis ténor de base et je peux chanter très, très, très aigu, sopra. Voilà, je peux atteindre des notes très, très, très hautes en sopra également.
6: Très bien. Qui nous présente les deux absents?
3: Oui, je vais vous présenter les deux absents. C'est vrai que je ne l'ai pas précisé, donc moi je suis plutôt dans le registre bariton léger ou ténor selon les morceaux, mais de base c'est plutôt bariton. On a un deuxième bariton avec nous dans le groupe qui est David Jalébardi, qui est un gospelleux de Montpellier. Qu'on a rencontré grâce à des concerts qu'on a pu faire ensemble et qui s'est révélé à nous. Et c'était une évidence qu'il fasse partie du groupe et on est très heureux de l'avoir avec nous et qu'il ait accepté de contribuer. Il a une voix puissante, il a une voix qui témoigne. Et donc du coup, David Jalébardi, c'est un chanteur de Montpellier qui chante du gospel depuis maintenant plus d'une vingtaine d'années, même plus que ça, 25 ans. Qui du coup est professionnel, chante un peu partout, hein, que ce soit en France ou à l'étranger. Il a un cursus assez diversifié et riche dans le gospel, puisqu'il a pu aussi jouer avec notamment des artistes comme Emmanuel Job, comme peut-être certains le connaissent. Il apporte vraiment sa pierre à l'édifice et du coup il est réputé pour sa voix puissante. Ouais, c'est un des signes distinctifs de David Jalébardi. Et puis on a Léo Miquel, mm-hmm. qui est le dernier, qui est plutôt sur une voix ténor. Qui lui a aussi est professionnel depuis l'âge de ses 15-16 ans. Et je dis pas de bêtises, il a été sur les scènes. Et en fait, il a commencé par plein de styles et s'est rapproché de la black music au fur et à mesure. C'est-à-dire qu'il a commencé par plein de styles musicaux et au final, il s'est rapproché de la black music et notamment du gospel dès l'âge adulte. Et aujourd'hui, effectivement, Léo Miquel, donc il est ténor et au sein du groupe Divine Gospel Men, il a aussi, ça lui arrive de contribuer dans d'autres configurations de chorale gospel. Et il habite le Var. Aujourd'hui, pour donner un peu la localisation de chacun, Frédéric et Léo sont dans le Var. Anx et moi, nous sommes sur Marseille. Et puis on a David qui, lui, est montpelliérain. Voilà. Donc, vous avez un peu la configuration complète, en tout cas des chanteurs. Mm-hmm. Et après, selon les concerts, c'est soit en acoustique.
6: On va en parler. 5 voix. Ouais, on va en parler tout à l'heure.
3: Ah, bah, ça marche. Okay. Ça marche. Okay. OK.
6: Donc, justement, Mathieu, Mathieu, tu es le directeur artistique de la formation. Comment est-ce qu'on fait pour créer un groupe à partir de rien? Est-ce que tu passes des annonces, tu te tournes vers les copains, tu vas les débaucher dans les autres chorales? Comment est-ce que ça s'est créé, le groupe?
3: Alors, le groupe, il s'est créé effectivement à partir de pour moi, c'était une expérience de vie. Je m'explique. En fait, la manière dont je voyais ce groupe du Divine Gospel Men, c'était pas simplement faire un recrutement comme ça à la volée et puis du coup retenir les meilleurs profils. Il y avait pour moi quelque chose de presque plus profond que ça, puisque effectivement, il faut une harmonie dans les voix, mais il faut aussi une harmonie au niveau du cœur. Et ce qui est distinctif dans ce groupe, c'est qu'effectivement, il y a une union de voix qui fait qu'aujourd'hui, quand on chante ensemble, on chante comme si c'était un seul cœur, mais il y a aussi une harmonie de personnes. Et c'était important pour moi de faire un choix de personnes qui partageaient la même façon de chanter le gospel.
6: Alors, étant de différentes régions, vous partez déjà sur des difficultés pour pouvoir vous rencontrer. Ça ne doit pas être toujours facile de coordonner les calendriers. Et est-ce que quand vous vous voyez, ce n'est uniquement pour chanter ou est-ce que vous faites aussi, on se voit et on va se manger une pizza, on va vivre d'autres choses pour créer cette cohésion?
5: Ça peut arriver, mais dans la mesure où David vient de très loin, la plupart du temps, si on mange une pizza ou si on boit un coup ou si on passe un moment extra-musical, ça sera toujours avant ou après une répétition, la plupart du temps.
6: D'accord.
3: Ouais, c'est ça. En fait, oui, il y a quand même y a la musique qui reste centrale, mais parce qu'on est conscient des agences d'âge chacun. Mais c'est vrai qu'on peut très vite aussi se faire happer à le fait de pouvoir échanger, discuter, rigoler, pour un peu voilà faire garder ce lien entre nous et des fois on se fait même surprendre par l'heure, on se dit oh là les gars il faut qu'en fait on revienne à l'essentiel et qu'on se concentre sur notre répétition. Donc en fait il y a un peu des deux, je dirais que c'est pas si on veut être transparent avec vous, c'est il y a des temps d'échange et du temps de travail. Très souvent nos répétitions elles sont motivées par ces deux facteurs.

0: Aux amoureux du gospel et du groove, deux possibilités s'offrent à vous. Soit vous faites un road trip aux États-Unis dans les églises de gospel américains, soit vous venez assister à un concert des Divine Gospel Men. Alors non, Divine Gospel Men, ce n'est pas une chorale. Ce n'est pas non plus la toute nouvelle playlist de Magali Ponsada, quoique... Artistes singuliers qui, ensemble, avec énergie et talent, vous racontent l'histoire du gospel. Frédéric Messadi, Hanks Miko et Mathieu Liméa, bonjour.
1: Bonjour.
2: Bonjour.
0: Alors, la formation n'est pas au complet, il manque deux artistes, on peut quand même les citer.
1: Alors, il y a Léo Miquel, qui est le quatrième chanteur. Et on a David Jalébardi, qui est le cinquième, pour compléter notre groupe.
0: Alors... Est-ce que je prononce bien? Comment vous dites Divine Gospel Men ou Divin Gospel Men? Comment on dit?
2: Divine Gospel Men.
0: Divine Gospel Men, ok. Un peu avec l'accent. Là, c'était Hanks qui parlait, là.
2: Exactement.
0: Très bien. Alors, j'ai eu le plaisir d'être invité lors de votre concert au Théâtre Tourski à Marseille et j'ai hâte de vous entendre à nouveau. Alors, Magali Ponsada, qui est votre productrice, on peut dire ça comme ça?
1: Oui, c'est ça, exactement, oui.
0: Voilà, alors elle vous présente comme le nouveau bébé de la production Divine Gospel Music. Le groupe est né à quel moment?
1: Il est né il y a à peu près, il y a plus de deux ans de ça. On arrivera à la fin d'année sur notre troisième année. Et tout est parti de la tête de Magali et moi-même en disant que ce serait bien de mettre en place un concept, en tout cas un groupe de gospel différent dans le sud de la France, avec en mettant en avant des voix masculines, parce que c'est vrai que le gospel souvent on l'assimile aux sopranos, aux voix très hautes, très perchées, très tendues, et du coup on voulait présenter un prisme d'écoute différent du gospel à travers un quintet masculin. Voilà, donc ça veut dire que maintenant on va sur la fin d'année, d'ici octobre, novembre, fêter notre troisième année.
0: Très bien, félicitations. Alors, je vous propose non pas un tour de table, mais un tour de micro, pour que chacun se présente. Vous me dites nom, prénom et la voix que vous avez dans le groupe, et depuis quand est-ce que vous chantez? Et puis il faudra présenter les deux absents. Allez, c'est à vous.
1: Ok.
3: Eh bien voilà, je m'appelle Frédéric Messadi, je suis baryton basse. Et j'ai commencé à chanter, ça fait un certain temps maintenant. Les premiers temps, c'était sur les bancs de l'église. Et plus tard, ça a été par des petits concours de chant lorsque j'avais 13-14 ans. Et un de ces jours, l'envie m'a pris d'arrêter de ce que je faisais, de ne faire plus que la musique. Et ça commence à faire une trentaine d'années, puisque c'est depuis 90 que j'ai le plaisir de me produire sur scène, seul ou avec Divine Gospel ou d'autres groupes, tout à fait.
0: Bien.
1: Alors moi c'est Mathieu Liméa, je suis le chef de chœur de Divine Gospel Men et moi j'ai commencé effectivement le chant sur les bancs de l'église. J'ai appris la musique et le chant à l'église, mes parents m'amenaient tous les dimanches, ça a été une superbe école pour moi. C'est ce qui m'a rapproché aussi de ce style musical, du gospel. Et que même si je l'ai des fois un peu boudé en étant plus jeune, en étant ado, elle était toujours ancrée en moi et elle est revenue encore plus intensément vers l'âge adulte. C'est avec plaisir de pouvoir chanter sa foi, de pouvoir chanter ce que l'on croit. Et du coup, moi, ça fait maintenant depuis 2017 que je me suis professionnalisé dans la musique, notamment au niveau du chant. Et donc voilà, j'ai pu faire divers projets, que ce soit dans le gospel ou dans la musique afro-américaine. Plutôt dérivé R&B ou soul mais c'est vrai que du coup je reste quand même assez fondamentalement orienté vers le gospel. Voilà.
0: Bien.
2: Alors Hanks Miko, donc pour me présenter, j'ai commencé à chanter réellement à mes 11 ans en intégrant donc la comédie musicale de mon établissement scolaire à Houston dans le Texas aux États-Unis. Et à partir de là, donc je chantais donc la première voix soprano 1, donc les voix les plus aiguës. J'ai fait quelques années voilà dans cette comédie musicale, puis j'ai intégré par la suite d'autres d'autres groupes, des chorales au niveau du Gabon également, chorale d'église catholique, donc dans le chant lyrique, classique. Ensuite, j'ai fait des orchestres également entre Libreville au Gabon et Port-Gentil au Gabon. Puis, revenant en France, j'ai intégré, j'ai fait une pause de 3 ans et j'ai recommencé à chanter, donc du coup, directement en tant que Divine Gospelman. Voilà, parmi les 5 chanteurs Divine Gospelman.
0: D'accord.
2: Et ma tessiture, en revanche, elle est plus soprano 1, donc comme à l'époque, quand j'avais 11 ans, parce que ma voix, elle a mué entre-temps. Mais je suis ténor de base et je peux chanter très, très, très aigu, sopra, voilà. Je peux atteindre des notes très, très, très hautes en sopra également.
0: Très bien. Qui me présente, qui nous présente les deux absents?
1: Oui, je vais vous présenter les deux absents. C'est vrai que je l'ai pas précisé, donc moi je suis plutôt dans le registre bariton léger ou ténor selon les morceaux, mais de base c'est plutôt bariton. On a un deuxième bariton avec nous dans le groupe qui est David Jalébardi, qui est un gospelleux de Montpellier qu'on a rencontré grâce à des concerts qu'on a pu faire ensemble et qui s'est révélé à nous. Et c'était une évidence qu'il fasse partie du groupe et on est très heureux de l'avoir avec nous et qu'il ait accepté de contribuer. Il a une voix puissante, il a une voix qui témoigne. Et donc du coup, David Jalébardi, c'est un chanteur de Montpellier qui chante du gospel depuis maintenant plus d'une vingtaine d'années, même plus que ça, 25 ans, et qui du coup est professionnel, chante un peu partout, hein, que ce soit en France ou à l'étranger. Il a un cursus assez diversifié et riche dans le gospel, puisqu'il a pu aussi jouer avec notamment des artistes comme Emmanuel Job, comme peut-être certains le connaissent. Donc il apporte vraiment sa pierre à l'édifice, et du coup il est réputé pour sa voix puissante. Ouais, c'est un des signes distinctifs de David Jalébardi. Et puis on a Léo Miquel, qui est le dernier, qui est plutôt sur une voix ténor, qui lui a aussi est professionnel depuis l'âge de ses 15-16 ans. Et je dis pas de bêtises, il a été sur les scènes. Et en fait, il a commencé par plein de styles et s'est rapproché de la black music au fur et à mesure. C'est-à-dire qu'il a commencé par plein de styles musicaux et au final, il s'est rapproché de la black music et notamment du gospel dès l'âge adulte. Et aujourd'hui, effectivement, Léo Miquel, donc il est ténor et au sein du groupe Divine Gospel Men, il a aussi, ça lui arrive de contribuer dans d'autres configurations de chorale gospel. Et il habite le Var. Aujourd'hui, pour donner un peu la localisation de chacun, Frédéric et Léo sont dans le Var. Anx et moi, nous sommes sur Marseille. Et puis on a David qui, lui, est montpelliérain. Voilà. Donc vous avez un peu la configuration complète, en tout cas des chanteurs. Mm-hmm. Et après, selon les concerts, c'est soit en acoustique.
0: On va en parler. Ouais, on va en parler tout à l'heure.
1: Ah bah ça marche. Okay. Ça marche. Okay. Ok.
0: Donc justement, Mathieu, tu es le directeur artistique de la formation. Comment est-ce qu'on fait pour créer un groupe partir de rien? Est-ce que tu passes des annonces, tu te tournes vers les copains, tu vas les débaucher dans les autres chorales? Comment est-ce que ça s'est créé le groupe?
1: Alors le groupe, il s'est créé effectivement à partir de pour moi, c'était une expérience de vie. Je m'explique. En fait, la manière dont je voyais ce groupe du Divine Gospel Men, c'était pas simplement faire un recrutement comme ça à la volée et puis du coup retenir les meilleurs profils. Il y avait pour moi quelque chose de presque plus profond que ça, puisque effectivement, il faut une harmonie dans les voix, mais il faut aussi une harmonie au niveau du cœur. Et ce qui est distinctif dans ce groupe, c'est qu'effectivement il y a une union de voix qui fait qu'aujourd'hui on quand on chante ensemble, on chante comme si c'était un seul cœur. Mais il y a aussi une harmonie de personnes. Et c'était important pour moi de faire un choix de personnes qui partageaient la même façon de chanter le gospel.
0: Alors, étant de différentes régions, vous partez déjà sur des difficultés pour pouvoir vous rencontrer. Ça ne doit pas être toujours facile de coordonner les calendriers. Et est-ce que quand vous vous voyez, ce n'est uniquement pour chanter ou est-ce que vous faites aussi, on se voit et on va se manger une pizza, on va vivre d'autres choses pour créer cette cohésion?
3: Ça peut arriver, mais dans la mesure où David vient de très loin, la plupart du temps, si on mange une pizza ou si on boit un coup ou si on passe un moment extra-musical, ça sera toujours avant ou après une répétition, la plupart du temps.
0: D'accord.
4: Ouais, c'est ça. En fait, oui, il y a quand même y a la musique et qui reste centrale, mais parce qu'on est conscient des agences d'aide chacun. Mais c'est vrai qu'on peut très vite aussi se faire happer à le fait de pouvoir échanger, discuter, rigoler pour un peu voilà faire garder ce lien entre nous et des fois on se fait même surprendre par l'heure. On se dit oh là les gars il faut qu'on fête

0: en avant les singularités et les talents individuels.
1: C'est vrai que souvent quand on parle d'un chœur, ben on met plus en avant le chœur plutôt que les signatures vocales qui forment le chœur. Et en fait, c'est un exercice, qui aujourd'hui est de plus en plus simple, puisque maintenant on se connaît de plus en plus. Donc c'est-à-dire que sur les nouveaux morceaux que l'on peut mettre en place de nos répertoires, ben maintenant on a on va dire la facilité de reconnaître quelle voix serait la mieux placée pour pouvoir chanter tel type de registre dans le morceau. Et en fait, je dirais que c'est compliqué au départ, mais ça devient évident par la suite. Parce que au départ, on part d'une page blanche et effectivement, on essaie d'élaborer quelque chose, on imagine que ça peut sonner, on se projette. Et puis on le met en pratique, on l'entend, on l'écoute. Comme je le disais, ça demande un esprit critique et de revenir des fois sur certains arrangements. Et après, ça devient évident puisque ce qui fait la force de notre groupe, c'est qu'effectivement, si vous entendez chacun de nous de manière seule, ben vous allez reconnaître chacune des voix. Et c'est là où du coup, il y a vraiment une expression qui peut être donnée par chacun. Et le tout étant de trouver le moment le plus juste pour que chaque chanteur qui forme le chœur puisse à un moment donné devenir le soliste, soit d'un morceau, soit d'une partie d'un morceau, parce que grâce à le don qu'il a, il peut peut-être interpréter de la meilleure des façons le titre que l'on chante. Ouais. Donc en fait, c'est dur au départ, mais ça devient une évidence parce que le quintet est fait que ben aujourd'hui on a vraiment chacun une signature vocale.
0: Alors, avant de parler de Divine Gospel Men sur scène, et notamment du festival qui arrive, j'aimerais vous demander un petit exercice hors de franchise, mais qui pourrait se présenter rigolo, selon les émotions que vous allez mettre dedans. Ce serait que chacun d'entre vous présente l'autre, mais me présente artistiquement. Par exemple, s'il demande à Frédéric de me présenter artistiquement Anx.
2: Ah, je ne sais pas si je suis le plus qualifié pour faire ce type d'exercice. Il se trouve que c'est un collègue très talentueux, je dirais un confrère de talent, qui a multiples talents d'ailleurs, puisqu'il est aussi bien capable de chanter et aussi de danser. Pour moi, c'est un artiste complet et une personne fort agréable et motivée. Voilà.
0: Eh ben, c'est pas mal ça quand même.
1: Ouais, je dirais, moi, pour compléter ce que dit Fred, c'est un peu un diamant, un bijou, parce que effectivement, rares sont les chanteurs masculins avec un registre, en tout cas, capable de monter aussi haut. Et donc, du coup, ça révèle une certaine pureté. Et donc du coup, Anx, c'est un artiste qui, en arrivant à Divine Gospel Men, était déjà accompli, et que je trouve maintenant au sein du Divine Gospel Men pleinement accompli, puisque aujourd'hui effectivement il renoue avec ben peut-être ces années passées sur des choses qui peut-être le pensait peut-être voilà être derrière lui, mais aujourd'hui on se rend compte que voilà c'est une vraie il a une vraie valeur ajoutée et une valeur assez rare. Donc en fait, moi, je le considère un peu comme un bijou, comme où vous retrouvez une pierre précieuse. Et ben, c'est un peu ça.
0: D'accord.
1: Anx.
0: Alors, est-ce que Anx, tu veux bien nous dire quelque chose artistiquement de Frédéric?
3: Alors, Frédéric, mais ça dit pour moi, c'est ce monsieur très agréable à la voix. À la magnifique voix grave, au sommet de mon âge, j'ai jamais, presque, je peux dire que je n'ai jamais rencontré une voix basse comme celle de Frédéric, avec les émotions qu'il dégage lorsqu'il chante, lorsqu'il interprète quelque chose, qui fait que des moments, il nous laisse sans voix par rapport à certaines interprétations. Voilà, on oublie même presque qu'on doit chanter, qu'on est avec lui, tellement c'est beau. C'est rare et c'est ce que je peux dire sur Frédéric.
0: D'accord. Alors, qui va se lancer pour dire quelque chose sur Mathieu?
1: Moi, je m'appelle pas Alain Delon, donc je veux pas parler de moi à la troisième personne.
0: Ah ben non, non, non, non, non. Frédéric et Hank, chacun dit un petit mot.
2: Mathieu est un artiste de multiples facettes aussi et de grands talents, puisque non seulement il chante, mais il est aussi capable de réarranger des morceaux, d'en composer certains. Et tout cela avec brio et qui ne fait pas du tout tâche. Les choses qu'il met au point peuvent rivaliser avec les morceaux qu'on peut attendre sur les ondes ou dans les zéniths ou dans les grands concerts. Il n'y a aucun problème pour ça. C'est un plaisir que de pouvoir travailler à ses côtés.
0: D'accord. Alors Mathieu, puisque tu es le chef un petit peu du groupe, à toi ce que je voudrais te demander, c'est de dire un petit mot humainement. Là, on laisse le côté artistique, mais de me présenter humainement tes collègues du quintet.
4: Ok, ouais, d'accord, ça marche. Humainement, Frédéric, j'ai envie de dire, c'est le socle. c'est le doyen, effectivement. C'est le doyen, mais du coup, il y a une certaine, une certaine stabilité qui fait que du coup, il y a, c'est une force tranquille. Ouais, si je peux exprimer ainsi, c'est une force tranquille et qui du coup est toujours motivée pour pouvoir faire les choses. Donc je dirais, ce qui vraiment transparaît, c'est son amour pour la musique et cette motivation qu'il a à vouloir toujours faire le max. Donc humainement parlant, c'est quelqu'un qui est juste extraordinaire et qui du coup retransmet assez bien son énergie, sa passion. Donc c'est quel... voilà, en fait je pense que s'il faut donner un terme, s'il faut donner un adjectif, ce serait Frédéric égale passionné. Ouais, c'est le terme. pour concernant Anx, j'ai envie de dire c'est la légèreté dans le sens où bon, effectivement la voix peut-être s'approprier, mais du coup, ça se ressent aussi dans le caractère humain. C'est-à-dire qu'il y a une certaine, une certaine légèreté d'esprit. Alors quand je dis ça, c'est dans le bon sens du terme, qui fait que du coup, ça permet de prendre un peu de hauteur, un peu de... Quand des fois, il pourrait y avoir des situations qui sont un peu graves, ou j'en sais rien. Quand je dis grave, c'est-à-dire qu'on pourrait réfléchir. Et ben, je trouve que Anx, il est quand même... là, je le trouve toujours à relativiser et de prendre des fois plus cool les choses. Donc du coup, je dirais que Anx, c'est quelqu'un qui est assez, qui relativise assez bien et qui apporte cette fraîcheur, une légèreté d'esprit qui fait qu'il nous fait du bien, qui fait que du coup, ben, effectivement, des fois, ça permet de prendre un peu d'auteur et se dire, ouais, en fait, ça va, tout va bien au final. après, pour continuer sur Léo et David, ben, c'est les tic et tac du groupe. C'est chien et chat, ils ont cet amour assez particulier l'un pour l'autre. Vous savez l'expression qui dit qui aime bien châtie bien, et c'est à peu près ça. C'est-à-dire que les deux là, ils se sont retrouvés avec c'est un peu les bouts en train du groupe, et ils sont toujours là à sortir des bêtises ou faire des blagues ou se taquiner l'un l'autre, mais c'est toujours bienveillant. Mais du coup, c'est vrai qu'il y a une certaine un enfantillage, mais qui est plaisant en fait, un enfantillage qui fait que ça apporte ça reporte du rebondissement pendant les moments où on est en répète ou en concert ou après concert, quoi. Et mais sinon, hormis ça, pour aller un peu plus loin, parce que ça ne se résume pas qu'à ça, bien évidemment, David et Léo, je dirais que Léo, c'est quelqu'un qui j'ai appris encore plus à le connaître au travers du groupe, et c'est quelqu'un que je trouve vraiment profondément gentil. Vous voyez la gentillesse qui fait que du coup quelqu'un pourrait vous ouvrir ses bras et vous donner tout parce que ben voilà, il vous apprécie, il a de l'estime pour vous. Et je mets Léo dans ce registre là de quelqu'un de profondément gentil qui est une fois qu'on le connaît est capable de pouvoir déplacer ciel et terre pour vous aider. Et concernant David, ben je dirais c'est l'œil expert. C'est quelqu'un qui est pas toujours. Alors il est d'accord, mais il est aussi dans la contestation, et il a raison puisqu'il a ses avis. Il a ses avis qui peuvent être des fois justifiés. Et je pense que David c'est l'œil expert de notre groupe, qui du coup est des fois capable. Des fois on est dans l'engouement et qui est capable d'être critique et dire oh les gars attendez. Là, il faut qu'on refasse ça parce que, et c'est vrai que il a toujours été, notamment auprès de moi, de bons conseils pour peut-être proposer ou justifier certaines façons de faire. Donc,
1: je dirais que David, c'est la personne qui s'engage pleinement, mais arrive toujours à avoir ce recul nécessaire pour rester critique envers toutes circonstances, et on en a besoin. Donc voilà, s'il fallait décrire un peu humainement chacune des personnes, mais là j'essaie d'être court, hein, je vais donner un peu, on va dire, quelques traits, mais ce sont des 5 personnes, enfin 4 personnes qui m'entourent qui sont vraiment formidables, avec qui je prends tous les jours, en tout cas à chaque fois que je suis avec eux, un très très grand plaisir à pouvoir être à leur côté.
0: Très bien. Alors, je ne sais pas si à 3, si c'est possible, ce n'était pas prévu du tout. Est-ce que vous seriez capable, là, de me donner un petit son, un petit quelque chose ? Alors, pas une chanson en entier, mais un petit bout de quelque chose, là.
1: Qu'est-ce qu'on pourrait faire ? On fait le refrain de After
0: Story ? Ouais.
1: OK. 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
2: Merci, merci beaucoup. Alors, Divine Gospelmen sur scène, c'est impressionnant. Comme je vous disais, je vous ai vu au théâtre Tourski et ma première surprise a été de constater que vous êtes nombreux sur scène. Pourquoi est-ce que vous êtes autant ? Pourquoi autant de musiciens ?
3: Ah ok, ok, ok. Alors, on a deux façons d'écouter et de se produire les Divine Gospelmen. Effectivement, ce que vous avez vu, c'est le concert qu'on va appeler Full Band. Full Band, donc c'est-à-dire qu'on est 13 sur scène, mm-hmm. avec 7 musiciens et un opérateur Ableton. Alors pourquoi ? Parce que le gospel est riche. Parce que le gospel est riche en musicalement parlant. Et qu'en fait, il était juste impensable pour moi de se priver ou de se brider quant à l'expression musicale du gospel. C'est pour ça que très vite, on arrive à un très grand nombre avec une section cuivre, avec une batterie, avec des fois des percussions, avec deux claviers, avec une basse et une guitare, plus des séquences derrière, voilà. Et c'est tout simplement pour pouvoir être juste à la juste hauteur de ce qu'il faut quand on fait un concert gospel, en tout cas un spectacle gospel, puisque effectivement quand on se produit en full band, c'est un concert qui se veut être sur un état de spectacle où on est vraiment sur un show où on est pris. Et on essaie de vous emporter, de vous embarquer avec nous en outre-Atlantique. Après, là, c'est ce que vous connaissez. Mais il existe aussi une autre lecture, une autre écoute du Divine Gospelmen, qui est beaucoup plus acoustique. Où là, c'est la quintessence même de ce que peut être le chœur, puisque c'est 5 voix et un instrument, ou 3 instruments, d'autres, pas plus, avec une guitare, une basse, un tambourin. Et là, on est beaucoup plus sur quelque chose d'intimiste. Le choix des morceaux n'est pas le même, bien évidemment, et l'interprétation n'est pas la même non plus. Et on voulait aussi pouvoir proposer ça pour que les gens, selon ce qu'ils aiment, pouvoir leur proposer soit effectivement un spectacle-concert, on va dire assez riche musicalement parlant, ou quelque chose qui est tout aussi riche mais plus intime dans l'interprétation.
2: D'accord, bon alors tu as répondu à la question que j'allais te poser après, c'était à savoir, est-ce que la version acoustique, est-ce qu'on y retrouve autant d'énergie, de rythme, et même le même répertoire ? Mais tu m'as déjà répondu, donc il y a deux versions du Divine Gospelmen.
3: Exactement, exactement, et les deux ne se contredisent pas, mm-hmm. C'est juste que c'est une écoute différente sur ce qui peut être proposé, et il y a autant d'énergie sur un sur un concert acoustique qu'un concert full band, mm. C'est juste qu'effectivement l'accueil et la manière d'interpréter les morceaux ne sont pas les mêmes.
2: Alors dans quelques jours, vous serez l'une des 3 affiches du tout nouveau Divine Gospel Festival, les 21, 22 et 23 juillet. Dans quel état d'esprit est-ce que vous êtes à l'approche de cette première qui est un peu comme si vous jouiez à domicile ?
3: Ouais, c'est vrai, on joue à domicile. Ben, du coup, on a un peu la. Alors, on a une certaine pression puisque effectivement, c'est un tout nouveau festival qui est mis en place dans le sud et c'est très bien de pouvoir essayer de promouvoir ça, le gospel à travers notamment la province et dans le sud de la France. On a une certaine pression. Certaines pressions parce que du coup on représente un peu chez nous. il y a d'autres artistes qui vont venir mais c'est vrai que pour le coup on a peut-être une petite pression parce que on est d'ici et on est les premiers. Donc quel va être l'accueil du public? On n'est pas sûr de rencontrer des gens qui nous ont déjà écoutés. Donc oui, on a une certaine pression pour pouvoir faire bien les choses. En fait, on a une certaine pression pour on va essayer d'honorer la musique et d'honorer ce festival qui est une toute première quoi.
2: Alors comment est-ce qu'il va se dérouler ce festival ? Il y a différents artistes, c'est en plein air, c'est en intérieur. Parlez-moi un petit peu de ce festival.
3: Ouais, il va y avoir donc du coup 3 artistes déroulés sur 3 jours, donc le 21, le 22 et le 23 juillet. Donc je vais commencer par les autres artistes et on va finir par nous. Nous, on commence le 21 juillet, mais du coup, je vais d'abord parler des deux artistes. On a Sandrine Garcia et Soulshine Voices qui sera là le 22 juillet. Alors, le festival se passe à Ventabren, V-E-N-T-A-B-R-E-N, c'est dans le 13, et c'est dans un domaine, le domaine de Champs de Grillet. On a la chance dans le sud qu'il fasse assez beau assez souvent. Et donc, il y a de fortes chances qu'il va faire beau. Je m'avance un peu, mais je suis quasiment sûr qu'il fera beau ce jour-là. Et qu'on peut le faire aller, on le fera à l'extérieur. Donc, ce sera à l'extérieur. Le festival ne sera pas à couvert, ce sera à l'extérieur. Et c'est un concert qui a lieu le soir, à peu près 21h, avec des ouvertures des portes plus tôt, à 18h, avec certainement des animations sur le thème du gospel. Et le fait de pouvoir peut-être faire, je sais, à préciser, mais peut-être aussi des rencontres avec soit des musiciens, soit les artistes. Donc, le 22, on a Sandrine Garcia, qui sera là, avec sa chorale. Et on a le 23, Emmanuel Job, qui sera là aussi, pour pouvoir faire, qui sera la troisième tête d'affiche du festival, qui viendra clôturer ce festival. Pareil, concert à 21h, ouverture des portes à 18h. Et nous démarrons le festival le 21 juillet à 21h, pareil. La petite précision, peut-être que tu en parleras après, je sais pas, c'est que associé à ce festival-là, se mettent en place pour les trois artistes des masterclass. Magali avait à cœur que effectivement il puisse y avoir déjà la rencontre de trois artistes pour des gens qui voulaient écouter du gospel dans le sud de la France, mais aussi avoir une développer quelque chose de peut-être un peu plus humain. Et elle a proposé du coup pour les trois artistes une masterclass pour que les gens qui veulent peut-être s'améliorer dans le gospel, qui veulent peut-être vouloir trouver des axes de progression, qui veulent tout simplement discuter, échanger avec les artistes là qui seront là, et pouvoir aussi apprendre des morceaux de leur répertoire, sont mis en place des masterclass pour chacun de ces artistes-là. De sorte à ce que lors de ces masterclass, il y ait un peu cette intimité avec chacun des artistes, et le fait de pouvoir aussi apprendre des morceaux et voire même de chanter avec eux, parce que la masterclass permettra de pouvoir chanter avec eux lors du concert sur un ou deux titres. Donc ça, c'était important aussi, c'est important de le préciser, parce que il y a le festival et ses à côté, et je trouve que les masterclass peuvent être un magnifique outil pour pouvoir être encore plus proche de ces artistes. Moi, par exemple, j'ai déjà pris ma place pour une masterclass pour aller voir d'autres artistes.
2: D'accord. Alors, la masterclass de Divine Gospel Men, c'est quand et où ?
3: Alors, la masterclass du Divine Gospel Men se déroulera le 5 juillet. Elle se déroulera sur Marseille pour des facilités. Hein. Elle sera à la Maison pour tous de Saint-Barnabé. Et on retrouve l'ensemble de ces informations-là sur nos réseaux sociaux, à savoir Instagram, sur le lien, dans la bio, il y a un lien qui permettra d'accéder à la billetterie. Sur Facebook, c'est pareil, que ce soit sur nos liens dans la bio, voire au niveau de nos posts, vous retrouverez les posts qui concernent la masterclass. Et donc, c'est le 5 juillet dans la journée. Les places sont encore disponibles, il n'y a aucun problème. Pour pouvoir profiter d'une journée ensemble, et on a, nous en tout cas, à cœur de vous proposer deux morceaux qui vous permettraient de chanter avec nous le 21 juillet.
2: D'accord. Alors, est-ce que les personnes qui prennent leur billet pour la masterclass, il y a forcément un système de billets également pour le festival ? Comment ça se passe, la billetterie ? On vient un soir du festival ou bien les deux soirs, trois soirs ?
3: Ah, il y a des formules qui sont données. En fait, il y a des passes. Ouais. Des passes, ça fonctionne sous forme de passes. Il peut y avoir effectivement soit le passe pour... Alors, si je parle de personnes qui veulent uniquement assister au festival sans forcément faire la masterclass, il existe trois types de passes. Passe un jour, deux jours et trois jours. Et selon le passe, par exemple, effectivement, si on prend un passe trois jours, vous avez bien évidemment un prix préférentiel pour pouvoir que si vous preniez une place, un passe pour chaque jour. Quoi. Mmh. Donc oui, ça, c'est, on retrouve ça, l'ensemble de ces éléments sur un petit Instagram qui s'est fait, qui s'appelle Divine Gospel Festival. Et là-dessus, on y retrouve toutes les informations pour tout ce qui est les places et les prix pour les billets. Et pour ce qui concerne la masterclass, c'est pareil, ça fonctionne de la même manière. Selon les masterclass, vous pouvez prendre une ou plusieurs masterclass, bien évidemment. Et selon les masterclass, effectivement, il y a des prix préférentiels si vous prenez plusieurs masterclass. Le billet de la masterclass vous permet automatiquement le fait de pouvoir aller au festival.
2: Ouais. Au concert de l'artiste. Oui, d'accord. Avant de continuer, rappelez peut-être donc les dates de ce festival, les adresses mail où on peut trouver des informations et réserver notre billet. Je vous laisse le faire.
3: Ok, alors du coup, le festival se déroulera le 21, 22 et 23 juillet. On peut retrouver l'ensemble des informations. Alors si vous voulez être intéressé par l'ensemble du festival et pas forcément un seul artiste, il faudrait aller sur les réseaux sociaux, Instagram, Divine Gospel Musique, vous trouverez, donc Divine sans le E, c'est D-I-V-I-N apostrophe, Gospel Music, vous y trouverez les liens du festival ou alors la chaîne qui a été créée qui s'appelle Divine Gospel Festival et vous retrouverez la même chose sur Facebook si vous êtes plutôt accoutumé à ce réseau social là. Et après si vous êtes intéressé pour Divine Gospel Men, vous n'avez qu'à aller sur la chaîne Instagram ou Facebook et vous retrouverez l'ensemble des infos et vous avez notamment des contacts si jamais vous avez des problèmes pour pouvoir trouver des billets, etc. Il suffira juste de nous contacter via ces réseaux-là et on vous aidera, on vous accompagnera pour avoir un billet.

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3: 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Quentin Frey.
4: Et en athlétisme, on attendait la première médaille suisse ce soir au championnat d'Europe d'athlétisme, donc à Birmingham au Royaume-Uni. Et on attendra encore un peu puisque Géraldine Dithy-Dioffray n'a juste pas été assez rapide, Patrick Deletro.
5: Oui, l'athlète européenne la plus rapide de la saison sur 100 mètres. Pourtant, la championne de Suisse n'a pas réussi pour un centième à monter sur le podium de ces championnats d'Europe. C'est clairement une déception pour la Zougoise quatrième. Salomé Cora a manqué, elle, son départ et termine huitième. La nouvelle championne d'Europe du 100 mètres est britannique. Il s'agit de Amy Hunt. Et puis déception aussi pour Dominique Lobalou sur 5000 mètres, troisième il y a deux ans. Il a cédé dans les 150 derniers mètres, terminant à la septième place d'une finale remportée par celui qui courait pour la première fois en compétition cette année suite à une opération au tendon d'Achille fin janvier, le Norvégien Jakob Ingebrigtsen. Il s'agit pour lui de son cinquième titre européen sur 5000 mètres. Il en a trois aussi sur 1500 mètres.
4: Merci Patrick Deletro. Et puis demain au programme pour les Suisses encore, le 100 mètres et femmes et le 100 mètres hommes. Et puis le Tour de France femmes a été regardé par plus de 23 millions de Français et de Françaises. Ce chiffre qui comptabilise les personnes qui ont visionné au moins une minute de la grande boucle a été annoncé aujourd'hui par France Télévisions et avec un record d'audience d'environ un tiers des parts pour France 2, l'étape de l'ascension du Ventoux a même réuni jusqu'à 5 100 000 téléspectateurs. Seul bémol, une seule étape sur 9 a été diffusée intégralement. Et la Colombie qui a été frappée par un puissant séisme de magnitude de 7,4 aujourd'hui. Et le bilan provisoire est déjà lourd, au moins 111 morts et des dizaines de blessés, ainsi que d'importants dégâts dans la région du Café, à l'ouest. À Cali, troisième ville du pays, une vingtaine de bâtiments se sont effondrés avec des personnes toujours coincées à l'intérieur. Le gouvernement colombien a décrété l'état d'urgence et l'Union européenne et l'ONU ont depuis proposé leur aide. Et en Andalousie, un vaste incendie de forêt qui se complique avec la chaleur et le vent. De nombreux nouveaux départs de feu sont déclarés. Ajoutez à cela un relief accidenté et le feu échappe aux pompiers. Les flammes ont déjà détruit environ 20 000 hectares près de la ville de Niebla et près de 500 personnes ont déjà été évacuées. D'autres incendies sévissent en Ségovie, au centre du pays, et à Castellón, à l'est, en Espagne. Plus de 244 000 hectares ont brûlé depuis le début de l'année. Et en Russie, le seul parti anti-guerre exclu des législatives, la Cour suprême a prononcé cette interdiction aujourd'hui. Cette décision avait été réclamée par un parti nationaliste pro-Kremlin et elle prive les électeurs opposés à la guerre en Ukraine d'une option sur leur bulletin de vote. Et puis, une opération des renseignements russes a été déjouée en Suède. Les services de sécurité suédois ont découvert un plan visant à discréditer la Suède, l'OTAN et l'Union européenne, mais aussi à influer sur le processus décisionnel suédois. Quelques cumulus en montagne en cette soirée, des averses et des orages probables dans le Jura, puis dans les Alpes. Demain, le soleil, malgré quelques passages nuageux dès la matinée, les cumulus devraient ensuite se former en montagne avec quelques averses et des orages là aussi. Il fera 13 degrés à l'aube, 33 l'après-midi.
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0: Éric Denimal, nous avons parlé dans cette biographie, entre guillemets, de Jésus, des différents interlocuteurs qu'il a eus au fil du temps, soit qu'il aille vers eux, soit qu'on vienne vers lui. Mmh. Et les femmes, on les a toujours considérées comme un petit peu à côté, voire inférieures. Dans une émission précédente, nous parlions de la Samaritaine, où l'on voit que Jésus ne fait pas de distinction, ni entre un homme, ni une femme, ni entre une femme de bonne ou mauvaise vie, si l'on peut dire ainsi. Mais ce ne sont pas les seules femmes de la vie de Jésus.
1: Non, en fait, il y a une autre étrangère qui me semble être assez intéressante comme femme. C'est celle dont on n'a pas le nom, pas plus que d'ailleurs pour la Samaritaine. Hein. Ce qui prouve bien aussi, entre parenthèses, que même pour les rédacteurs, même pour les narrateurs, on n'a pas trop cherché à savoir comment elles s'appelaient, ces femmes. Enfin voilà, il y a la Samaritaine, bon voilà, c'est la Samaritaine. Et puis il y a une autre femme qui est présentée comme la Syrophénicienne. Alors elle, c'est une femme un peu particulière, elle est vraiment une étrangère à l'étranger. Elle se trouve dans une région tout au nord d'Israël, c'est pas en Israël, on n'est pas loin de la Phénicie. Elle est d'origine grecque, elle habite en Phénicie ou presque. On sent que c'est une déracinée, que c'est une étrangère. Et Jésus va la rencontrer, ou plus exactement, elle va venir à la rencontre de Jésus. Jésus est dans cette région qui est loin de Jérusalem, qui est même hors des frontières d'Israël. Et il est là incognito. C'est-à-dire qu'on a l'impression qu'il est venu là pour être un peu tranquille, pour prendre du champ, pour respirer un peu. En tout cas, il ne fait pas beaucoup de publicité autour de lui. Il n'y a pas de grand discours, en tout cas pas pour le moment. Voilà. Mais il a déjà une réputation et on le reconnaît. Et on vient le voir. Et cette femme vient le voir et elle va lui demander une intervention parce que sa fille est malade. Sa fille est possédée. Et là, Jésus va se laisser prendre, entre guillemets, par l'insistance de cette femme. Parce que lui, en fait, on a l'impression qu'il n'a pas envie d'être dérangé. On a l'impression qu'il n'a pas trop envie de répondre. Et en fait, je pense que Jésus ne peut pas ne pas faire attention à quelqu'un. C'est pas possible. Donc, il y a une autre raison. Et la raison de son hésitation ou de ce qui semble être une hésitation, c'est que il veut peut-être tester cette femme. Est-ce que tu m'as bien connu, reconnu? Est-ce que tu crois vraiment que je suis celui-là? Et tu veux la guérison de ta fille, mais est-ce que tu t'adresses à la bonne personne? Est-ce que tu y crois vraiment? Est-ce que tu crois que je suis capable de le faire? Et elle va dire une chose assez étonnante, cette femme. Elle dit, ok, j'ai bien compris que toi, tu étais venu avant tout pour Israël. J'ai bien compris que tu donnais du pain aux tiens. Mais nous qui ne sommes que des païens, on veut bien manger que les miettes qui tombent de la table. Et cette attitude d'humilité de la part de cette femme, elle est quand même assez incroyable. Et d'une part, elle a compris que même les miettes, ça pouvait être quelque chose d'énorme. Donc ça, c'est voilà. Il y en a qui diraient, mais je vais quand même pas me contenter des miettes. Elle dit, mais moi, je veux bien ça, parce que déjà ça, c'est déjà magnifique, c'est déjà génial. Et Jésus va répondre à l'attente de cette femme et l'enfant sera guéri. Et cette femme, elle est extraordinaire parce qu'elle va jusqu'au bout. Mais on comprend bien une mère qui défend sa fille.
0: J'allais dire que c'est naturel.
1: C'est naturel. Mais elle aurait peut-être pu, en tant qu'étrangère, avoir cette revendication ou cette façon de dire « Ah oui, mais vous pensez toujours la même chose de la part des gens comme nous. Faites pas attention à nous. On est mal perçu par vous et finalement, on est victime de vous. » Elle n'entre pas dans ce jeu-là. Elle dit « J'ai bien compris. J'ai bien compris qu'il y a deux espaces. Il y a le peuple élu et puis il y a les nations. Mais moi, je fais partie des nations et donc je suis dans un bon espace quand même. » Et c'est ça qui est assez pertinent de la part de cette femme. Et d'ailleurs, c'est très intéressant. Jésus, il est dit qu'il est étonné de la foi de cette femme. Et Je crois me souvenir que dans les évangiles, Jésus est étonné 2 ou 3 fois seulement. À chaque fois, il est étonné de la foi de quelqu'un. Et à chaque fois, la foi qu'il étonne, c'est la foi d'étranger. Il est étonné de la foi de la Syrophénicienne. Il est étonné de la foi d'un Romain. D'un air de dire, je suis étonné que ces étrangers-là aient tellement de foi, alors que dans la synagogue, chez moi, à Jérusalem ou à Nazareth ou ailleurs, je ne rencontre pas cette foi-là. C'est quand même assez extraordinaire.
0: C'est-à-dire aussi qu'on retrouve ce qui est devenu un proverbe aujourd'hui qui est passé dans le langage courant, « Nul n'est prophète en son pays ».
1: Oui, c'est ce que dit lui-même Jésus. C'est une parabole qui vient c'est une parole qui vient de Jésus. Jésus lui-même dit, en sortant de la synagogue de chez lui, de toute façon, un prophète n'est jamais écouté dans son pays. Donc, c'est de là que vient cette phrase, ce dicton, en quelque sorte. Parce qu'effectivement, on a parfois l'impression qu'en étant tombé dans la marmite, on a besoin de rien. Donc, voilà. Et en tout cas, cette femme, cette Syrophénicienne, elle aura cette pertinence, parfois cette impertinence que peuvent avoir ces femmes qui vont jusqu'au bout avec beaucoup plus de détermination. Et on va voir ça à plusieurs reprises.
0: Il y a des, avec Marie-Madeleine, je pense aussi à la prostituée Marie-Madeleine.
1: Oui, elle aussi.
0: Même si elle est de l'intérieur, mais
1: alors,
0: bon, elle a été exclue
1: mais
0: par sa vie.
1: Effectivement, c'est une femme de mauvaise vie. C'est une femme que Jésus va guérir, exorciser. Donc c'est une personne qui est possédée par d'autres, donc elle est dépossédée, elle est exorcisée, et elle va devenir véritablement presque une disciple de Jésus. Elle va être fidèle parmi les fidèles, et même quand elle aura compris pas mal de choses de Jésus, et que Jésus aura été à son égard toujours accueillant et bienveillant, il y aura toujours des gens pour critiquer Marie-Madeleine. Et même des sages et même des intelligents. Même quand Jésus passe et quand il change les vies, il y a toujours un regard méfiant, négatif et médisant de la part de ceux qui, eux, n'arrivent pas à se laisser transformer par Jésus.
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3: J'aime beaucoup ces chanteurs français tels que Jacques Brel, Brassens et Jimmy Beko. Ces chanteurs qu'on n'entend plus, n'est-ce pas? Et Jacques Brel, dans une de ses chansons, dit ceci: derrière la saleté, il nous faut regarder. Il nous faut regarder l'oiseau au fond des bois. C'est pas toujours facile de regarder au-delà. Au-delà de ce qui nous paraît sombre, en décomposition. Cela me rappelle une histoire de l'Ancien Testament où Samson, cet homme fort qui avait, après avoir tué un lion, eh bien, revient quelque temps après à l'endroit où il avait tué ce lion, et là, il a découvert la carcasse de ce lion. Et dans cette carcasse, miraculeusement, se trouvait un essaim d'abeilles. Comment pouvons-nous penser que dans une carcasse, qui est assez répugnante, se trouvait un miel succulent, quelque chose d'extraordinaire? Savoir regarder plus loin. Et c'est ce que cette chanson nous dit. Derrière la saleté, il nous faut regarder.
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0: 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Il est 1h.
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2: Conseil simple pour écolo débutant. Arrête de laver ton auto et nettoie ton frigo. Laver sa voiture, ça ne sert à rien. Mais nettoyer et détartrer les appareils ménagers et bureautiques permet de réduire leurs dépenses énergétiques et d'allonger leur durée de vie. Voici quelques bonnes habitudes à prendre. Détartrer régulièrement la bouilloire et la cafetière électrique. Je remplis avec un mélange de 50% d'eau, 50% de vinaigre ménager. Je fais chauffer, puis je rince à l'eau claire. Détartrer également le lave-linge et le lave-vaisselle en faisant un nettoyage à vide avec le même mélange eau plus vinaigre ménager. Nettoyer et détartrer régulièrement le filtre du lave-linge. Il s'agit le plus souvent d'une trappe accessible sur la face avant de la machine à ras du sol. Décrasser le four. Plus les parois sont couvertes de gras carbonisé, plus le temps de cuisson est long. Nettoyer les ampoules électriques et les abat-jour. La lumière sera plus vive. Dépoussiérer régulièrement la grille arrière du réfrigérateur et du congélateur. Dépoussiérer aussi les radiateurs. Passer un coup d'aspirateur sur les grilles d'aération des ordinateurs et vidéoprojecteurs que la poussière finit par obstruer. Ce conseil est extrait du livre « Petit guide amusant pour écolo débutant » de Sarah Bien-Aimé aux éditions Terre Vivante. Conseil simple pour écolo débutant. Arrête de laver ton auto et nettoie ton frigo. Laver sa voiture, ça ne sert à rien. Mais nettoyer et détartrer les appareils ménagers et bureautiques permet de réduire leurs dépenses énergétiques et d'allonger leur durée de vie. Voici quelques bonnes habitudes à prendre. Détartrer régulièrement la bouilloire et la cafetière électrique. Je remplis avec un mélange de 50% d'eau, 50% de vinaigre ménager. Je fais chauffer, puis je rince à l'eau claire. Détartrer également le lave-linge et le lave-vaisselle en faisant un nettoyage à vide avec le même mélange eau plus vinaigre ménager. Nettoyer et détartrer régulièrement le filtre du lave-linge. Il s'agit le plus souvent d'une trappe accessible sur la face avant de la machine à ras du sol. Décrasser le four. Plus les parois sont couvertes de gras carbonisé, plus le temps de cuisson est long. Nettoyer les ampoules électriques et les abat-jour. La lumière sera plus vive. Dépoussiérer régulièrement la grille arrière du réfrigérateur et du congélateur. Dépoussiérer aussi les radiateurs. Passer un coup d'aspirateur sur les grilles d'aération des ordinateurs et vidéoprojecteurs que la poussière finit par obstruer. Ce conseil est extrait du livre « Petit guide amusant pour écolo débutant » de Sarah Bien-Aimé aux éditions Terre Vivante.
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3: Bienvenue à chacun de vous pour ce nouveau numéro de l'Instant Bible, une émission sur la Bible, mais pour tous. Et pour cela, eh bien, comme à notre habitude, je suis en compagnie des pasteurs Jethro Camille, bonjour.
4: Coucou, bonjour tout le monde.
3: Et du pasteur Pascal Rodet, bonjour.
5: Bonjour, bonjour à tous.
3: Merci d'être avec nous pour partager ce moment et surtout de relever un défi qui est celui de rendre le message contenu dans la Bible le plus accessible possible. Il faut dire que la Bible, elle est ancienne, hein, c'est un livre qui date de plus de 2000 ans. Et lors de l'émission précédente, vous nous avez parlé de la mission qui nous est confiée par Dieu, ou qui est confiée en l'occurrence à Abraham, par Dieu, et qui donne un sens à la vie d'Abraham. Et c'est vers ça que nous allons à nouveau nous orienter aujourd'hui. Dieu demande à Abraham de tout quitter et de partir vers l'inconnu. Pasteur Camille, est-ce que c'est ce qu'a fait Abraham? Est-ce qu'il a tout quitté? Est-ce qu'il est parti vers l'inconnu sans savoir vraiment où Dieu le mènerait?
4: Dans un sens, non. Dans un sens, il a gardé avec lui ce qui avait le plus d'importance dans sa vie, c'est-à-dire sa relation de confiance avec Dieu. Et pour ma part, bon, je suis beaucoup moins glorieux, mais enfin c'est une illustration. Moi, quand j'ai ma guitare avec moi, je me sens comme à la maison. Si j'ai ma guitare dans les bras, je peux être à l'hôtel, je peux être sur un banc, etc. Je me sens comme à la maison. Parce que la maison, c'est pas seulement un endroit, quoique l'endroit soit important. La maison, c'est surtout là où tu places ton être, quoi, là où tu te sens à la maison. Et manifestement, la maison d'Abraham, c'était la confiance et la relation avec Dieu.
3: Alors donc, il est resté dans cette confiance avec Dieu.
4: Voilà. Par contre, tout le reste a bougé.
3: Et alors, on va le retrouver en quelle position, une fois qu'il aura pris la décision de tout quitter malgré tout et de partir? Dans quelle position on le retrouve?
4: Alors, ça dépendra, il y a plusieurs épisodes. Il y a des épisodes dans lesquels il se retrouve en difficulté, où il y a un pharaon qui convoite sa femme, il se carapate comme il peut. Enfin voilà, mais il y a des situations aussi qui sont très belles. Par exemple, il y a une situation que je trouve superbe, où Dieu a décidé d'éradiquer un peuple qui est un peuple qui ne fait que le mal. Et Abraham va intercéder pour ce peuple-là. C'est un peuple qui habite dans un endroit qu'on appelle Sodome. Ce sont des gens qui ont des mœurs, disons, sexuellement extrêmement débridées. Le mot sodomie, d'ailleurs, vient du nom de cette ville. Et Abraham va prier et intercéder et négocier en quelque sorte avec Dieu pour que Dieu en sauve le maximum et qu'il ne tue personne, enfin, le plus petit nombre possible, quelque part. Donc, Abraham se retrouve dans la position de ce qu'on appelle un intercesseur, comme un avocat, quoi, si on veut. Et je trouve ça très beau.
3: Et donc, ce passage, on le trouve où dans la Bible?
4: Eh ben, on le trouve dans la Genèse, au chapitre 18. Et je peux en lire un petit extrait. « Alors Dieu dit à Abraham, les accusations contre les habitants de Sodome et de Gomorrhe sont graves. Leurs péchés sont immenses. Est-ce qu'ils ont vraiment fait tout ce que j'entends dire? Je vais descendre pour voir cela, alors je saurai la vérité. » Je suis au verset 27 maintenant. Abraham continue et dit « Pardon mon Seigneur, je ne suis rien du tout, pourtant j'ose encore te parler. Peut-être qu'il n'y a pas 50 justes dans la ville, il en manque peut-être 5. Pour 5, est-ce que tu vas détruire toute la ville ?» Le Seigneur dit « Si je trouve 45 justes à Sodome,

0: homme, je ne la détruirai pas. Et ainsi de suite, et Abraham est donc dans la position, il va essayer de gratter pour sauver un maximum de gens qu'il ne connaît pas, dont il n'apprécie pas le style de vie. Mais quelque part, le fait d'avoir été appelé à une mission de faire du bien a changé un petit peu son mindset, son état d'esprit.
1: Pasteur Pascal Rodet, vous pouvez nous rappeler dans quel contexte on se trouve là avec ces deux villes, Sodome et Gomorre?
2: Alors, on se trouve dans une situation où ce sont des villes très riches, puisque c'est dans la vallée où il y a beaucoup de possibilités, c'est verdoyant, il y a de la facilité, c'est un endroit où il y a beaucoup de commerce. Donc, ce sont des villes assez riches. Et au fil des années, la richesse les a amenés à faire des actes qui sont pas du tout acceptables, comme nous a rappelé Jethro. Vraiment des choses jusqu'à au niveau de la sexualité très débridée, au niveau des relations très très ouvertes, voire même imposé sans vouloir que les autres acceptent.
0: Ah, après, ils allaient jusqu'au viol. Hein.
2: Voilà,
0: ils allaient jusqu'au viol.
2: On a un épisode justement là-dessus assez
1: beaucoup
2: assez
1: de violence. Quoi.
2: Beaucoup de violence. Mm-hmm. De la violence qui est due un peu à l'état d'esprit. Enfin, en tous les cas, c'est ce qu'on ressent. C'est l'esprit du plus fort. Celui qui est le plus fort, il peut faire ce qu'il veut. Ce qui est pas du tout dans l'état d'esprit d'Abraham. Ce qui montre aussi que Dieu n'est pas du tout dans cet état d'esprit, puisqu'il dit le péché est tellement grand. Donc ça veut dire qu'il y a un niveau là dans ces villes qui est insupportable, où la question est, est-ce qu'il y a encore quelqu'un qui soit un peu équilibré dans cette ville.
1: Et alors est-ce que dans ce passage il y a des éléments qui nous montrent que Abraham est vraiment rentré dans la mission que Dieu lui a confiée?
2: Oui, pour plusieurs raisons. La première, Dieu aurait pu faire son nettoyage sans en avertir personne. Or là, le passage qui se trouve juste avant, montre des personnages qui passent dans le camp d'Abraham, qui parlent avec lui et dont ici, visiblement, il y avait Dieu avec eux, qui lui explique que voilà ce qu'il va faire. Et donc, il y a un rapport ici entre Dieu et celui à qui il a missionné. Je vais informer Abraham, il va savoir ce que j'ai l'intention de faire. Donc là, on trouve quand même, non seulement de la part de Dieu, une écoute d'Abraham en tant que missionné à ce niveau-là, et puis un Abraham qui, comme l'a rappelé Jethro dans le texte, va intercéder. Alors certes, ça ressemble un peu à des marchands de tapis. Hein, allez, tu peux baisser, etc., etc. Mais c'est sa mission aussi de se dire non, mais franchement, est-ce qu'il y a pas moyen de trouver au moins un minimum de juste dans cette ville? Donc on sent bien son souci.
0: Un
2: hein
0: vrai souci.
2: Un vrai souci.
0: Et,
2: hein
0: et c'est ce qui m'amène à penser d'ailleurs que Dieu, en fait, au travers de cette négociation, n'est pas en train de fléchir et de se laisser convaincre. Dieu, en réalité, est en train d'éduquer Abraham et lui montrer que jusqu'à la dernière limite, jusqu'à la dernière seconde, tant que tu peux sauver quelqu'un, tu dois le faire. Parce que voilà, c'est ton cœur, ton amour qui te porte.
1: Donc en fait, cette mission est en même temps une formation pour celui qui bénéficie de la mission.
0: Je crois qu'il n'est pas possible de partir en mission sans être formé, sans être soi-même transformé et touché par la mission. J'ai entendu des gens qui sont dans l'humanitaire, j'ai entendu des médecins, j'ai entendu des professeurs, parce qu'on peut être professeur, j'ai même entendu des artisans, des boulangers, pour lesquels faire le pain, c'était la mission qu'ils avaient pour les villageois, ou les habitants de la ville, le faire bien, le faire bon, pour leur apporter un petit peu de joie. Et quand vous êtes dans cette optique-là, vous êtes intérieurement transformé et grandi. Donc il ne s'agit pas d'une mission verticale du genre « je suis le super-héros qui va aller sauver un Superman qui arrive » avec tous ses muscles, pour sauver la pauvre petite personne en détresse du haut de sa supériorité. Non, non. Tout le monde est au même niveau, mais par contre, quand je suis au service des autres, je suis amené à grandir et à changer. Et c'est très beau. On le vit dans le pastorat. On le vit dans le pastorat.
1: Et alors donc, pasteur Camille, Abraham est pleinement rentré dans la mission que Dieu lui confie. Qu'est-ce que ça implique pour lui? Ça veut dire qu'il est en soumission totale devant Dieu et il fait tout ce que Dieu lui demande?
0: La question de la soumission est une question extrêmement intéressante. Est-ce qu'Abraham est soumis à Dieu? Oui. Est-ce que c'est une soumission totale qui le prive de son libre arbitre et de sa liberté? Non. En fait, la soumission, c'est ce que je fais, comme par exemple, là je vais rentrer à la maison tout à l'heure, c'est la réalité, hein. Je rentre à la maison, je vais m'occuper, je vais nettoyer la cuisine. C'est moi qui suis en charge de la vaisselle, de nettoyer toute la cuisine, c'est la pièce qui se salit le plus vite. Je me soumets aux intérêts de ma famille, volontairement, librement, mais c'est une forme de soumission. Abraham se soumet à Dieu, non pas parce qu'il a peur de Dieu, parce qu'on peut obtenir la soumission par la menace, la violence, la manipulation, le chantage. Là, c'est autre chose, c'est une soumission qui procède d'une compréhension profonde de la beauté et du sens de la mission que Dieu lui a confiée. Donc oui, Abraham est soumis à Dieu, mais pas soumis comme un esclave est soumis à son maître, mais comme un collaborateur est soumis à son chef qui comprend bien la situation et qui est bienveillant.
1: Et alors, comment accéder à cette compréhension dont vous nous parlez ?
0: De mon point de vue, ça passe par le vécu. Il y a des choses qu'on ne peut découvrir qu'en les vivant. Je vais prendre un exemple très concret, hein. Ça m'est arrivé de faire des visites, pas souvent, de faire des visites en prison. Mais en étant dans la relation d'aide à quelqu'un qui est en prison, ou bien qui est symboliquement en prison dans son propre couple. Quelque part, tu découvres l'importance d'être là. Intellectuellement, c'est facile à comprendre. Mais tu accèdes à la réalité des gens, et quand tu vois que des gens, quelque part, passent des ténèbres à une forme de lumière, passent du malheur à une forme d'espoir, et une forme d'optimisme, et une forme de foi dans la vie et dans Dieu, c'est quelque chose qui ne se décrit pas vraiment avec des mots, mais c'est vraiment puissant. C'est vraiment puissant.
2: Et puis l'autre élément aussi qui fait comprendre le terme soumission comme quelque chose d'un échange, c'est Abraham qui parle à Dieu avec cet élément où il va essayer de trouver des justes. Quelqu'un qui est soumis, selon notre définition du mot, où je dis oui et amen à tout ce qu'il dit, Abraham n'aurait pas essayé de dialoguer avec Dieu pour essayer d'avoir des personnes qui sont justes. Or là, il a osé, il a parlé avec Dieu, il a dit, alors ok, j'entends Dieu, tu veux tout détruire, mais s'il y avait des justes. Donc c'est une soumission qui est, oui, tu as un plan, je le reconnais, je le comprends, mais j'ai besoin de voir avec toi jusqu'où on peut aller dans cette question-là. Et je pense que c'est aussi une soumission collaborative, pour essayer d'atténuer un peu le mot, parce que c'est un mot qui aujourd'hui est en effet mal vu, mais il y a le mot collaboratif avec Dieu.
1: Et alors Pascal Rodet, est-ce que quand on est investi d'une mission comme ça, parfois on ne se trouve pas en difficulté pour accomplir des choses qui peuvent être au-dessus de nos forces ?
2: Au-dessus de nos forces, oui, bien sûr. Ou en tous les cas, on a l'impression que c'est au-dessus de nos forces.
1: Oui.
2: Parce que on est toujours dans le ici et le maintenant. Et donc, quand on voit la mission, on dit, ah, il va falloir faire ça, ça, ça, ou il va se passer ça, ou il risque de se passer ça. Et donc, on commence à se faire toute une image qui est importante, parce que ça fait partie aussi de la vie, de se dire ou d'évaluer les risques qu'il y a. Dans toute chose de la vie, on regarde ce qui peut ou ce qui peut pas, ce qui... Avec Dieu, c'est la même chose, sauf qu'à un moment donné, il y a la notion de foi qui doit intervenir. Là, je ne sais pas comment ça va se passer dans la mission qu'il me demande, demain, après-demain ou dans une semaine, parce que je sens que ça va se passer un peu difficile. Ok, mais il y a une étape à franchir. Seigneur, toutes ces étapes-là où il y a des risques, je te les confie, aide-moi à les franchir.
1: Une notion de confiance en Dieu.
2: Une notion de foi en plus. C'est confiance, foi. Enfin, c'est le mot est similaire, mais enfin, il faut avoir de la confiance dans la foi. Mais pour moi, il y a une question de foi. C'est-à-dire que là, on est vraiment dans le spirituel, dans la relation spirituelle avec Dieu, qui implique la notion de foi.
1: Alors, pasteur Camille, est-ce que parfois, dans la mission à laquelle on est appelé, vous êtes appelé plutôt, il vous est arrivé de vous sentir en incohérence avec vos propres convictions ?
0: Souvent, souvent. Par exemple, au milieu du matin, on se lève, on n'a pas du tout envie d'aller faire des visites pour aider des gens ou de les soutenir. Il y a des matins, on a juste envie d'être avec soi-même, d'avoir la paix. Et là, évidemment, on est en incohérence par rapport à ces valeurs, puisque le Dieu nous demande d'aller aider ceux qui sont dans la détresse, etc., de les visiter, de leur faire du bien. Bon, ben, parfois, on n'a pas envie de le faire, tout simplement. Par contre, à chaque fois qu'on le fait, on est transformé. Il n'y a pas une seule fois où je suis parti faire des visites que je n'avais pas envie de faire, où je suis ressorti malheureux. Je suis toujours ressorti heureux, renforcé, encouragé de ces visites-là, parce que faire le bien porte en soi sa propre puissance et sa propre récompense. On imagine parfois dans la relation à Dieu que Dieu nous demande de faire des choses pour nous octroyer des récompenses. Mais en fait, la récompense est déjà dans le fait que Dieu nous demande de faire des choses parce qu'en elles-mêmes, elles sont profondément bénéfiques pour l'esprit humain, pour la spiritualité humaine, pour l'être humain dans son ensemble.
1: Eh bien, je me tourne vers les personnes qui nous écoutent et qui nous regardent. Si vous souhaitez en savoir plus ou vous replonger dans l'histoire d'Abraham que nous avons parcourue à travers deux émissions, eh bien, nous avons le plaisir de vous offrir une Bible avec notre partenaire Hop Bible. Pour cela, il vous suffit de nous la demander aux coordonnées qui seront mentionnées juste après cette émission. Pasteur Jethro Camille, pasteur Pascal Rodet, je vous remercie de votre participation à cette émission. C'était l'instant Bible, avec plaisir. On se retrouve la semaine prochaine pour découvrir un nouveau personnage auquel Dieu confie également une mission. Donc, le rendez-vous est pris. Au revoir, à bientôt.

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0: 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Il est 2h.
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3: Depuis ma place, je pouvais voir une partie de la piste d'atterrissage. Pourquoi cette attente? Après 5 jours passés à Huambo, une zone de guerre, je n'avais qu'une hâte, retourner à Luanda, la capitale de l'Angola. L'avion n'avait pas bougé, une jeep traversa la piste et vint se parquer au bas de la passerelle. 4 soldats cubains en descendirent rapidement. Un 5e était allongé sur un brancard. Ils le tinrent à bout de bras, montèrent dans l'avion et se dirigèrent vers le fond de la cabine. J'eus le temps d'apercevoir son visage. Qu'il était jeune, il devait avoir 18, 19 ans, comme mon fils aîné. Le bandage qui le ceinturait était taché de sang. Il souffrait. La blessure semblait grave. Allait-il survivre? J'ai imaginé ses parents recevant la nouvelle. Son enfance, sa jeunesse à Cuba, mourir si loin, pour qui, pourquoi? Comme tous les jeunes, il nourrissait sans doute des projets, des rêves. S'il meurt, dira-t-on que sa vie fut héroïque ou simplement ratée? La réussite serait-elle réservée à ceux qui vivent longtemps et gagnent beaucoup d'argent? Qu'est-ce que la réussite? Et Dieu dans tout cela? Chaque jour, je vais essayer en un peu de moins de 2 minutes de répondre à ces questions. Car, voyez-vous, je suis persuadé que rien ni personne ne peut empêcher votre réussite. C'est avant tout une affaire entre vous et Dieu. Votre prochaine chronique aura pour titre « Elle avait tout pour réussir ».
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2: Depuis ma place, je pouvais voir une partie de la piste d'atterrissage. Pourquoi cette attente ? Après 5 jours passés à Huambo, une zone de guerre, je n'avais qu'une hâte, retourner à Luanda, la capitale de l'Angola. L'avion n'avait pas bougé, une jeep traversa la piste